0: Maya, chanteuse originaire de Valence, est révélée par la Star Academy 2024. Maya avec Tout ira bien.
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0: Tout ira bien.
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0: Un invité dont je sais que, dès que vous entendrez le nom, une musique mystique démarrera dans votre tête. Le nom de mon invité, c'est Héra. Et la musique, c'est ça. C'est l'œuvre d'un homme, compositeur et producteur, Eric Lévy, dont le parcours commence avec le rock, le hard rock, passe par les États-Unis, croise le pape Jean-Paul II et jacouille la fripouille. Et au milieu de tout ça, Héra, donc un succès énorme et un huitième album qui vient de sortir et qui va vous surprendre. Bonsoir Eric Lévy.
3: Bonsoir.
0: Je suis ravie de vous accueillir dans Décibel. Je le disais tout à l'heure, j'ai vu que ça vous a fait sourire. On entend le mot Héra et tout de suite on entend... Incroyable la marque laissée par cette musique.
3: Oui, c'est
0: Ameno.
3: Vrai. Oui, oui.
0: D'ailleurs, votre prochaine tournée s'appelle Ameno Tour.
3: Oui.
0: Elle est toujours donc au cœur de vos concerts.
3: Oui.
0: Est-ce que vous pouvez me raconter si au moment où vous avez créé Ameno, qui n'est pas juste une musique, mais aussi une création linguistique,
3: oui.
0: Est-ce que vous sentiez que vous teniez quelque chose de particulier?
3: Absolument. J'étais assez sûr de moi, je dis ça en toute humilité bien sûr, mais depuis ma jeune enfance, j'ai toujours aimé tous les grands tubes, quels qu'ils soient, du classique, du hard rock, de tas de musiques différentes. Donc j'ai une oreille assez, quand j'aime, vous savez, j'entends les choses qui marchent bien.
0: Vous entendez ce qui marche.
3: J'ai une bonne oreille, ouais, pour ce qui marche. Et j'ai réussi, j'ai eu cette oreille pour moi-même, donc c'est un peu bizarre à dire, mais... Voilà, donc j'étais persuadé que ça allait bien marcher, mais pas dans ces proportions-là. Mon rêve, c'était de faire 500 000 albums. Je me rappelle, je me dis, si je fais 500 000 albums entre l'Allemagne, les pays de l'Est, parce que je sais qu'ils sont assez friands de dramatique, de l'épique, tout ce qui est un peu opératique comme ça. Non. Et voilà, on a fait 10 fois plus. Donc
0: ouais, vous avez vendu 15 millions d'albums en tout, hein, avec
3: entre tous les albums.
0: Ouais,
3: voilà, ouais.
0: C'est ça. Et alors, vous parliez d'oreille, cette oreille du tube que vous avez. Les patrons de maisons de disques et les programmateurs radio à l'époque l'ont pas eu en fait. Hein.
3: Oui. On va dire même pas du tout.
0: Alors, ça ne marchera jamais.
3: Oui, on me l'a carrément dit, oui, ça ne marchera pas. J'ai eu le droit à tout. Enigma, c'était il y a 20 ans, il y a 10 ans. Enfin, bref, et puis, bon, je crois que je ne suis pas le seul à qui ça arrive, honnêtement. Mais là, c'était particulièrement général. Quoi. Je crois que j'ai fait tous les labels, tous les grands labels, on ne va pas les nommer. Et voilà, c'est une personne, en fait, dans un label, aux éditions... qui m'a dit « Ah, ça c'est vraiment très bien ». Et voilà,
0: Et la suite vous a donné raison, à vous et à lui d'ailleurs.
3: Oui, exactement.
0: Exactement. J'aimerais qu'on explore votre parcours, Eric Lévy, parce qu'avant Héra, il s'est passé plein de trucs intéressants musicalement pour vous. Ça commence par le rock, je le disais, le hard rock.
3: Oui,
0: et le groupe Shaking Street.
3: Absolument.

0: Shakin' Street et la chanteuse Fabienne Shine. C'est ça, ça c'est vos débuts sous votre nom à vous,
1: oui,
0: en fait, parce qu'avant vous jouiez un peu avec Higelin.
1: Non, Higelin, c'est vraiment, c'est même pas, c'est une petite parenthèse qui a duré quelques soirs.
0: D'accord.
1: Parce que j'avais rencontré, sa femme m'avait arrêté dans la rue en me disant si j'étais musicien, j'avais une guitare à la main, donc c'était un peu évident. Et elle m'avait dit, je vais te présenter mon mec, elle me dit, et je vois un type, les mains couvertes de cambouis jusqu'au coude, il était en train de réparer son moteur, il avait une espèce de camionnette, vieille camionnette, et il me dit, voilà, je joue à la Pizza du Marais ce soir, je cherche un musicien pour m'accompagner, voilà.
0: Donc, le soir la même, Pizza du Marais qui est devenue après le théâtre des Blancs-Manteaux.
1: Possible.
0: Oui, c'est mais ça, après, c'est pareil. Ouais.
1: Et il y avait 40 personnes, vous voyez, au
0: excellent.
1: Sous-sol.
0: Ouais.
1: Et voilà, j'y vais quelques soirs avec lui. Après, on est resté amis un certain temps, mais avec tout le respect que j'ai pour lui, c'était pas du tout ce que ma direction musicale, vous voyez.
0: Ouais. C'était le hard rock. Hein.
1: Oui, absolument. Donc j'étais très loin de ce que voulait faire Jacques en même temps. Mais bon, on a sympathisé, il a trouvé un gars qui voulait l'accompagner ce soir-là, voilà, c'est fait comme ça.
0: Et quand on pense que le seul groupe français qui a été remarqué par les Américains, c'est Trust, alors c'est vrai, Trust a été remarqué, aimé par les gros groupes internationaux, mais c'est le cas aussi de Shaking Street, parce que vous avez tourné aux États-Unis.
1: Oui, oui, absolument. Vous saviez, à l'époque, il n'y avait pas les réseaux sociaux, il n'y avait même pas MTV, donc c'est pas du tout, mais je crois que s'il y a le seul groupe vraiment, qui a vraiment... fonctionné au niveau des tournées au niveau où on était, c'était Shaken Street en fait, parce qu'on a tourné avec des gros groupes, Black Sabbath, Blue Oyster Cult, AC/DC, on a fait des grosses tournées, et c'est vrai que pour des petits français qui débarquaient, on est passé du... Oui, ça a été très, très vite.
0: Bah oui.
1: Oui, ça a été très rapide tout ça.
0: C'est un parcours dingue quand même.
1: Oui, mais c'est une belle époque, parce qu'à l'époque, il y avait à la fois Trust, Téléphone, on se connaissait tous. Hein. Dans Shaking Street, j'avais la moitié de Téléphone. Au départ, il y avait Louis Bertignac. Et pareil, très vite, on a vu que, voilà, on n'était pas parti dans les mêmes directions. Mais en toute amitié, tout s'est passé très bien. Et Trust, je connaissais très bien Nono, le guitariste à l'époque. Enfin, on se connaissait tous, et finalement, on a réussi ces trois groupes-là. Eux, ils ont choisi de faire du français. Donc, forcément, ils étaient, voilà. Et moi, j'ai choisi un parcours qui était autre. Donc, et le fait qu'il n'y ait aucune communication via les réseaux sociaux qui n'existaient pas, la presse, on n'en parle pas. Donc, si vous voulez, on a eu un parcours un peu discret.
0: Ouais. Ah oui, moi j'ai appris la connaissance de Shaking Street en préparant notre interview.
1: Oui.
0: Et j'ai vu les salles que vous avez faites aux États-Unis.
1: Les
0: tournées.
1: C'est vrai que, voilà, donc c'est une belle expérience. Et sa forme, après, voilà.
0: Alors, vous vous demandez peut-être, les amis, comment on passe de Shaking Street, que vous avez entendu, ton groupe de hard rock français, à ERA. Eh bien, ça passe par des musiques de films. Que trépasse si je faiblis.
1: Oui, c'est ça.
0: Les visiteurs, c'était pas votre première musique de film, puisque le réalisateur Jean-Marie Poiret vous avait demandé avant de faire la musique de l'opération Cornet de Bif.
1: Absolument.
0: Ouais. Et vous sentiez l'âme d'un compositeur de musique de film.
1: Je vais être très honnête avec vous, j'ai toujours pensé que la musique de film, c'était beaucoup plus facile à faire que l'exercice d'un artiste qui parle.
0: Parce qu'il n'y a pas de parole
1: Non, parce qu'on fait une musique de film, on a un support image.
0: Oui.
1: Donc, on n'a pas à se soucier de comment ça commence, comment ça termine. Ça coupe directement.
0: Okay.
1: Déjà, voilà, à moins d'avoir aucune inspiration, je pense que n'importe quel compositeur digne de ce nom, si on lui donne un bon film, vraiment d'être vraiment mauvais, c'est un exercice relativement facile. Le plus dur dans la musique de film, c'est pas de faire de la musique, c'est d'entretenir les relations avec les réalisateurs, les producteurs. Ça, c'est autre chose.
0: Ouais.
1: C'est une personne. Il faut des. Un profil psychologique particulier. Vous voyez ce que je veux dire? Mais au niveau de la musique même, c'est un peu un cadeau. Un bon film, c'est un cadeau, vous voyez, pour moi.
0: Ouais. Et en tout cas, Jean-Marie Poiret, il a tellement aimé le travail que vous avez fait donc, sur l'opération Cornet de Bif, qu'il vous confie la musique des visiteurs. Et là, vous avez cette fulgurance qu'on retrouvera après dans ERA. C'est cette ambiance, évidemment, du Moyen-Âge qui est dans le film. Et vous créez ce générique des visiteurs qu'on a encore tous dans l'oreille aujourd'hui.
1: Voilà.
0: On voit Jacques Couille, la fripouille, non mais c'est fou.
1: Voilà. Oui, puis ça donne un côté, ça donne un côté, ça grandit les personnages.
0: Oui. Parce
1: qu'au départ, Jean-Marie m'avait demandé par réflexe, fais-moi une musique à la Robin des Bois, un truc un peu, voilà. Et puis, entre vous et moi, la musique moyenâgeuse, il n'y a rien de plus embêtant, quoi. C'est assez. ennuyeux, même très ennuyeux. Après, si on, après les musiques de films, Romain des Bois, bon, tout ça, c'est pas très. C'était un peu facile, je sais pas comment vous dire. Donc, comme je voulais faire Héra déjà en amont depuis quelques temps, c'était le bon timing, c'est le hasard en fait. Hein. Et je lui ai proposé donc ce morceau que vous venez d'écouter, qui s'appelait Ena et Volare. Et tout de suite, bien sûr, bon, ça lui a plu, c'est normal. Et bon, je l'ai dit plusieurs fois déjà depuis quelques temps, mais c'est vrai que le film est bien sûr génial. Hein, avant même que j'arrive, les dialogues, les acteurs, tous les personnages, le scénario. Mais disons que la musique a amené ce côté mystique.
0: Oui. Oui, qui aurait manqué autrement.
1: Épique,
0: oui.
1: On n'était pas dans une musique de comédie. Vous voyez, ça donnait un peu de les personnages. Voilà, Godefroy de Montmirail, ça devient un grand personnage avec la musique. Vous voyez ce que je veux dire?
0: Oui, et ça donne un cachet historique un peu aussi.
1: Oui, oui, voilà.
0: C'était comme ça le Moyen Âge. Enfin, oui, c'est fou comme la musique a ce pouvoir. Hein. Ouais.
1: Voilà, donc elle est indissociable du film,
0: complètement,
1: du succès du film.
0: Alors, d'où vient cette idée, Éric Lévy? Pardon, mais il faut nous expliquer.
1: Oui.
0: C'est ce langage, alors qui n'est pas du grec, mais qui pourrait ressembler un peu à du grec, mais en même temps, c'est une langue inventée. Et je pense que c'est la langue du morceau des Visiteurs qu'on a entendu, et qui est la langue d'Ameno aussi.
1: Oui, oui, c'est pareil. Enfin, oui, c'est. J'essaye de trouver des sonorités qui correspondent aux émotions projetées par la musique. Vous voyez ce que je veux dire? Pour être simple. Parce qu'en fait, la raison pour laquelle, si vous dites pareil, je n'apparais pas sur les pochettes.
0: Ah non, c'est comme Daft Punk, hein, vous ne connaissez pas le visage de Héra.
1: Oui, Daft Punk, ils avaient leur casque et tout. Il y avait un côté un peu branché, futuriste et tout, qui était parfait d'ailleurs.
0: Ouais.
1: Mais Héra, il n'y a carrément personne.
0: Ouais.
1: Et il n'y a pas non plus de texte en. Donc les gens, si vous voulez, ils ne peuvent pas écouter une musique qui leur plaît avec des phrases qui donnent un sens à la chanson. Il reste que les émotions de la musique.
0: C'est ça.
1: Donc on part, chacun part un peu dans ce qu'il veut. Après, bien sûr, j'ai des textes en anglais qui accompagnent aussi entre les passages de chorale. Sont toujours un peu sur les thèmes du
0: bien.
1: Oui,
0: on entendra tout à l'heure d'ailleurs sur le 8e album, il y en a.
1: Oui, voilà. Oui, voilà.
0: Donc, en tout cas, l'idée est dingue et c'est vrai que ça fonctionne parce que comme personne ne comprend, ça parle à tout le monde.
1: Oui, c'est un peu ça. Ça donne la place, la musique prend toute la place.
0: Comment ça se fabrique votre musique? Je parle de la musique de Héra. Quand on entend ces chœurs et ces orchestres, etc., racontez-moi, Éric Lévy, comment ça se fabrique?
1: J'aborde ça, on parlait de film tout à l'heure, comme si je faisais la musique d'un film en fait, sauf le film, on va dire, il est un peu dans ma tête, il est pas, c'est un film qui n'a pas été écrit ni réalisé, mais c'est vraiment une musique de film pour moi, les thèmes de chorale, après il y a toute une production où, bien sûr, j'ai des batteries, des basses, enfin, vous voyez, il n'y aura pas dans un film forcément, mais tous les thèmes de chorale, les thèmes de voix, j'aborde ça comme ça, ouais. C'est comme une saga, vous voyez, le premier album, deuxième album. Il y a toujours un lien entre les albums après.
0: Donc les fans peuvent suivre en fait l'histoire.
1: Oui, il y a un fil conducteur vraiment.
0: Au fil des albums.
1: Oui, voilà. Après l'inspiration, il n'y a pas d'explication, vous savez, c'est un mystère, on ne voit pas.
0: Ah bah si on savait comment ça marche.
1: Oui.
0: Ah oui,
1: oui,
0: évidemment, on en ferait des pilules.
1: Oui.
0: Mais ça n'est pas possible. Alors, si vous connaissez de Héra, notamment Ameno, vous vous dites, ah bah je sais, l'influence principale, c'est Carmina Burana, par exemple. Alors, quand vous écouterez Héra 8, vous ne serez pas dépaysé. Il y a, effectivement, ces influences que vous aimez, ces chorales et ces musiques épiques qui sont toujours là.

0: Mais, arrêtez-moi si je me trompe, Eric Lévy, il y a aussi plein d'autres choses dans ce 8e album.
1: Oui.
0: Plein d'autres influences.
1: Oui, oui, il y a toute la partie aussi un peu, j'irais dire, nostalgie, romantisme. Il y a du romantisme.
0: Ouais.
1: Avec Saint-Pierre et Déo, il y a une très belle voix de ténor, une mélodie de cœur. J'ai fait aussi une reprise dans tous les 8 albums d'Era. J'ai fait une fois une reprise et là, c'est la deuxième fois. J'ai fait Everything's Gonna Be Right.
0: Mais oui, incroyable.
1: Mais il y a la voix du pape Jean-Paul II au début et dans le morceau. Et pour moi, c'était comme une espèce de boucler la boucle avec, vous savez, quand j'ai écrit le I Believe pour la venue du pape à Paris.
0: Ah oui.
1: Donc c'est une manière de, voilà, juste un peu fermer le truc. Mais
0: voilà. Faut qu'on parle de cette histoire-là. On est en 1997. Oui. Donc vous avez cartonné avec la musique des visiteurs. Vous avez été nommé au César, etc. Ouais. Et donc le chef d'orchestre Myung Moon Chung, qui est en charge
1: Absolument.
0: Du programme musical du Vatican, prévoit évidemment la musique pour la venue du pape Jean-Paul II.
1: Oui, voilà,
0: ce
1: exactement.
0: Pape en France. Non mais c'est the pape quand même, Jean-Paul
1: II. Oui, en plus
0: II,
1: c'est celui qui nous a tous marqué plus que les autres. Il y avait un côté star.
0: Et puis il avait un tel visage de gentil, c'était incroyable.
1: Et puis, il a une voix incroyable.
0: Et on vous a demandé d'écrire un morceau.
1: En fait, Myung Moon Chung, dont vous parlez, ne voulait pas reprendre une œuvre du classique, il voulait une œuvre originale. Alors au départ, ils ont fait un appel d'offres, comme on fait, un peu les habitués, Vangelis, Jean-Michel Jarre, on m'avait dit, peut-être deux, trois autres. Et on m'a raconté, alors, je sais plus qui m'a dit ça, mais ça ne plaisait pas trop à Chung. Et il a écouté, il entend une musique à travers la porte. Il avait un fils qui écoutait de la musique. Il dit ça, c'est quoi ça? Et il a dit c'est quoi? Il a dit c'est Era. Et donc c'est comme ça que j'ai été contacté.
0: Ah d'accord, d'accord.
1: Et donc, voilà.
0: Et cette musique a été jouée, en présence du pape.
1: Oui, c'est une belle musique en plus parce qu'elle est rentrée un peu dans le répertoire des ténors. Et elle est jouée dans, elle est quasiment rentrée dans le répertoire classique, enfin moderne classique, je sais pas comment on appelle ça. Il y a plein de ténors qui l'ont repris. Il y a Catherine Jenkins, je ne sais pas si vous connaissez.
0: Oui.
1: Qui a même appelé son album I Believe. Donc c'est un morceau qui a beaucoup circulé. Et il a été chanté par Didi Bridgewater et Andrea Bocelli le jour de l'événement.
0: Devant 900 000 personnes. Parce que quand Jean-Paul II il faisait un concert, croyez-moi, ça faisait dizaines de stades de France.
1: Non, lui, il fait directement 10 stades de France. Et en plus, ce qui était très bien, il y avait une très très belle énergie. Puis il n'y a que des jeunes.
0: Oui.
1: Donc c'est 900 000 jeunes quand même, c'est assez incroyable.
0: Magnifique.
1: Oui.
0: Vous aviez pu lui parler à Jean-Paul II
1: Non, je vous dis, lors de cette occasion, il était fatigué à cette époque-là. Donc, à un moment, j'étais sur scène, il était, mais il a impressionné, enfin, comme le cardinal Lucigier ou le pape Jean-Paul II sont des gens, on est impressionné, pas forcément parce que c'est le pape, mais ils ont, il n'y a pas de hasard, vous voyez.
0: Jean-Paul II, on leur a pas donné le job en se disant oui ça fera l'affaire.
1: Ils ont un charisme incroyable. Enfin ces gens, on sent quand même que c'est pas une opération de marketing.
0: Non mais c'est dingue, vous avez vraiment croisé des
1: oui
0: figures,
1: c'est intéressant parce que on passe de Black Sabbath au pape, tout ça c'est assez ce qui est bien dans la musique c'est.
0: Moi j'ai hâte de lire votre bouquin de souvenirs. Il y a dans l'album plein d'influences. Il y a par exemple le hard rock. On a compris que ça c'était vos racines. Et ça c'est hyper important. Je pense à la chanson Freedom.

0: ça pourrait être du Black Sabbath.
1: Oui, oui.
0: On en parlait tout à l'heure.
1: C'est vrai. Ah bah oui.
0: Ah, oui. Avec un petit côté aussi Ronnie James Dio.
1: Ouais, oui, absolument. Dans la voix. Ouais, ouais. Vraiment, c'est ça, absolument.
0: On y est. Hein.
1: On y est.
0: Donc, quand on commence avec le hard rock à l'adolescence, de toute façon, on l'oublie jamais.
1: C'est pour la vie.
0: Et il y a aussi des moments acoustiques.

0: for the Braves.
1: Oui.
2: Ça, c'est votre petit côté hippie, un peu.
1: Hippie?
2: Non, je sais pas.
1: Bon,
2: un peu hippie.
1: Si vous voulez, il y a la version acoustique, mais juste après, il y a la version symphonique pour les braves, justement.
2: Pour les vrais braves.
1: C'est pas pour les. Pour effrayer les gens tout de suite, il fallait un peu les amener doucement.
2: D'accord.
1: La vraie version.
2: Donc en fait, vous les préparez avec la version acoustique et
1: exactement,
2: ensuite vous envoyez les guitares électriques.
1: Oui, enfin, c'est plutôt une formation symphonique assez puissante. Voilà.
2: Mais le sens de ma question, c'était aussi, en fait, avec ERA, vous ne vous refusez rien, même si vous savez que les gens ont Ameno dans la tête,
1: oui,
2: et donc un canevas assez précis de ce qu'on va entendre.
1: Oui.
2: Vous, ça vous amuse finalement d'aller sur d'autres territoires?
1: Oui, tant que les voix sont belles, si vous pour moi, la base, voilà, il faut toujours des belles voix, des belles mélodies, la puissance des voix, voilà. Vous voyez, c'est un peu le.
2: Oui.
1: Tant qu'il y a ça, ça va.
2: Comment vous organisez vos castings de voix?
1: Alors, les castings de voix, écoutez, sur YouTube. Je n'organise pas, je vais chercher tous les chanteurs que j'ai eus, j'ai trouvé sur YouTube.
2: Ah, incroyable!
1: Oui. Et tout ce qu'on m'a proposé via les canaux pro, c'était toujours une catastrophe. Mais on m'a posé. Non, mais donc, YouTube, on trouve tout, en fait, c'est génial. On contacte les gens. J'ai un ténor qui vient d'Australie. J'ai une soprano qui vient du Canada. C'est vraiment le. Je passe du temps sur YouTube et voilà.
2: Et vous après, écoutez les voix.
1: Oui, j'écoute, oui.
2: C'est beau. Et la chorale, alors?
1: Alors, la chorale, c'est particulier parce que faut que je trouve des gens qui soient ouverts à. Faut un peu casser les codes de tout ce qu'ils ont appris. Vous voyez, déjà, faut savoir chanter sans vibrer. Parce que les trois quarts des gens dans le classique, ils apprennent, ils chantent, en fait, c'est un trémolo, un vibrato.
2: Ouais.
1: Et ce qu'on a, c'est pas très un peu ennuyeux ce que je vous dis, mais il y a très peu de gens qui savent chanter
2: droit
1: sans. Dans Noéra, il n'y a pas un vibrato. Si vous écoutez bien n'importe quel titre, il y a zéro vibrato. Imaginez une seconde Ameno avec un vibrato, ce sera assez terrible.
2: On y croirait pas.
1: Ouais, c'est horrible, je pense.
2: Donc en fait, il faut désapprendre certaines techniques.
1: Non, ils le savent déjà, au départ. Donc ça réduit considérablement le. Voilà. Et puis. Et au fil du temps, j'ai réussi à créer une équipe, à avoir. Ce qui compte pour moi, c'est les qualités aussi souvent humaines des gens avant, voilà, pour que ça se passe bien, vous voyez.
2: On a appris plein de choses depuis le début de cette émission. ERA, c'est Eric Lévy. Et si vous connaissez bien sûr par cœur. Déjà, dites-vous que vous n'êtes pas les seuls, hein, puisque ERA est 12 fois platine en France, mais 7 fois en Argentine, triple platine en Italie ou encore aux Pays-Bas. ERA, c'est le deuxième artiste français le plus vendu à l'étranger en 2024. Parce que s'exporter, c'est important. 15 millions d'albums vendus à travers le monde. Et ça aussi, c'est très important comme chiffre. Les streams et YouTube, parce qu'on peut dire, oui, ok, mais c'est du passé. Pas du tout. Vous avez dépassé le milliard de streams sur les plateformes de streaming et 3 milliards de vues sur YouTube.
1: Oui.
2: Donc c'est encore complètement d'actualité.
1: Oui, c'est intemporel, en fait.
2: C'est intéressant comme statistique.
1: Oui, c'est vrai.
2: Vous regardez ça? Vous faites attention
1: à
2: ça?
1: Pas vrai. Ça m'intéresse, mais je regarde pas trop, non.
2: Non.
1: Non.
2: Il y a des gens pour vous qui font ça très bien, j'imagine.
1: Ça me fait plaisir, bien sûr. Et le côté intemporel, je m'en aperçois par rapport au public qui rajeunit. Au fur et à mesure que le projet vieillit, le public rajeunit. C'est-à-dire qu'on a plus en plus de. Vous savez, vous regardez les statistiques, tranche d'âge, je crois qu'on a de plus en plus de 18-25.
2: Qui écoutent en streaming. 35.
1: Oui.
2: Et qui viennent au concert.
1: Oui, de plus en plus, oui.
2: Ah, c'est génial.
1: Parce que vous savez pourquoi? C'est tout ce monde du Seigneur des Anneaux jusqu'à Game of Thrones, tout cet univers qui est devenu les jeux vidéo, qui plaît beaucoup. Et c'est vrai que ERA, c'est pile la musique qui va bien avec cet univers, oui. Donc, ça leur plaît.
2: Eric Lévy, c'était un plaisir de vous avoir.
1: Moi aussi, merci beaucoup.
2: Merci beaucoup.
1: Merci à vous.
2: On se quitte en écoutant Will You Call My Name, qui est tiré de ERA 8. À bientôt.
1: À bientôt.
2: Merci beaucoup.
1: Merci.

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2: Jackie, Benji, les Nègres Marrons, bonsoir.
3: Bonsoir. Bonsoir, bonsoir.
2: Ah, je suis contente de votre actualité parce que ça me permet à chaque fois de vous inviter à nouveau.
3: C'est vrai.
2: Dans Décibel.
3: C'est toujours un plaisir pour nous de te revoir, Émilie.
2: Merci.
3: C'est cool.
2: 30 ans d'amour. Vous êtes ma relation la plus longue depuis ça.

0: Casnègre, premier album de Nègre Marron. Avec ses quasi 30 ans de carrière, arrive ce chiffre canon de 1 million de disques vendus. Félicitations.
1: Merci.
0: Bravo messieurs, et bravo pour la longévité aussi, parce que on sait que c'est pas forcément évident. Alors, dans la chanson on dit on fait le bilan calmement, mais si vous faites le bilan posément, est-ce que vous vous dites qu'effectivement c'était pas un long fleuve tranquille ces 30 dernières années?
1: Ouais, c'est vrai qu'on peut dire que c'est pas un long fleuve tranquille, mais c'est aussi ça, le charme et la magie de la musique. Et c'est, il y a des périodes où tout va se passer très bien, il y a d'autres périodes où ça va être un petit peu plus compliqué. Comme on dit, il y a les hauts, il y a les bas, mais l'essentiel c'est de garder toujours cette envie. L'envie de retrouver le public, l'envie d'aller en studio, l'envie de créer. Tant qu'on aura toujours cette envie en nous, on pourra dire que tout va bien malgré tout.
0: Et entre vous alors, parce que moi je le dis, c'est une histoire d'amour sans nuage entre vous et moi depuis 30 ans, mais c'est normal, vous m'avez pas sur le dos tous les jours. Vous en revanche, vous avez passé énormément de temps ensemble, vous êtes sans doute la personne qui connaît le mieux l'autre sur Terre. Est-ce que ça c'est une relation qui s'entretient d'une manière particulière?
2: Il y a de fortes chances effectivement.
0: Ouais, hein. Que...
2: Ben écoute, franchement c'est assez naturel. Ce qui est intéressant aussi, c'est qu'au-delà de la musique, on a surtout des liens d'amitié qui sont très forts.
0: Ça a commencé par ça.
2: Tout ouais, à fait, ça exactement. A commencé par l'amitié d'abord, et puis la passion est venue consolider tout ça. Et aujourd'hui, on a des vies de famille, on est des darons, donc pour le coup, les enfants aussi sont proches, et donc toutes sortes d'occasions et de célébrations sont bonnes pour qu'on se retrouve ensemble, bien au-delà de la musique en fait. Et donc, oui.
0: Vous diriez que ça ressemble à une relation de frère ou c'est encore autre chose?
1: Bah oui, c'est une relation familiale, une relation frère, une relation de couple. D'une certaine manière.
0: Ah ouais, parce qu'il faut se mettre d'accord.
2: On était au bord du divorce il n'y a pas longtemps.
1: Donc il faut des concessions, des consensus.
0: Ouais, c'est ça, ouais.
1: Mais après, voilà, tout ça ne tient pas s'il n'y a pas une réelle fraternité entre nous, une réelle amitié.

0: Et c'est vrai que ouais, Benji, je le vois plus que ma femme carrément, quasiment, parce que entre les studios, les concerts, le travail, il y a tout plein de choses qu'on fait ensemble. Mais en fait, je pense que ce qui continue de nourrir cette amitié, cette fraternité, c'est justement le fait qu'on se voit pas uniquement pour le boulot, quoi. On va s'appeler pour aller voir un match de foot, on va s'appeler pour aller manger au resto ensemble, on va s'appeler pour aller dans une soirée, on va s'appeler comme il disait Benji, quand il y a des événements familiaux, mariage, ouais, baptême. Donc tout ça fait que ça va au-delà de juste gars qui travaillent ensemble. Non, on est des frères pour de vrai, quoi.
1: Il faut qu'on parle de cette énorme tube qu'on passe régulièrement ici dans cette émission dès qu'on a envie de se réconforter avec un petit peu de nostalgie, mais de la nostalgie douce et lumineuse.

0: Le bilan, c'est une chanson que tout le monde a dans ses playlists, que plein de gens qui n'iraient pas au même concert ont quand même en commun. C'est des chansons comme ça qui font un peu ciment pour pas qu'une génération, d'ailleurs pour plusieurs. Quand elle est née, cette chanson, est-ce que vous vous êtes rendu compte que vous étiez en train de créer un truc à part qui allait durer vraiment?
1: En fait, je me rappelle bien du jour de l'enregistrement de ce titre. Dans le studio, il planait une atmosphère assez particulière, une forme de mélancolie, quelque chose de très touchant et d'assez sincère. Mais on était loin de s'imaginer quand même que ce morceau traverserait le temps, les années, les générations à ce point-là. Ouais. Par contre, ce qui est intéressant, c'est que à chaque fois que des gens nous rendaient visite en studio et que les gens l'écoutaient, il y avait toujours des réactions de surprise. Des gens étaient vraiment touchés par le propos, par l'histoire, par le côté authentique en fait aussi de cette chanson et de notre histoire. Donc ouais. Donc puis, on sentait qu'on tenait quelque chose d'intéressant, mais de là à prédire ouais. que ça allait voyager, traverser le temps à ce point-là, franchement, on n'y était pas vraiment.
0: Et c'est fou quand même d'avoir, parce qu'à l'époque, c'est que le deuxième album de Negmaron, on est en l'an 2000, vous êtes encore très jeune, et pourtant déjà, donc très, oui, tu parlais de mélancolie, très nostalgique, et en fait, j'ai l'impression que c'est un truc qui est vraiment partagé par tout un tas d'artistes. Je sais pas si vous écoutez de temps en temps, par exemple, les albums de Big Flo et Oli, dès qu'ils ont eu 22 ans, ils commençaient à faire des chansons sur la nostalgie de leur adolescence, etc. Comment vous l'analysez, ça? De chérir des moments qui viennent à peine de se passer?
2: Parce que déjà, on vient... Faut rappeler le parcours des Negmaron. Nous, on a grandi à Gare Charcel, banlieue parisienne, dans le 95. Et on n'était pas prédestinés à faire cette carrière. Nous, la musique, on a toujours fait de la musique, mais c'est vrai que ça, pour nous, ça a été très vite.
0: Oui, il fallait les défoncer, les portes. En tout cas, elles n'étaient pas ouvertes pour vous.
2: Justement, nous, non.
0: Ah ouais?
2: On n'a pas trop eu à les défoncer parce que c'est, voilà, il y a eu un film qui a été tourné à Garges, le film de Thomas Gilloux, le film Rail. Ouais. Et donc, il y a eu.
0: Il y avait la monnaie. Dedans.
2: La monnaie, ouais. Voilà, qui est sortie dans la BO du film. Et c'est vrai que tout s'est accéléré, tout s'est enchaîné très vite. Sortie du single, ensuite on sort un album assez rapidement. Ensuite il y a un projet Bisson à Bisson, on crée le label Première Classe. En 4-5 ans, il y a un énorme changement dans notre vie. De rien, de amateur, on passe au statut de professionnel. Il y a tout plein de choses qui se passent et c'est vrai que... Et c'est à ce moment-là qu'on a l'idée de faire ce titre, le bilan, pour raconter tout ce qui se passe en 4-5 ans. On vit peut-être ce que d'autres personnes peuvent vivre en 20 ans. Quoi.
0: Et en écrivant justement cette chanson, les paroles, et en se rappelant de tout ça, en le remettant dans l'ordre, est-ce que vous avez réalisé que vous en aviez profité, ou bien est-ce que c'était tellement rapide que vous n'avez peut-être pas tout kiffé au maximum?
1: Non, quand même, je pense qu'on était quand même conscient d'avoir vécu des moments extraordinaires, d'avoir bien profité. J'ai même envie de dire d'être un peu des privilégiés quelque part. Parce que on a signé nos contrats en maison de disque, on avait 18 ans, on sortait du lycée, on était, comme le disait Jackie, on était super jeunes. Et on était encore à l'époque où, je dis bien entre guillemets, le show business, il se passait beaucoup de choses, tout ce qui est vraiment des moyens dans la musique, des budgets. Donc on a mis tout ça à notre disposition pour qu'on enregistre dans des super bonnes conditions, pour qu'on ait un environnement assez sain. Donc on se rendait bien compte qu'on vivait des choses assez magiques pour notre jeune âge. Tu vois.
0: Les Negmaron qui préparent l'air de rien un nouvel album, il faut qu'on en parle. La dernière fois on s'est vu pour un peu de temps,

0: On va l'écouter en entier tout à l'heure, ne m'engueulez pas, mais je voudrais qu'on en parle avant avec Jackie et Benji des Negmarons qui sont avec nous. Le mot diaspora, ouais, qui peut rappeler évidemment plein de thématiques de l'album Exodus de Bob Marley. Et puis le petit clin d'œil aussi à Alpha Blondy, Brigadier Savali. Voilà, donc il y a vraiment plein de trucs qui se passent dans cette chanson. Racontez-moi comment elle est née.
1: Alors Jackie, je te...
2: comment elle est née? Elle est née lors d'une création, une séance de création au studio.
0: Ça ressemble à quoi, vos séances de création?
2: En fait, on est là, on écoute différentes musiques. Et c'est vrai qu'on avait dans un petit coin de la tête de reprendre ce morceau d'Alpha Blondy. Donc. Et ce jour-là, on était en studio et on s'est dit, on n'avait pas l'idée de reprendre le Alpha. Vas-y, on va se l'écouter maintenant. Et du coup, on a joué quelques accords du morceau et puis on s'est mis à faire un buff autour de ce titre-là et c'est comme ça. En fait, ce morceau, il a pas vraiment été trop pensé. Il est vraiment venu de manière assez naturelle,
1: spontané, ouais.
2: Très très spontané. C'est vraiment la musique qui nous a inspiré la thématique. Des fois, c'est en sens inverse. On a une thématique et on va chercher la musique qui va avec. Là, c'est le morceau qui nous a inspiré cette thématique et puis on est parti sur le mot diaspora. Enfin. On avait cette idée de parler de la communauté, de parler du pays, etc. Et c'est comme ça qu'est né ce titre.
0: Alors, c'est sûr que il faut voir le clip qui va avec cette chanson. Moi, je viens de le découvrir là, juste avant le début de l'émission. Il est magnifique. Il vient de sortir, tourné en Côte d'Ivoire.
2: Exactement. Abidjan, oui.
0: Racontez-moi pourquoi là-bas, d'ailleurs, et ensuite comment ça s'est passé.
1: On a fait le choix de tourner à Abidjan parce qu'on voulait tout simplement retourner à la source. Comme tu l'as si bien indiqué, c'est une reprise d'Alpha Blondy, Brigadier Savary, et donc ce titre Brigadier Savary est né à Abidjan, et on s'est dit qu'il serait intéressant d'aller tourner là-bas. Et donc on a travaillé avec un jeune réalisateur qui s'appelle Mindsef, qui s'est bien approprié la chanson et a fait une très belle retranscription en images. Donc on est super content. L'idée c'était aussi de dire que aujourd'hui quand on parle de la diaspora, on parle de toutes ces personnes qui comme nous ont la double culture. Moi je suis né à Sarcelles, Jackie est né à Paris et c'est vrai qu'à la maison on a reçu aussi une éducation avec des valeurs africaines et aujourd'hui voyant le continent africain, l'Afrique émergent, on a envie aussi d'apporter notre contribution à l'émergence du continent et voir comment on peut apporter notre pierre à l'édifice et donc c'est aussi de ça dont on parle dans ce titre quoi.
0: La double culture, alors arrêtez-moi si je me trompe, mais pour toi Benji, Congo et pour toi Cap Vert,
2: c'est exactement.
0: Jackie, est-ce que c'est quelque chose qui est à géométrie variable dans votre vie, par moments hyper important, hyper devant, par moments un peu plus en retrait? Maintenant, comme tu l'as dit tout à l'heure, vous êtes des darons, et surtout, comment vous transmettez ça à vos enfants?
2: Pour moi, c'est une chance d'avoir cette double culture, et surtout d'en être conscient et d'épouser les deux cultures, aussi bien la culture française que, pour ma part, la culture capverdienne. J'ai eu cette chance d'aller très très jeune au Cap-Vert. La première fois que j'ai mis les pieds au Cap-Vert, j'avais 2 ans. Donc mes parents, c'est vrai qu'ils m'ont toujours transmis les valeurs du pays. À la maison, ça parle capverdien, ça mange capverdien. J'ai grandi aussi dans le quartier avec plusieurs communautés. Et c'est aussi ça le message qu'on veut passer à travers Diaspora. Nous, on a eu cette chance, tu vois, pendant un certain temps. Je l'entends un petit peu moins maintenant, mais on a beaucoup parlé de diversité, etc.
0: Oui.
2: Et nous, en fait, tu vois, nous la diversité pour nous, ça a toujours été quelque chose de normal parce qu'on a grandi avec plein de communautés autour de nous, plein d'origines différentes. Donc, et aujourd'hui, c'est vraiment une force. C'est une force de pouvoir, tu vois, nous. On sait dire quelques petits mots en créole, on sait dire des petits mots dans lingala, là, tu vois, il y a plein de trucs. Le fait d'avoir grandi avec plein de cultures différentes, moi je trouve que c'est vraiment une force, quoi.
0: Ouais. Mais alors, grande force, grande responsabilité, la génération suivante, comment vous transmettez ça?
1: C'est une vraie question parce que effectivement, on a pu recevoir de la part de nos parents certains codes, parfois la langue, mais pas forcément pour tout le monde.
0: Ouais.
1: Et aujourd'hui, on a vraiment envie aussi que nos enfants connaissent une partie de leurs racines et puissent découvrir qu'ils ont aussi l'éducation française, mais il y a aussi historiquement d'autres choses auxquelles, et d'autres endroits auxquels ils sont liés. Donc je pense qu'il faut faire le travail, les emmener là-bas de temps en temps en vacances, leur en parler, leur lire pourquoi pas des BD adaptés aussi aux jeunes enfants avec l'histoire de pays d'origine et puis voilà, faire le travail comme on peut, mais c'est important quand même. Et nous, ça nous impacte aujourd'hui, ce côté diaspora nous impacte tout simplement parce qu'on a vu nos parents arriver, venir d'ailleurs et mener certains combats pour s'intégrer, pour exister, pour élever les enfants dans de bonnes conditions. Et forcément, ça nous a impacté dans notre manière d'aborder la vie, tout simplement, ouais. Face à des obstacles, des difficultés, des choses à régler, voilà. Donc, même d'une manière inconsciente, finalement, c'est toujours là. Ce côté-là est forcément sous-jacent.
2: Si nous, des fois, on l'oublie, il y a les grands-parents qui sont là pour continuer à faire le travail.
1: Exactement.
0: Ça, c'est vrai. Non, mais du coup, des chansons comme Diaspora, ça fait aussi partie, finalement, enfin, c'est une manière douce et dansante, mais ne serait-ce que ce mot disparaisse pas.
2: Exactement, mais tu sais, nous, Diaspora, c'est la version 2026, mais en fait, on a toujours parlé de notre culture, toujours parlé de nos origines, toujours parlé de nos valeurs à travers nos albums, travers différents morceaux, et puis aujourd'hui, en fait, on le retranscrit différemment. Mais c'est quelque chose qui a toujours été ancré en nous, ou même via différents projets, des projets comme le Bissona Bisso, projets comme la MC Malcriado. Donc ça, c'est vraiment quelque chose qui est propre à nous, cette double culture, parler du quartier là d'où l'on vient, là où on a grandi, mais également parler de nos origines et de nos racines.
0: Alors il y a des doubles cultures évidemment qui sont beaucoup plus dures à porter que d'autres, difficiles et douloureuses. On en parlait il y a quelques semaines ici avec Abdel Malik et Matteo Falcone à propos des descendants d'esclaves, donc des africaines et des africains qui ont été arrachés à leur continent pour ce commerce de l'esclavage, le code noir, c'est fou, que la France avait mis en place à l'époque pour formaliser un petit peu tout ça, a enfin été abrogé, et c'est dingue parce que le code noir, c'était le cœur du film de Abdelmalik Fursi, né libre. Il y a un album qui est sorti de chansons inspirées par l'histoire de Fursi, et vous êtes dessus avec cette chanson qui s'appelle Justice.

Alors comme moi, hein, vous lisez les journaux et vous avez entendu la nouvelle, l'abrogation du code noir. Je vous pose la question parce que vous étiez à l'Olympia le 22 mai 98 pour célébrer les 150 ans de l'abolition de l'esclavage.

0: Alors, est-ce que c'est comme dans la chanson « Lève-toi, bats-toi » sur ces thématiques-là, encore aujourd'hui?
1: Ben, c'est bien sûr des thématiques qui sont très très importantes pour nous. Déjà parce qu'on s'appelle Neg Marron et que c'est pas un nom anodin, c'est un nom qui est quand même lourd et chargé d'histoire.
0: Tu peux expliquer?
1: Ben, les Neg Marron, en fait, c'était les esclaves insoumis qui refusaient tout le système colonial, qui s'organisaient pour s'évader, pour reconstituer des communautés loin du colonisateur, loin de l'oppresseur. Et ce sont des esclaves, en fait, rebelles. Et donc, nous, on a choisi de s'appeler comme ça, étant très jeune, avec un certain nombre d'informations, parce qu'on était quand même assez renseignés aussi sur toute cette histoire, l'histoire de l'esclavage. Et là, en l'occurrence, de voir aujourd'hui que les choses avancent, ça fait plaisir. C'est le fruit du travail de plusieurs personnes. On voit des députés aussi qui ont porté ce dossier à bras-le-corps, ouais. qui n'est pas évident. Il y a effectivement le film aussi d'Abdel Malik qui a fait bouger un petit peu les lignes. Donc ça, c'est très important de poser des sujets comme ça sur la table. Et voilà, mais il faut pas que la France ait peur de regarder son histoire dans les yeux, en fait. Parce que tant qu'on fera pas ce travail de mémoire, il y aura toujours un gap entre certaines communautés, les gens qui nous dirigent. Il faut qu'on crève les abcès et puis ensuite qu'on aille de l'avant. Mais tant que tout ça, ça ne sera pas finalement réglé, posé, inscrit dans les livres d'histoire avec tout le récit dans son intégralité, en fait.
0: Oui, parce qu'il y a ça, un vrai début, un vrai milieu, une vraie fin, des lois.
1: Exactement, il faut pas avoir peur d'en parler.
2: Sans modifier l'histoire, surtout.
1: Exactement.
2: La raconter telle qu'elle est.
1: Voilà. Et je mets le doigt sur quelque chose, mais c'est vrai qu'il y a de cela un ou deux mois, quand il y a eu le Conseil de sécurité de l'ONU et que la France n'a pas reconnu l'esclavage comme étant un crime contre l'humanité, il y a une partie de la population, en tout cas, qui a été vraiment heurté par ce manque de reconnaissance
0: et de réalisme,
1: et de réalisme, ouais. Des faits historiques qui sont avérés, documentés, etc. Et donc là, de voir que le code noir est abrogé, c'est déjà un pas en avant, mais on a encore beaucoup de travail à faire.
0: Mais avant de se mettre au boulot, on danse, ça vous dit? Diaspora, Neg Marron, c'est tout nouveau, ça vient de sortir et c'est déjà sur votre radio ici.
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0: Thibaut qui nous a quittés au mois de janvier. Tout jeune, il avait 53 ans. C'était un rappeur incroyable, notamment dans Arsenic. Un parolier aussi de génie pour plein d'autres gens, même des tubes de Asia. Elle est à toi. Bah, c'est Calbo quand même.
1: Qui avait écrit.
0: Voilà. Et pour vous, c'était aussi vraiment un ami, un proche. Est-ce que vous avez envie, je ne vais pas vous forcer parce que c'est triste et il est mort il y a vraiment peu de temps, mais de dire quelques mots sur lui?
1: Bah oui, Calbo, de toute façon, voilà, il sera toujours avec nous, on l'oubliera jamais. On lui rend hommage à chacun de nos concerts. C'est un frère qui nous a quittés trop tôt, malheureusement. Mais son image, sa voix résonnera à tout jamais dans nos cœurs, à tout jamais dans le cœur des gens, parce que il a énormément apporté pour la musique avec son frère Lino. Voilà, Arsenic, ce sont des légendes de la musique, et c'est ça aussi la chance qu'on a de pouvoir faire ce métier, c'est que on fait des choses qui resteront.
0: Et même après vous.
1: Donc même après nous, et aujourd'hui, Calbo est parti, mais son œuvre restera toujours là, et quelque part, son âme sera toujours avec nous, à travers ses morceaux, à travers sa musique, donc il sera toujours là avec nous, quoi qu'il arrive.
0: Merci beaucoup, Jackie. Merci, Benji. Longue vie et belle vie au Negmaron.
1: Merci, Émilie. Merci
0: à bientôt.
1: Vraiment, merci beaucoup.
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0: Salut à toutes, salut à tous et bienvenue dans Décibel. J'espère que votre week-end se passe comme dans un rêve. Puis si c'est un week-end un petit peu pourri, bah dites-vous qu'on est à la moitié. Hein. Finalement, voilà, ça ne devrait pas durer très longtemps. Tété, t'es avec moi, ça va Tété?
3: Oui, toi.
0: Bah très bien. Est-ce qu'on t'a déjà souvent demandé de faire le DJ, de choisir de la musique?
3: Souvent, non, mais c'est arrivé. Du coup, comme ça garde le plaisir, ça reste spécial.
0: Génial. Et comme il a une vraie voix de radio, on va se régaler. C'est Tété qui s'occupe de vos oreilles jusqu'à 21h. Bienvenue. Et puisque je t'ai sous la main, on va aussi parler de ton actualité, hein, Tété, on est d'accord, hein. On parlera pas que du boulot des autres.
3: Et comment?
0: Très bien, puisqu'il y a une nouvelle chanson, Vertige du Seum, qui annonce un nouvel album. Je tenterai d'en savoir un petit peu plus tout à l'heure. Mais alors là, ce qui m'a épatée, puisque évidemment, pour préparer l'émission, je t'ai demandé de m'envoyer une liste de chansons que t'avais envie de partager avec celles et ceux qui nous écoutent ce soir. Et, je l'ai trouvée hyper surprenante. Pourtant, je te connais bien. Tété, je disais à la faveur de l'automne, c'est 2003, mais moi-même avant, dès l'ère de rien, en 2001, on a commencé à faire des interviews ensemble et tout. Donc ça fait un bail.
3: Un petit bail,
0: Bah, ça fait un quart de siècle, hein, mon ami.
3: Bah, on se bonifie, comme une bonne bouteille de vin.
0: Exactement. Et alors, il y a des choix à toi. Je me suis dit, non, Tété, il écoute ça. Ouais. Donc, est-ce que ça veut dire que finalement, tout ce que tu écoutes ne se traduit pas forcément dans ta musique et que tu as un jardin secret musical?
3: Ouais, en fait, le truc qu'il y a, c'est que la musique, c'est un peu comme les vêtements. Par exemple, il y a des paires de bottes qu'on peut aimer.
0: Oui.
3: Qui vont bien aux autres, mais sur nous, c'est pas beau.
0: Oui. Je pense à une paire de cuissardes que j'ai vues là, au Festival de Cannes.
3: Et tu dis, c'est canon, mais en fait, non.
0: Oui.
3: Tu vois, c'est un peu comme les sombreros que t'as envie de ramener de vacances quand tu vas au Mexique. Et les gens qui te connaissent quand tu descends d'avion, ils te disent, mais qu'est-ce que t'as fait? Ben, la musique. La musique, c'est pareil. Et par contre, du coup, ben, j'ai appris à essayer de me dire, ben, ça me va un peu pas trop mal. Donc, je continue ça, j'essaie de creuser. Et puis, il y a des choses qui m'inspire, que j'écoute à la maison, sur lesquels j'aime me construire des souvenirs, et que j'écoute à côté. Mais je crois que c'est ça vraiment, c'est en ça que mon rapport à la musique a changé.
0: C'est ça, mais tu ne tenteras pas forcément, toi, de faire
3: je vais vous respecter.
0: Ceci dit, tu as participé à deux, trois albums de reprises, c'était bon camarade, hein, quand on te sollicite, tu le fais. Tu as chanté du Renaud, notamment, si ma mémoire est bonne.
3: Alors, Renaud, parce que je perds la tête, Renaud, je crois que je suis pas sûr. Non, moi, je dirais que j'ai fait Souchon, j'ai fait Nino Ferrer.
0: J'ai fait des
3: choses comme ça.
0: T'as fait Souchon dans l'air, pardon, je confonds avec Renaud.
3: Oui, oui.
0: Souchon dans l'air, t'as fait Bidon.
3: Exactement, ouais, exactement.
0: Ouais. Voilà. Ouais. Donc quand même, voilà, de la chanson française, il y en aura. Ça, c'est sûr, dans cette heure. Et alors, on va commencer par une diva.
3: Ouais.
0: C'est Dalida.
3: Ouais.
0: T'as choisi Dalida. Et alors, pas une de ses chansons les plus rigolotes, hein, puisque c'est Mourir sur scène. Mm-hmm. Chanson, voilà, très théâtrale. Mm-hmm. Pourquoi cette chanson-là, Tété?
3: Bah écoute, déjà moi l'histoire que j'ai avec Dalida, c'est que moi j'ai été élevé par une maman qui n'écoutait pas du tout de variété française. Elle écoutait que du jazz, les Beatles, trucs très anglo-saxons, et tant et si bien que ben pendant des années, moi, j'ai été un peu bête, j'ai été un peu snob, parce que je regardais tout ça un petit peu de haut. Tu te rappelles du débat à l'époque, moi je fais de la pop, je fais pas de la variété, enfin, je me prenais pour un autre. Et puis j'ai pris en humilité. Pourquoi? Parce que la musique, qu'est-ce que c'est devenu pour moi? C'est pas juste un truc d'esthétique, c'est un truc sur lequel tu te construis des souvenirs. Et quand les gens qui habitent ta vie écoutent d'autres choses, bah tu commences à avoir un regard différent.
0: Oui.
3: Et en fait, j'ai redécouvert tous ces chanteurs, tu vois, rien d'en parler, j'ai des frissons, tous ces chanteurs qui ont commencé dans les années 60-70. Et je me suis dit, mais c'est monstrueux, je suis passé à côté de trucs incroyables. Et moi, cette femme, elle me touche, elle me fait penser à Anna Magnani, cette espèce d'ultra-féminité avec une vraie force, une vraie faille. Ouais. Et je trouve qu'elle a une espèce de sincérité qui est tout à fait désarmante. Alors, mourir sur scène, c'est parce que pour moi, c'est un personnage qui est plus grand que la vie. Moi, personnellement, j'ai pas du tout envie de mourir sur scène.
0: Ah non, hein.
3: Très clairement. Enfin, ni sur scène, ni ailleurs, d'ailleurs.
0: Ni ailleurs, oui.
3: Mais je trouvais que cette chanson, elle avait un truc abyssal. Et c'est vrai que c'est ce que je dis un peu en ce moment. Je pense que quand t'es chanteur, quand t'es artiste, tu manipules des émotions. Et que tout doit être plus grand que la vie. Si t'es un peu triste et tu dis je ressens un inconfort léger à modéré, ça marche pas.
0: Ça fait pas une bonne chanson.
3: C'est pas, tu vois, il faut que ce soit dingue. Et Dalida, je trouve qu'elle incarne vraiment ça.
0: C'est dingue, effectivement. Mourir sur scène. Je pensais pas commencer cette émission comme ça avec Tété. Et on ira de surprise en surprise jusqu'à 21h.

0: mourir sur scène. Et j'ai beaucoup aimé la métaphore des fringues utilisées par Tété. Effectivement, la robe à paillettes de Dalida, on va pas tous la mettre. Voilà, ça ne va pas à tout le monde. Mais par contre, on peut l'admirer.
1: On peut l'admirer,
0: c'est vraiment ce que ça fait. Oh là là. Ravi de passer cette heure avec toi, Tété. On va écouter encore deux chansons en français avant de découvrir la tienne, la nouvelle Vertige du Seum. Là, c'est en français, mais c'est Made in Belgique. Et c'est un garçon qui a choqué beaucoup de gens. Ça va faire 15 ans bientôt. C'est fou. C'est Stromae.
1: Ouais.
0: Tu te souviens, toi, comment tu l'as découvert? C'était Alors on danse, j'imagine?
1: Écoute, c'est un peu, il y a un vrai fil rouge, c'est-à-dire celui de ma cécité aux bonnes choses. C'est-à-dire qu'au début, quand Alors on danse est arrivé, je suis passé totalement à côté. Mais vraiment.
0: Ça me fait tellement plaisir, moi aussi.
1: Ah ouais, c'est
0: la honte de ma carrière. Tu sais, je faisais une émission de critiques musicaux, les mecs qui ont des goûts super pointus, et on nous passe Alors on danse, premier tube de Stromae, et moi, avec mon flair légendaire, je dis, ça marchera jamais, c'est à chier et tout. Vraiment, j'étais d'une violence. Alors, vraiment, j'ai eu vraiment un phénomène de rejet. Évidemment, maintenant, j'adore. Et donc, toi, ça t'a fait ça? T'as pas aimé?
1: Non, c'est que j'ai pas trouvé la porte d'entrée. C'est que si tu veux, tu sais, c'est un peu comme Dalida, pareil, moi, l'électro, je suis né sur le tard.
0: Ouais.
1: Et je me disais, c'est un truc, j'ai pas les codes, en fait. Et puis, tu sais, cette espèce de scansion qui revenait, et j'avais vraiment pas du tout écouté les paroles des couplets.
0: Ah.
1: Alors qu'il y a un truc existentiel, il y a un truc qui est totalement universel, qui parle de, tu vois, des vacuités qu'on essaie d'évacuer. Enfin, le texte est fou.
0: C'est magnifique.
1: Tu vois, c'est, et puis, j'ai vu le truc passer comme tout le monde. Et quand Formidable est arrivé, moi, je me suis fait avoir par le clip. On se rappelle, on a la rêve du clip.
0: Vas-y, raconte, parce que ça, c'est le deuxième album de Stromae, donc il est déjà star.
1: Ouais, c'est déjà une star.
0: Et on voit une vidéo sortir sur Internet.
1: Ouais.
0: Et on se dit, il est au fond du trou.
1: Qu'est-ce qui se passe? Eh ouais.
0: Il est bourré dans la rue.
1: C'est ça, en état d'ébriété, mais touchant. T'as presque envie, en fait, de dire, mais t'as pas un ami qui va te prendre. Je sais pas, qui va te soutenir. Et en fait, j'ai compris après coup que c'était juste un coup de com particulièrement bien orchestré. Et la chanson m'a vraiment mis une tarte formidable. Je pense que si je l'ai choisie là, c'est parce qu'elle fait vraiment le pont entre les choses modernes que j'aime et auxquelles on peut le rattacher, et ce que j'appelle la chanson éternelle. Il y a un truc qui est très Brel dedans. Et puis c'est vrai que le texte dit des choses qui sont très dures, de l'usure de la vie, de l'usure du couple, de l'usure du couple, du combat peut-être... que peut-être l'amour, et c'est vrai que je me suis dit, mais quel courage il a ce type d'oser aller là, en fait. Et en même temps, c'est pas obscène, t'es touché, enfin, je trouve que c'est un coup de maître.
0: Et c'est Stromae, formidable, choisi pour vous, bande de vénards, par Tété.

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0: 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Elle est incroyable, cette chanson de Stromae, formidable. Alors c'est drôle parce que dans tes choix de chansons, je me rends compte, j'ai pas fait exprès en mettant dans cet ordre-là, mais on a trois artistes. Donc on a commencé avec Dalida, ensuite il y a eu Stromae à l'instant, et là on va aller vers Zao de Sagazan. Ouais. Trois artistes qui, à des périodes différentes et à des degrés différents, ont parlé de leur santé mentale. Même à l'époque, on disait pas encore santé mentale, mais Dalida, elle disait qu'elle traversait des grandes périodes de dépression. La pauvre, elle a mis fin à ses jours. Stromae, lui, il a dû deux fois arrêter des tournées parce que c'était too much. Et Zao de Sagazan, dans son premier tube, La Symphonie des Éclairs, elle parle de ça aussi, de son mal-être adolescent et de cette révélation qu'en fait, son tonnerre intérieur, ça allait pouvoir devenir la voix qu'elle allait la faire chanter. Tu t'es intéressé à ça, toi, Tété? T'as travaillé sur toi, sur ta psychologie? Ouais, parce que quand on est artiste, forcément, on se sert de sa vie pour faire des chansons. Alors, parfois, peut-être on dissèque un peu sa vie.
1: Écoute, j'ai fait des allers-retours. Je pense qu'à 19 ans, j'avais envie d'être un artiste maudit.
0: Ah.
1: Comme tous les artistes de 19 ans, je suis spécial, j'ai des fulgurances, puis ensuite, je suis pas spécial, je suis juste moyen, et c'est là où ça devient intéressant, parce que c'est une porte d'entrée. Peut-être vers les autres, parce que comment parler des autres quand t'as l'impression d'être mieux qu'eux? Déjà,
0: ouais,
1: ça marche
0: vrai.
1: Pas. Après, quand ce terme santé mentale est arrivé, j'ai pris ça pour un élément de langage, de plus. Tu vois, j'ai dit oui, bon, d'accord, ok. Puis tu sais, c'est arrivé, on a beaucoup parlé de ça chez les artistes, mais en fait, quand c'est arrivé, je faisais déjà ça depuis 20 ans. Et c'est vrai qu'au début, tu comprends pas, parce qu'en fait, tu dis, je sais pas, moi, ça fait 20 ans que je fais comme ça, il y a des moments qui étaient un peu plus durs, mais vu qu'on m'a jamais posé la question, j'ai continué.
0: Ouais.
1: Et puis, je t'avoue qu'en fait, ensuite, j'ai été diagnostiqué TDAH, suspicion TSA, etc., etc. Le prisme des enfants, tu t'intéresses à ça aussi. Et tu
0: quand tu deviens parent toi-même,
1: forcément. Et moi, ce à quoi ça me renvoie, c'est les injonctions, les assignations. C'est que je trouve qu'on vit dans des sociétés un peu d'experts, des types qui te disent, t'as un enfant, il faut le tenir comme ça, il faut qu'il mange ça, il faut qu'il se couche à quelle heure, à telle heure, il faut que tu fasses du sport, il faut que tu sois un bon amant, il faut que tu sois un bon mari, il faut que tu ailles en vacances loin, il faut que tu sois curieux, il faut que tu ailles dans la forêt, il faut que tu parles avec des écureuils, enfin, tu vois,
0: il faut beaucoup de choses.
1: Il faut beaucoup de choses.
0: Les écureuils, c'était pas dans ma liste,
1: et moi, ça m'a épuisé.
0: Ouais.
1: À titre personnel, ça m'a épuisé et surtout ça m'a totalement coupé de mes envies, de ma spontanéité à un moment donné.
0: C'est fou parce qu'une de tes premières chansons, c'est Les Envies.
1: Mais exactement. Mais tu sais que c'est drôle, cet album, quand je le réécoute depuis 20 ans, je ne savais pas de quoi je parlais, mais tout était déjà, déjà écrit quelque part. Et donc, oui, je pense qu'aujourd'hui, il faut, enfin, tu vois, je commence mes phrases aussi par il faut, mais on nous force toujours à nous comparer à des modèles qui n'existent pas. À des espèces de modèles de vertu, tu sais, c'est Florence Foresti qui a un sketch qui a hurlé de rire dessus, la maman parfaite.
0: Ah mon Dieu,
1: tu sais, qui ne crie jamais, qui est toujours coiffée, la maison, elle est toujours nickel, elle est,
0: à l'école.
1: Mais tu vois, mais qui sont ces gens, j'ai envie de te dire. Et tu vois, quand on parle de santé mentale, moi, j'ai l'impression que la santé mentale, elle commence là, quand, à longueur de journée. Avant, c'était les affichages dans la rue. T'étais exposé à des corps parfait. Donc, en phase 2, tu dis, forcément, moi, je suis un peu moins bien. Les trucs Instagram où tout le monde a une vie incroyable, etc. Et je pense que la santé mentale, ça commence aussi par juste avoir le droit de dire, c'est pas la grande forme. C'est pas forcément un mélodrame pour autant, mais on a le droit d'en parler, en fait.
0: Ouais. Et la Symphonie des Éclairs de Zao de Sagazan, c'est une chanson qu'il faut, il me semble, il faut faire écouter aux ados. Non, mais c'est vrai.
1: Bien sûr, bien sûr.
0: Parce que cette révélation-là, dire, je suis différente, je suis à côté et tout, mais en fait, justement, c'est ça qui va me donner l'énergie, la
1: bien
0: force
1: sûr,
0: d'aller
1: sûr.
0: Faire des chansons. Tu l'as rencontré, Zao de Sagazan?
1: Jamais.
0: Sur scène, pas encore?
1: Non plus. En fait, je t'avoue que déjà, moi, je la trouve époustouflante, mais j'ai envie de te dire un peu comme tout le monde. Tu vois, c'est vraiment une platitude que je viens de dire, parce que t'as des artistes comme ça que tout le monde aime.
0: Oui.
1: Tu vois ce que je veux dire? Mais moi, j'avoue, je me suis vraiment pris la tarte. Je sais que moi, quand j'ai un choc esthétique, je ressens pas forcément le besoin de rencontrer les gens. Parce que j'adore avoir l'impression de rencontrer une œuvre.
0: Ouais.
1: Tu vois ce que je veux dire, c'est et quand tu commences à être très marqué par une œuvre, tu plaques forcément des choses dessus. Ça génère ça. Oh, je suis sûr qu'elle aime ça. Elle est forcément comme moi. Oh, je suis sûr que... Et puis, bah, des fois, quand tu te confrontes à quelqu'un qui est juste lui ou qui est juste elle, tu dis, ah, bah, je suis un peu déçu. Je pensais qu'elle était un peu plus comme moi. Et en fait, bah, non. Elle est comme elle est. Et
0: en
1: tu
0: écoutant
1: vois,
0: sa chanson, la Symphonie des éclairs, moi, j'imaginais, du coup, que c'était quelqu'un un peu torturé. Un peu. En fait, la meuf est super sympa, super terre à terre. Ouais. Elle fait des blagues.
1: Ouais. Voilà. Non, mais par contre, on sent que c'est un esprit vif, qu'elle va très, très vite. Et moi, vu que je suis un peu, t'as ça pour le coup, j'ai pas de second degré. Donc, à chaque fois, j'ai toujours un pas de retard. Donc c'est vrai que c'est des gens dont je préfère écouter les chansons parce que sinon j'ai l'impression de passer pour un crétin tout le temps.
0: Allez, on écoute cette Symphonie des éclairs, Zao de Sagazan, la délicieuse qui est sans doute en train de préparer son deuxième album, ou si ça se trouve elle prépare une blanquette, je lui fous la paix.
1: Ah, bah,
0: on y va, Zao de Sagazan.

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1: Sacré début d'émission grâce à toi, Tété. Merci beaucoup.
2: Grâce à toi, merci. Oh,
1: Dalida, Stromae et Zao de Sagazan. Vous avez chanté, vous avez pleuré, peut-être même un petit peu. Ça fait du bien. À suivre, ce que vous attendez, la nouvelle chanson de Tété, Vertige du Seum. On va parler de la chanson, on va parler aussi de l'album que cette chanson annonce. Et puis du clip, parce que c'est pas rien. À tout de suite.
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1: Et mon invité, c'est Tété. Oh, je suis contente que tu sois là.
2: Merci. Merci d'avoir.

0: Chanson évidemment poignante, triste, triste. On peut dire qu'elle est triste, Vertige du Seum.
1: Je crois qu'elle est aussi triste que solaire. Je te laisse continuer ta phrase et je te dis après pourquoi.
0: Parce que oui, alors déclaration d'amour à tes enfants, mais faire le deuil de la relation avec leur maman. En gros, c'est ce qu'on comprend dans la chanson. Mm-hmm. C'est je ressens plus qu'un inconfort certain suite à mon divorce. Et donc, je vais en faire une chanson. Ma vie a changé. Maintenant, c'est semaine A, semaine B. La semaine où j'ai les enfants, la semaine où je les ai pas. Enfin, oui, et moi, ça m'a... Oui, j'ai d'abord ressenti de la tristesse.
1: Alors, de la tristesse, il y en a forcément, mais je crois que...
0: Dans la douleur.
1: Oui, bien sûr. Voilà. Mais je crois qu'en fait, la gamme des émotions humaines comprend tout ça. C'est comme quand tu fais à manger, je veux dire, on aime tous le sucre, ou pas forcément d'ailleurs, mais si tu manges que des trucs sucrés, hein, tu fais bon, il faut un peu du doigt mère, il faut du... Mais surtout, moi, j'appartiens à une génération où les adultes ne parlaient pas aux enfants.
0: Ah bah oui.
1: Tu vois ce que j'ai... Je parle même pas de mon cercle familial. À moi, ça ne se faisait pas.
0: Ah bah si on a grandi dans les années 80, les adultes ne nous adressaient pas la parole, et nous, on n'avait pas le droit de leur parler, sauf si on y était invité, je me souviens.
1: Bah tu vois, Donc il y avait ce côté-là, et puis chaque fois qu'il y avait une espèce d'inconfort, mais tu sais, un inconfort sourd, c'est-à-dire que c'est une espèce de truc dans la pièce qui est tendue, toi t'as beau avoir 8-9 ans, t'as très bien compris ce qu'il joue, en tout cas t'as très bien compris qu'il y a un truc qui est un petit peu bizarre, mais tout le monde joue la comédie de « non, ça n'existe pas ». Et sinon on peut en parler ? Non. Et en fait non, et je crois que, encore une fois, le rôle d'un parent pour ce qui est des enfants, c'est de les accompagner, c'est de tenir un cap, d'être stable, mais aussi de dire, des fois la vie c'est pas tout le temps super, mais quelque part, parce que sinon un enfant en fait qui est un peu moins yes un jour, va commencer à se dire, le problème c'est moi. Et en fait non, je crois que c'est des signes de santé mentale en fait, d'accepter cette amplitude, tu vois, tant que c'est pas de la bipolarité, ouais. Tu vois, c'est et je crois au contraire que la force, c'est justement ça, de pouvoir aborder ces sujets-là. Et pour moi le côté solaire dans cette chanson, c'est justement le côté, moi mon seul tube, c'est mes enfants. Et le rapport à la maman, moi je me souviens que plus jeune enfant, chaque fois que je faisais un truc que je me faisais mal, ou que j'arrivais à grimper au sommet du ménage, j'étais, regarde maman, regarde! Tu vois, je suis un génie, ou sois triste pour moi, etc. Quand tu commences à être adolescent, tu veux moins partager de choses parce que tu veux te prouver que t'es un grand, etc. Et quand tu arrives à l'âge adulte, tu ne peux pas parler des difficultés pour ne pas inquiéter. Non, moi, au contraire, je suis très content de pouvoir renouer avec ça, de pouvoir avouer à ma mère, voilà, il y a des moments, ça va pas forcément bien. Je crois que c'est un signe de santé mentale de pouvoir en parler, tant que je ne reste pas cloîtré au fond d'un lit. Et je vais te dire, ce qui m'a le plus surpris quand la chanson est sortie, c'est que j'ai reçu des centaines de messages de gens qui se livraient, d'hommes et de femmes qui se livraient, qui disaient, je viens de me séparer. J'ai reçu un message d'une femme qui me disait, j'ai abandonné mon mari et mon fils pour partir avec quelqu'un d'autre. Je regrette. Ça n'a pas... Enfin, des trucs d'une... Donc, il y a un moment donné, t'es obligé de mettre un petit peu de distance.
0: Ah ouais, mais parce que sinon, tu t'avales toutes les histoires
1: des autres. Parce que c'est hyper intense. Ouais, c'est vrai que moi qui suis un peu une éponge. Mais par contre, ce qui m'a touché, c'est que je pensais pas que ça pouvait être une plateforme de libération de la parole. Et on revient sur le truc des experts. Et dire tout le temps, c'est super, j'ai une pêche d'eau fou, là j'ai envie de courir 25 km. Ça n'est pas vrai. Et à force de répéter ça, les gens qui sentent cette petite envie fluctuer des fois, sans qu'ils s'arrêtent de marcher pour autant, se sentent suspects. Et j'en suis sorti avec la phrase suivante. Tu sais, le fait de perdre pied, c'est un truc qui est tabou, il faut pas parler de ça. Il y a vraiment un interdit social très fort là-dessus. Mais en fait, un jour, je me suis réveillé là, il y a quelques semaines, en me disant, mais en fait, quand tu marches, marcher, c'est une succession de chutes successives.
0: Ah oui,
1: si tu n'acceptes pas de perdre tant soit peu l'équilibre sur ton pied gauche, le pied droit n'avance pas et tu n'avances pas.
0: C'est vrai. Waouh, il a trouvé un truc là. T'as raison. T'as raison. C'est des micro pertes d'équilibre qui font qu'on avance. Alors. L'album, il va être comme ton emploi du temps maintenant de papa séparé, semaine A, semaine B. Donc Vertige du Seum existe aussi en version guitare-voix.

0: toutes les chansons seront dans les deux versions. Ouais. Une version plus orchestrée et une version plus dépouillée, guitare-voix. Alors du coup, la guitare-voix, ça correspond à la semaine où les enfants sont là ou ils sont pas là?
1: Oui, ils sont pas là. Et donc la première question, c'était de dire à mes enfants, effectivement,

0: C'est voilà, et il m'a dit bah oui, ça arrive des fois, c'est un peu plus compliqué pour ci et ça et ça et ça. Et je lui dis bah on va en parler parce que je pense que ça va être ça le prochain. Et en fait, en déclinant, moi j'aimais beaucoup la dualité. Et la dualité effectivement de ces semaines où t'es full avec les enfants, où il y a un truc qui est génial, de présence totale, de les accompagner. Moi j'ai la chance d'être un papa qui rigole beaucoup avec ses enfants, où on discute beaucoup, et les enfants sentent quand les adultes sont alignés, quand ils le sont pas. Donc c'est pour ça que je dis que toutes les séparations ne sont pas forcément négatives.
1: Oui, c'est pas forcément des drames.
0: Ouais. C'est pas forcément des drames, ça peut être intelligent, il peut y avoir une certaine continuité, dont le centre est les enfants. Et puis la semaine sans enfants, c'est une semaine qui est plus faite de silence, qui est plus faite de musique aussi, qui est plus faite de lecture. Dans la création, il y a un truc qui est très égoïste. Et moi, j'ai mis 30 ans à comprendre ça. C'est pour ça que je parlais tout à l'heure de trucs de TDAH, etc., de comment fonctionne ton cerveau. Moi, j'ai un cerveau qui fonctionne par impulsion. Et donc, en fait, je suis en train de discuter avec quelqu'un, de faire la vaisselle ou quoi, et j'ai une idée de mélodie ou une idée de texte, et t'as envie de t'arrêter immédiatement pour la noter, parce que sinon, tu vas la perdre. Et en fait, quand tu n'as pas ces phases-là de vide où tu peux vraiment laisser libre cours à ça, tu peux pas demander au monde de s'arrêter chaque fois que papa a une inspi.
1: Non, mais tu vois. C'est vrai.
0: Tu vois.
1: J'imagine.
0: Voilà.
1: D'accord, d'où la semaine A, la semaine ouais. B, une semaine sur deux. On se reverra à la rentrée cet album, c'est
0: sûr,
1: ça. On a une date officielle ou on a une période?
0: Il y a une période, c'est deuxième quinzaine de septembre.
1: Très bien, deuxième quinzaine de septembre. On va l'écouter, cette chanson Vertige du Seum, Tété. Avant, question indiscrète, mais forcément tout le monde se la pose. Tes enfants sont pré-ados ou jeunes ados. Ils ont écouté la chanson. Mm-hmm. Qu'est-ce qu'ils t'ont dit?
0: En fait, c'est marrant parce que mes enfants, quand ils parlent de mes chansons, tu sais, ça me rappelle quand tu parles à un vieil ami ou une vieille amie et que tu connais depuis tellement longtemps que d'un coup tu dis, mais en fait, on se connaît depuis quand? Et là, vous regardez tous les deux, je sais plus quand est-ce qu'on s'en contente, c'est la fois devant, peut-être. Et tout ça pour dire que mes enfants, en fait, quand les chansons arrivent comme ça, terminées et qu'elles sortent, eux, ils ont entendu les maquettes pénible, laborieuse, où papa note sur son dictaphone, où c'est la même phrase 50 fois d'affilée. Donc voilà, donc je crois que pour eux, c'est une espèce de fond sonore. C'est pas forcément un truc dont on parle toujours, mais le petit indicateur, c'est quand ils hochent la tête, quand ils tapent du pied, et surtout quand on essaie une mélodie, la plus grande récompense, c'est quand un quart d'heure après, je les entends siffloter dans la maison. Et là, je me dis, s'il y a un truc...
1: Vertige du Seum, c'est le nouveau Tété.

0: L'été est de retour, Vertige, du Seum et une semaine sur deux, le nouvel album qui arrivera première quinzaine de septembre.
1: Deuxième.
0: Ah, j'essayais d'avancer, j'ai trop hâte. Deuxième quinzaine de septembre. Allez, ce soir dans Décibel, c'est Tété qui choisit la musique. Oui, t'allais dire un truc.
1: Excuse-moi, ouais, je voulais juste dire un truc dans la finalité, dans la continuité de la dualité. Il y a un truc qui me tient très fort à cœur, c'est qu'on va tourner une semaine sur deux.
0: Oui.
1: Et je voulais que ce soit une tournée solidaire. Donc l'idée, c'est que les gens qui vont acheter des places de concert, je vais les inviter à faire don de meubles, d'objets, de vêtements pour aider les mères isolées des territoires dans lesquels on va passer. Parce qu'une séparation, c'est aussi ça.
0: Ouais.
1: C'est aussi quand une maman reprend sa vie à zéro, entre guillemets, bah, trouver un appartement tout meublé, il faut des ressources. Et là, l'idée, c'est qu'en fait, ces objets collectés, une partie va constituer le décor éphémère de la tournée.
0: Ah génial, donc en fait tous les soirs il y aura des objets différents.
1: Exactement.
0: Sur scène. Ah excellent.
1: Tous les soirs différents, et dès qu'on quitte la ville, l'intégralité des objets est redistribuée aux maires isolées de tous les territoires dans lesquels on va passer. Donc là on est en train, tu vois, de prendre un tâche avec des associations, des fondations pour être un petit peu accompagné, être un petit peu épaulé, et tout ça une semaine sur deux. Je me suis permis de t'interrompre parce que je trouvais ça vraiment important, tu vois, de parler de ça, quoi.
0: C'est une super bonne idée. Donc vous allez au concert de Tété, alors évidemment vous n'oubliez pas votre place. Vous n'oubliez pas, c'est très important. Mais vous n'oubliez pas la portée, oui. Alors qui? Une lampe, un tapis, ouais. Un canapé, on peut. Ah mais c'est super.
1: Alors ce sera pas à l'entrée du concert parce que sinon c'est ingénérable.
0: Hein. Donc oui, j'allais on est en train dire de, que tu vas décrire toute l'ingénierie. C'est banal. Ouais.
1: Non, on est en train de décrire toute l'ingénierie.
0: Ouais.
1: D'où les assos partenaires, etc., etc.
0: C'est une super idée. J'adore.
1: Merci.
0: Bravo. Il est trop fort. C'est extra.
1: Bravo!
0: École de transition, Michel Drucker. C'est extra. Ouais. C'est le nom de la chanson qu'on va écouter maintenant. Alors, pour le coup, Léo Ferré parlait pas tellement de dons de meubles à l'entrée de concerts ou d'excellentes idées dans cette chanson. C'est une chanson un petit peu sexy, cet extra de Léo Ferré.
1: Alors, je veux bien que tu me racontes l'histoire parce que je suis passé à côté du fond de la chanson.
0: C'est, c'est une chanson un peu lascive, quoi.
1: Ah ok.
0: Oui.
1: Ah j'étais totalement.
0: Tu vois quand je dis Moody Blues.
1: Pour moi Moody Blues c'était plutôt un truc un peu pas ombrageux mais un truc un peu tu sais poivre et sel.
0: Ouais.
1: Bah ça me rappelle ce film avec Artus, est-ce que tu l'as vu, de ce type qui ne comprend jamais les chansons qu'il chante en fait. Je sais plus comment
0: non,
1: ça s'appelle.
0: Ça me fait rire.
1: Et donc à chaque fois il dit non ça parle de... bah je suis un peu ce mec là.
0: Eh ben écoutons là, on l'analysera ensemble après.
1: Allez.
0: C'est Léo Ferré et c'est extra.
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0: un érotisme certain, mais voilé, dirons-nous.
1: Mais écoute, merci, parce que j'avais rien compris. Et en fait, à chaque fois, je disais, ah, ok, ouais, non,
0: ah,
1: mais
0: quand
1: si
0: même,
1: c'est
0: okay. Là, j'ai compris. Quand même, elle a une robe en cuir.
1: Oui. J'avais pas le mec qui comprend.
0: Non, mais ceci dit, c'est hyper intéressant parce que t'as des chansons où tout de suite tu vas entendre les paroles comme si t'étais en train de les lire, et d'autres qui te perdent un peu. Et je pense que Léo Ferré, qui était pas idiot, on est à la fin des années 60, et effectivement, toutes ces allusions érotiques, sexuelles, elles sont tellement emballées dans les violons, les chœurs, l'orgue et tout. En fait, tu les entends pas.
1: Bah, tu ne les entends pas. Et surtout, moi, ce que je trouve malin, malinou et coquin, c'est mes coquins au sens philo, c'est qu'en gros, le type a quand même réussi à ne pas se faire censurer.
0: Ouais, alors qu'à l'époque, ils étaient...
1: Tu vois, mais il y a une expression, je crois que les Américains appellent ça le double entendre. C'est une chanson qui parle supposément quelque chose d'anodin, et puis en fait, ça parle de quelque chose de très concret.
0: Le banana split, par exemple, la bise à Lio.
1: Ah bah, j'ai pas la rêve, par exemple.
0: Eh ben, Lio, elle chantait, tu sais, banana split.
1: Ouais.
0: Et en fait, tout ça est une grande métaphore d'une fellation. Et
1: d'accord.
0: Qu'à la fin de la chanson, la chantilly qui s'écoule en avalanche.
1: Ah ouais, ouais, ouais.
0: Et ben voilà. Et la banane, bon, bah, je te fais pas un
1: dessin. Oui, j'ai compris.
0: Et effectivement, celle-là, je te la laisse. Voilà. C'est plus la chantilly, je me suis dit, là, j'ai un rôle à jouer.
1: Mais... Oui.
0: Et effectivement, double entendre. Parce que, et elle-même, aujourd'hui, te dit que quand elle a chanté ça, elle avait 16 ans et demi et qu'elle n'avait pas capté. Et que, plus tard.
1: C'est ma limite. Parce que moi, ce que j'allais dire, c'est que c'est ça pour moi la vraie subversion, c'est d'arriver à délivrer des messages aussi corrosifs, l'air de rien.
0: Ouais.
1: Ma seule limite, c'est faire chanter ça à une gamine de 16 ans qui ne comprend pas.
0: On est d'accord.
1: Ce qu'elle chante.
0: On est d'accord.
1: Par contre, c'est pas fou.
0: Effectivement, et d'ailleurs, elle en a parlé encore récemment en disant qu'elle n'avait pas trouvé ça fou non plus. Changeons complètement d'ambiance. Complètement. On va écouter du rap. Fianso.
1: Ouais.
0: La chanson « Attrape-moi si tu peux
1: ».
0: Violence, police, drogue, c'est la vie qu'on mène. Incroyable. Alors, t'écoutes du rap, toi?
1: Écoute, j'allais faire un faux scoop. En fait, moi, j'ai commencé en rappant quand j'avais 15 ans.
0: C'est pas possible. Il y a des vidéos, des choses?
1: Ah non, Dieu merci, non.
0: Non,
1: non, non.
0: C'est dommage.
1: Non, j'étais au taquet. D'ailleurs, je le dis parce que mon fils n'écoutera... Enfin, j'espère qu'il n'écoutera pas l'émission parce que je veux pas qu'il fasse ça. Non, moi, je taguais, je graffais, je veux dire à gamme fine. Et j'étais en province à Saint-Dizier.
0: Ouais.
1: Et l'année où NTM arrive, j'apprends qu'à Saint-Denis, il y a une section, une filière graphe qui s'ouvre. Et j'ai ma mère très sérieux en disant « Maman, je voudrais déménager en région parisienne ». Elle m'a dit évidemment non. Bref, tout ça pour dire que...
0: T'avais un plan quand même.
1: Ah ben non, mais j'avais vraiment, tu vois, j'avais de la suite dans les idées. Non, je viens de là, puis la guitare en fait m'est arrivée. Et puis pendant X années, j'ai arrêté d'en écouter. Et puis un jour, à force que ton algorithme soit, tu sais, un petit peu challengé par celui de tes enfants, et puis les recommandations, etc., je tombe sur cette chanson.
0: En fait, tu parles du site de streaming que tu utilises pour écouter de la musique et qui te fait des recos.
1: Qui te fait des recos. Et il y a un truc qui arrive sur mon fil, et je connaissais pas du tout cette chanson, puis il y a cette espèce d'intro qu'on va écouter, tu sais, avec des cordes, avec... Et je me suis dit, mais c'est quoi ce truc? C'est monstrueux. Et je trouvais le refrain énorme, et je vais te faire rire, je sais pas si c'est drôle, mais j'ai écouté la chanson en boucle, et au bout de 30 fois, je me dis, mais j'adore le refrain, mais je comprends pas les couplets.
0: T'as pas toutes les refs. Oui,
1: et non, et
0: moi
1: en
0: non
1: fait,
0: plus. Hein.
1: Mais un jour, je prends le taxi, et en fait, le jeune homme me dit, vous voulez de la musique? Je dis oui. Il me dit, vous voulez de la musique classique? Je dis, non, mettez du rap, comme ça, moi, je vais mettre un peu au goût du jour. Et je vois qu'il est sympa, il m'explique des trucs, et je lui dis, bon, là, écoutez, est-ce que je peux vous donner? Oui. Moi, j'adore cette chanson, et oui, Fianso, mais les vers, je comprends pas. Et en fait, on l'a mis, et il s'est arrêté à chaque fois, il m'explique, le bendo, c'est ça. Ah ouais! Et ça, tellement, c'est ça. Ah ok, donc j'ai déjà voulu la moitié, tu vois ce que je veux dire, mais je trouve ça sain, à l'âge que j'ai, à 50 ans, t'as deux chemins, c'est soit de dire c'était mieux avant, c'est pas beau, c'est ci, c'est ça, et de dire je ne comprends pas et je suis content de ne pas comprendre, parce que si mes enfants écoutaient une musique dont je maîtrise les codes, ce serait un peu suspect.
0: C'est ça, donc... Laissez-vous transporter par le flow de Fianso.
1: Absolument.
0: On ne comprend pas tout, mais ça n'empêche pas d'apprécier.

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0: Fianso, de son nom d'acteur Sofiane Zermani, a sorti 3 albums studio, Bandit Saleté, Affranchi et La Direction. Après, il y a plein d'EP, de mixtapes, hein, comme dit Tété, on peut aller diguer à droite à gauche pour trouver ses chansons. Puis c'est surtout maintenant en train de devenir une star de cinéma. Oui, Fianso. Et a priori, là, il fait un dernier concert après les grandes vacances.
1: C'est où alors?
0: C'est à Bercy, tiens. Okay. Ah non, ou à Adidas Arena? Non, Bercy, je pense.
1: Je sais pas.
0: Oh, attendez, je vérifie parce que de toute façon, je vais y aller.
1: Alors, je vais passer un petit message perso.
0: Ouais, si, c'est l'Accor Arena.
1: Bah, si les producteurs m'entendent et que je peux gratter une place pour mon fils et moi, comme ça, je vais, tu vois, j'ai marqué un peu des points, quoi.
0: Tu vas marquer des points.
1: Ah ouais.
0: Jeudi 12 novembre, Fianso qui fera ses adieux, peut-être temporaires, à la scène. Comment passer de Fianso à Clo-Clo? Eh ben, c'est pas difficile, il suffit d'inviter Tété dans ton émission de radio. Il n'y a que lui qui peut arriver à faire cette cabriole. C'est une cascade périlleuse, n'essayez pas ça chez vous. Clo-Clo, et alors là, pour le coup, un des tubes de fête les plus drôles, sympathiques, etc. Alexandrie, Alexandra.
1: Ouais.
0: Oh, c'est fou ça.
1: Eh ben Alexandrie, Alexandra, parce que même histoire qu'avec Dalida, c'est-à-dire que c'est quelque chose que j'ai regardé de haut toute ma vie, en me disant bon c'est facile, c'est de la chansonnette. Alors déjà faire une chanson qui reste dans l'inconscient collectif pendant 50 ans, quand toi tu commences à écrire tes propres chansons, tu fais ah ouais en fait c'est pas aussi facile que ça.
0: Celle-là elle reste.
1: Tu vois ce que je veux dire? Elle reste. Et c'est surtout quand je me suis intéressé au texte, moi je pensais qu'Alexandrie, Alexandra c'était juste entre guillemets une femme, alors qu'on fait référence au port d'Alexandrie, à la vie du mec, et j'ai un profond respect pour les gens qui arrivent à faire des textes aussi profonds sans que ça te prenne de haut.
0: Les textes est signé Étienne Rodagil.
1: Étienne Rodagil, mais absolument.
0: Et c'est vrai que il y a des choses dans cette chanson, mais tu te dis pas ah là là, il essaye de m'assommer avec.
1: Mais c'est ça, tu vois. C'est comme par exemple Joe Taxi, il parle de Imasumak, de choses comme ça, mais des références que pendant très longtemps j'ai pas eu. Et je pense que c'est là où j'ai le plus changé, c'est qu'avant j'étais beaucoup attiré par des choses un peu prétentieuses, mais quelque part c'est vrai, quand une chanson te prend de haut, quand un tableau te prend de haut, quand un livre te prend de haut, c'est genre en fait t'as pas la ref, t'as un peu un plouc, tu fais bon ça va quoi, tu vois. C'est et je trouve que c'est beaucoup plus puissant d'arriver à faire un peu comme la cuisine, enfin tu vois ce que je veux dire, c'est faire un plat absolument incroyable avec juste des pommes de terre et des carottes que tout le monde a chez soi, c'est ça le talent.
0: Alors, pommes de terre, carottes et Alexandrie, Alexandra. C'est Clo-Clo, notre dernière chanson de la soirée. Il fait sa petite voix de DJ. C'est parti, Alexandrie, Alexandra. Sur votre radio, ici, vous pouvez même faire la choré chez vous, promis. Tété ne vous juge pas. Il vous embrasse.

0: Alexandrie, Alexandra, la boum du samedi soir est lancée grâce à Tété. Merci d'avoir passé cette soirée avec nous.
1: Merci à vous. Petit dernier mot, l'album sort donc à la rentrée, mais oui, la préco exclusive est déjà disponible. Allez sur mon Insta, message privé, je réponds.
0: Alors l'Insta c'est TTTV, très important,
1: merci.
0: Je connais, le sang, 25 ans Tété,
1: le sang,
0: Tété c'est le S, donc TTTV sur Instagram, de toute façon c'est là où tu communiques tout, ouais. T'as aussi ton compte YouTube qui est effectivement très très actif, et donc une semaine sur deux sortira à la rentrée, précommande ça c'est bien, et puis là dans le courant du mois de juin il y aura peut-être une petite chanson de plus.
1: Absolument, il se pourrait que la chanson éponyme sorte,
0: très
1: une semaine sur deux.
0: Surveiller tout ça. Bon, je te souhaite de belles vacances, un
1: merci
0: bel été.
1: Aussi.
0: Voilà. On se reparle à la rentrée. Pas de concert cet été, pas de concert surprise. Hein. On attend une semaine sur deux. Hein.
1: Je vais jouer en juin. Ici, un petit événement au Quai Branly auquel je suis ravie d'être convié.
0: Au musée du Quai Branly à Paris.
1: Ouais,
0: très bien. Bon, et après à la rentrée alors.
1: Après à la rentrée.
0: Merci beaucoup.
1: Merci
0: Tété.
1: À toi.
0: À bientôt. Et merci à vous d'avoir écouté Décibel. Et merci à l'équipe de l'émission. Il y avait Iris Guitoni, Sarah Bécard, Elodie Biancamaria et Franck Mollier.
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5: Bonjour, merci d'avoir choisi votre radio. Ici, c'est Willy vient déjeuner chez vous, numéro 1059.
6: Oh là là, ça filoche.
5: Filoche. Bonjour la tribu.
6: Bonjour.
5: Alors, qui est là aujourd'hui? Nicolas Malabov, notre fond de la télé. Bonjour mon bon Nicolas.
7: Bonjour Willy, bonjour tout le monde.
5: En jean, aujourd'hui il est en jean.
7: Tout en jean.
5: Et Fabien Imo, notre geek. Bonjour mon Fabineux.
8: Bonjour Willy, bonjour à tous.
5: Et bienvenue à tous. Voilà, j'espère que vous avez fait une bonne semaine.
8: Oh, excellent.
5: Bonne semaine, voilà.
8: Excellent.
5: Tant mieux. On est samedi, et qui dit samedi dit le retour de vos petits amis. Tiens, aujourd'hui c'est la Saint-Claude.
8: Claude,
5: Claudie, Claudine, Claudette.
8: Ah
5: eh, voilà, donc on va faire toute l'émission comme ça, en parlant comme mon Claude François. Allez, on vous bat. C'est grand parti pour un nouveau numéro de votre grand talk show, pas comme les autres, le seul sur les ondes de la radio française à vous proposer de comprendre l'actu de deux manières, avec sérieux grâce à nos invités pour comprendre, et avec le sourire, avec nos chroniques. Alors notez bien nos dossiers du jour. D'abord, on va revenir sur les violences qui ont secoué pas mal de villes françaises le soir du sacre du PSG samedi dernier. Alors la France, championne d'Europe de casse, est-ce qu'on peut encore fêter une victoire sans tout péter? Bien, c'est ce qu'on va essayer de répondre à tout cela dans quelques petites secondes avec notre invité. Et à 12h30, notre coach diététicien.
8: On l'adore.
5: Ah oui, il est là, il est là, il est
8: beau,
5: déjà, il a mis
8: beau.
5: Une belle chemise aujourd'hui.
8: Chemise blanche.
5: Robin Lepuil, dit Robin Diète sur les réseaux sociaux. S'il avait été plombier, ce serait appelé bien sûr Robin les bons tuyaux, mais là c'est Robin Diète. Il va venir avec nous, donc nous raconter l'actualité de nos assiettes de ces dernières semaines. Faut-il rendre obligatoire le Nutri-Score sur tous les paquets? Le 9 juin, c'est la journée mondiale du petit déjeuner. Alors c'est quoi un vrai petit déjeuner? Eh bien, toutes les réponses dans 20 minutes. Ça va Robin?
9: Ah, super, toi.
5: Bah, dis bonjour, moi, espèce
9: bonjour,
5: de mal élevé.
9: Sois poli.
5: Voilà, sois poli. Il est venu avec sa chérie qui l'a engueulé il y a deux minutes.
8: Ouais.
5: Et
8: c'est
5: dit, t'es coiffé comme un con, qu'est-ce que c'est que ça? Donc, elle est nerveuse, hein.
9: Ça rigole pas la maison, hein.
5: Comment elle s'appelle?
9: Marion.
5: Non, Marion, elle rigole des fois, Marion? Non.
9: Bien sûr, elle est pas folle.
5: Ça va, Marion? Mais il est moche à ce point-là. Il est bien coiffé, là, Marion.
9: Mais il a des épis.
10: Très bien.
3: Ça fait combien de temps que vous...
9: Ça fait 3 mois.
3: Ah, ah oui, c'est tout récent. C'est le début de la fin, là.
6: Non, ça gueule déjà au bout de 3 mois.
3: Ça gueule, c'est fini, là, bientôt. Allez, bien sûr, on parle de tout ça sur le groupe Facebook, mon Fabinou. Alors, comment s'appelle ce groupe ?
6: Youpi la vie avec Willy Rovelli pour nous retrouver. La question du samedi. Selon la répression des fraudes, 40% des garages auraient des pratiques commerciales douteuses. Alors, et vous, on veut vous entendre. Avez-vous déjà été arnaqué par un garage ? Racontez votre expérience. Alors, on a déjà pas mal de messages. Paul, j'en ai marre. Quand je vais au garage pour une vidange, ils trouvent tout le temps quelque chose. Genre, en plus, les bougies à changer, les essuie-glaces ou les pneus.
3: Faut changer la bagnole.
6: Et il y a Francis. Moi, j'ai un garagiste de toute confiance. Il n'y a pas que des escrocs. Nous connaissons depuis l'école. Donc, continuez à réagir. On aime vous lire sur le groupe Facebook. C'est complètement gratuit. Youpi la vie avec Willy Rovelli.
3: 0810 055 056. Appelez vite aussi, mes amis. On vous attend. C'est la libre antenne du week-end. Vous faites tous partie de cette émission. Vous faites tous partie de cette tribu. 0810 055 056. Vous passez dans quelques secondes et vous repartez.
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3: Merci beaucoup. Est-ce qu'on a tenu ?
7: On a
3: tenu ! Parce que là, il est déjà midi et demi.
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3: Bon, notre nouveau dossier, premier dossier. Bonjour, c'est Guir Lazeri.
8: Bonjour.
3: Bienvenue ici, mon cher Séguir. Vous êtes sociologue du sport au laboratoire Printemps et chroniqueur au magazine Le Nouvel Obs. Alors, samedi dernier, après le sacre du PSG, champion d'Europe de foot pour la seconde fois, il y a des violences ont gâché la fête dans plusieurs villes de France. 890 interpellations, 570 gardes à vue, un mort, 219 blessés, sans compter bien sûr tous les dégâts matériels. Comment est-ce qu'on en est arrivé là, à votre avis, mon cher Séguir ? C'est quoi toutes ces violences ? Ça veut dire quoi ?
8: Alors, il y a toujours plusieurs cas de figure. Hein. Ouais. Il y a l'idée que finalement, écoutez, le PSG maintenant est devenu quand même un club phare qui rayonne, alors qui s'est ancré localement, donc sur le territoire francilien, donc de toute l'Île-de-France, et puis qui rayonne aussi international. Donc, il a pris une dimension qui va mobiliser beaucoup plus de monde qu'au préalable qu'avant. Et notamment, le premier indice qu'on a, c'est quand même qu'il mobilise d'autant plus de personnes jeunes et masculines, qui forcément est quand même sujet à beaucoup plus de, on va dire, de troubles, parce que la jeunesse est une période dans laquelle on teste les normes, on éprouve les normes, donc on se confronte aussi beaucoup. Et c'est vrai que la question masculine aussi est très importante, parce que la socialisation masculine implique de manière déterminée, un peu une forme de jeu de la confrontation aussi. Donc voilà, ces deux vecteurs-là principalement.
3: Ces guires, ces casseurs-là qu'on a vus la semaine dernière, c'était pas des hooligans comme on voyait dans les années 80, c'était qui ?
8: Alors non, alors c'est pas nécessairement des hooligans, hein, bien sûr, parce que justement la question du hooliganisme en France a été plus ou moins réglée par plusieurs. Ça a mis du temps, ça a mis énormément de temps. Il y a beaucoup moins de hooliganisme qu'il y en avait par le passé, notamment à Paris. On parle à Paris parce que si vous vous souvenez, une semaine auparavant, Nice, des supporters niçois avaient quand même saccagé un tronçon du 10e arrondissement de Paris de manière assez brutale et violente. Donc on a un peu estompé cette idée-là à Paris, parce que Paris est devenu un grand club et c'était un peu une dégâts garantie pour que Paris aussi, que le Qatar aussi investisse à Paris, qu'on fasse un stade beaucoup plus aseptisé, un public beaucoup plus aseptisé. Non, c'est qu'il va mobiliser des populations très juvéniles aussi, qui vont directement aller fêter ça dans des espaces où, face à elles aussi, il y a une gestion de la confrontation qui est peut-être un peu plus agressive que dans d'autres régions d'Europe, par exemple. Et notamment qui se montre aussi parfois, qui fait une démonstration aussi de force qui fait, forcément génère de la confrontation aussi.
3: Et donc ces jeunes, c'est quoi ? Alors c'est des jeunes qui se disent, voilà, moi je suis incompris le reste du temps, et là je profite de ça, de ces soirées, pour dire, voyez, on existe.
8: Alors effectivement, en fait, je pense pas qu'il y ait l'idée de profiter. Il n'y a pas d'opportunisme à la violence. Hein. Il faut un peu désarçonner un peu cette représentation-là. Non, alors effectivement, on va mobiliser des jeunes qui effectivement sont socialisés dans des espaces où la violence, ou du moins la délinquance, ou le passage à l'acte est quelque chose de significatif. C'est-à-dire que ça fait partie de leur environnement social, et donc ils se sociabilisent à ce genre d'interaction. Et forcément, quand ils arrivent dans des espaces ou dans des endroits, dans des lieux où effectivement ils ont une confrontation directe ou autre, et bah du coup ils vont directement passer à l'acte parce que on les a, ils ont vécu dans une ambiance où la violence fait un peu partie aussi de leur ouais. quotidien, donc oh là donc là. Effectivement ça crée des tensions, ça c'est évident, mais néanmoins il y a aussi effectivement le choix que les autorités font de gérer ces espaces, ces violences là si par exemple on opérait comme dans le pays du Nord où justement on a quand même évincé énormément, on pourrait prendre le cas d'Arsenal par exemple qui n'a pas gagné malheureusement pas malheureusement
5: oui non heureusement
8: désolé, c'est supporter Lensois qui parle.
5: Bah oui,
8: mais du coup, mais en l'occurrence, effectivement, ils n'ont pas gagné. Mais on a vu qu'il n'y avait pas de débordement ou pas. Mais ouais. parce que l'Angleterre a fait un vrai travail de sensibilisation auprès des groupes sociaux qui constituent, bah voilà, le nouveau vivier. Et il y a un point très essentiel aussi qu'on ne prend pas en considération, c'est qu'on ne sait pas qui sont les nouveaux supporters. C'est qu'on a très peu de données sur vraiment le public en marge des gens très très actifs. C'est-à-dire que vous avez dans le stade des gens qui sont mobilisés en permanence dans le parcours du PSG, qui vont soutenir leur équipe, qui vont faire ça. Vous avez donc ce gros vivier là et puis après vous avez aussi en fait une sensibilité à ce club qui est d'autant plus grande, donc avec des nouveaux individus qui débarquent, qui vont quand même supporter ce club alors de manière plus ou moins intense ou pas. Ouais. Et ça pour le coup on a très très peu de références et très très peu de d'informations sur qui est ce nouveau public. Voilà. Et donc je pense qu'il faut vraiment faire un travail de prévention et de recherche chez ces publics là pour adapter les situations et travailler en amont de ça.
5: Ça c'est aussi quelque chose que doit faire le PSG, le club en lui-même.
8: Le PSG dans l'absolu, non, je pense pas qu'il soit responsable de ces espaces-là, de ce public-là. Il est pas forcément déjà le PSG quand même a une tendance à aseptiser un peu le stade, c'est-à-dire que le PSG son modèle quand même concrètement c'est d'avoir un très grand stade avec un public familial et surtout se prémunir de tout risque de violence. Donc si on fait effectivement, si on crée un public qui est effectivement plus familial avec une socialisation beaucoup plus forte, avec des liens plus forts entre les gens, forcément il y aura moins de débordements, moins de risques de violence. Non, c'est vraiment, moi je pense, un vrai travail des politiques publiques autour de ça. Sachez que je ne remets pas en cause les policiers ou l'autorité des policiers. Hein. Le but, c'est pas d'incriminer les policiers et de dire qu'ils sont mal comportés ou je ne sais quoi. Non, le but, c'est vraiment de comprendre comment on doit interagir avec les publics. Et ce qui se montre, et ce qu'on voit, et ce qu'on peut voir dans les pays du Nord, notamment, où vraiment tout ça a été plus ou moins évacué, il reste toujours encore des choses, mais où vraiment on a traité ce sujet, on a vu qu'ils ont travaillé déjà avec les groupes des supporters, ils ont travaillé avec le nouveau public, ils ont quand même moins, dans l'espace public, moins affiché ce rapport de force, parce que effectivement quand vous êtes alors si on prend le cas, alors c'est un cas très spécifique, mais jeune de quartier qui effectivement est déjà stigmatisé dans sa vie sociale et qui arrive dans un espace où directement en face de lui il y a des forces de l'ordre qui sont extrêmement présentes et tout, forcément il y a un jeu de défiance qui se fait. Et quand vous êtes d'autant plus jeune dans une culture masculine qui est aussi qui provoque un peu de la confrontation, les choses forcément vont pas forcément bien se dérouler. Je pense qu'il faut vraiment effectivement il y a vraiment un travail de recherche à faire, un travail de socialisation, un travail de dialogue vraiment très important à faire des autorités avec vraiment le public et ces espaces.
5: Et à faire très vite parce que le mondial de foot arrive, ça serait bien qu'on puisse faire la fête sans chaque fois se casser la gueule quoi. Merci infiniment à Ségir Lazeri, donc sociologue du sport et au laboratoire Printemps et chroniqueur au magazine Le Nouvel Obs. On parle de quoi avec toi dans un instant mon Fabinou?
6: L'actu web, la plateforme Uber a dévoilé cette semaine les objets les plus insolites oubliés lors d'un trajet avec un chauffeur
5: ça
6: privé.
5: J'aime bien,
6: ça c'est pas mal ça vous plaît.
5: 0810 055 056, venez appelez-nous et puis on parle de tout ce que vous voulez juste après Cœur de Loup.

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1: C'est sympa, Philippe.
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1: Regardez, il est là, Fabien et moi, 12h18. Ça va, mon Fabinho?
3: Ça va très bien.
1: Alors,
3: il est l'heure de la mise à jour, toute l'actu web de la semaine. On se connecte sur la plateforme de VTC Uber, qui, comme chaque année, a dévoilé cette semaine les objets les plus insolites oubliés lors d'un trajet. Donc, une pensée pour tous ces chauffeurs privés, car parfois, ils font de drôles de découvertes sur les banquettes arrière de leur bagnole. A été retrouvée cette année une prothèse de jambe.
4: Mais non,
1: oui, ça,
3: franchement, ça, c'est pas le pied. A été retrouvée également une boîte de laxatifs.
1: Ah oui,
3: un chien.
1: Oui.
3: Deux barbecues, un scénario de film et aussi 15 claviers d'ordinateur.
1: Mais qu'est-ce que c'est ?
3: Pourquoi ? Alors, classement complètement dingue encore une fois, tous ces objets ont été rendus bien sûr à leur propriétaire, précise Uber. Parmi les clients, tiens, les plus têtes en l'air, la plateforme révèle que ce sont les Grenoblois qui proportionnellement sont ceux qui oublient le plus d'objets dans les voitures, et les villes d'Angers et d'Amiens complètent le podium. Toujours dans l'actu web de la semaine, une vieille dame originaire de Paris a fait le tour du web cette semaine. Oui. Vous l'avez vu après la victoire du Paris Saint-Germain en Ligue des Champions le week-end dernier. Je vous présente Mireille, 90 ans. Après la victoire du PSG, Mireille en fait était dans les rues de Paris. Elle voulait rentrer chez elle après avoir fait ses courses. Et là, elle s'est retrouvée sans le vouloir entre les jeunes supporters qui faisaient la fête et les gaz lacrymogènes des policiers. Résultat, les jeunes ont protégé Mireille et ils l'ont raccompagnée chez elle. Un geste qui a touché Mireille. Écoutez-la.
5: Je leur demande de m'aider. Mais oui, mamie, on va vous aider. Qu'est-ce qu'on peut faire ? On ne peut pas être plus serviable et bon. Il y en a un qui me dit, mamie, est-ce que vous me permettez de vous faire un câlin? Mais oui, moi aussi, je vais vous faire un câlin.
1: Voilà.
5: Bien sûr.
1: C'est les supporters qu'on aime bien.
3: Ben voilà, il ne faut pas mettre tout le monde dans le même panier. Mireille a volé la vedette aux joueurs du PSG cette semaine. Elle était dans tous les médias, comme quoi il n'y a pas d'âge pour faire le buzz sur les réseaux sociaux. Direction maintenant l'Allemagne. Là-bas, une autre vieille dame a fait le buzz cette semaine.
1: Angela Merkel?
3: Non. Une femme s'est fait flasher avec son déambulateur à 34 km/h.
1: Elle a débridé le truc, non? Ça va si vite.
3: Alors, petite explication, en fait, c'est une camionnette qui a été flashée en excès de vitesse. Mais coup de chance pour le conducteur, la femme est passée au même moment avec son déambulateur cachant la plaque d'immatriculation du véhicule. Non, mais il faut se méfier des radars, parce qu'aux États-Unis, une conductrice amputée de la main droite a reçu une amende pour avoir tenu son téléphone cette même main.
4: Comment c'est possible?
3: C'est le radar, qu'est-ce que vous voulez que je vous dise? Fin d'e-game, je passe la main. Allez.
1: Merci beaucoup.
3: Il se passe des choses.
4: Pour repasser les vitesses, c'est compliqué.
1: C'est compliqué.
4: Automatique.
1: Merci beaucoup. Merci infiniment. On a parlé sur un jingle, c'est ça qu'on a fait jusqu'à présent. Très bien.
3: On est des pros.
1: Ça fait que 1060 émissions qu'on est là. On apprend le métier,
3: on tâtonne.
1: On essaye des trucs, on va voir. Est-ce que Christophe est avec nous? Ça va, mon cri-cri?
6: Allô.
1: Comment vas-tu?
6: Comment tu vas?
1: Et toi, tu vas bien?
6: Bah écoute, ça va. En fait, depuis que je t'entends, ça va très bien. Je passe donc en fait un coucou à...
1: Oui.
6: Fabien qui est de Rouen.
1: Oui.
6: Alors que moi, j'étais de Rouen et puis là maintenant, je suis sur Évry.
1: D'accord.
6: 91.
1: Bon, voilà. Très bien. Tu voulais nous parler de la victoire du PSG justement.
6: Oui, c'est ça. En fait, moi, j'aime le PSG. Enfin, je supporte le PSG depuis 32 ans.
1: Ah oui. Bien.
6: Voilà. Donc en fait, je suis né déjà. À la base, dans le, en fait, 92, oui. Neuilly-sur-Seine.
1: Oui.
6: Tu vois.
1: Oui.
6: Et donc, moi, j'ai en fait grandi
1: avec le PSG. Voilà. Donc là, t'es content là.
6: C'est pas en fait qu'on boirait et tout ça.
1: Ouais.
6: Tu vois.
1: Donc là, t'es content là. Tu es content de la victoire là.
6: Oui. Voilà. Mais après, voilà. Après, voilà. Je pousse donc en fait un coup de gueule.
1: Vas-y, vite.
6: En fait, parce que et qu'on manifeste et qu'on soit content au thé.
1: Oui.
6: Mais et qu'on casse, non.
3: Non, voilà.
4: Tu regrettes ces violences.
6: Par contre, non. En fait, toutes les personnes qui cassent, c'est des faux supporters.
1: Mais oui, bien sûr.
6: voire même des en fait black box, ouais. comme il s'est passé pour les en fait gilets jaunes.
1: Ouais.
6: Voilà.
1: Bon, moi je suis d'accord avec toi, mon Christophe. Je pense qu'il faut pas faire, faut faire la différence entre les supporters et ceux qui viennent tout péter, parce que je sais que c'est pas les mêmes.
4: Et le plus triste, c'est si le PSG avait perdu, il y aurait eu
1: la même exactement. C'est un prétexte. Merci mon Christophe d'être passé. Et vive le PSG, bien sûr. Là on a évoqué ça, mais bravo. Et pour les fans de foot, je sais que vous êtes ravis. Et vive les Bleus, parce que ça, ils vont jouer bientôt la semaine prochaine. Ça démarre.
4: Sénégal.
1: Voilà, c'est ça. Tu repars avec ta sélection
4: pour la carte carburant de 100 euros. Et si tu perds, ne casse pas tout, Christophe.
1: Ah non, tu casses pas. Personne casse rien. Vous me cassez les pieds les deux là, mais ça je suis habitué. Dans un instant, on vous présente un invité pas banal, parce qu'on aime vous inviter, vous présenter des invités. Mais d'abord, on va écouter Alex Varenne.
3: Ah oui.
1: Ah là, il est bien, Alex Varenne, avec Favorite Dream. Bon, il est là.

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2: Allez, comme promis, place à la personne pas banale du samedi. Bonjour Louis Cascarino.
3: Bonjour Willy.
2: Bienvenue ici mon cher Loïc. Alors vous êtes le directeur sportif monde du Chase Tag. Alors en un mot simple, c'est quoi le Chase Tag? C'est trop génial.
3: En un mot, ça va être un peu long, peut-être course-poursuite.
2: Ouais,
3: c'est le jeu du chat et de la souris, voilà. Dans une arène de 12 mètres par 12 mètres. On va dire le jeu du chat et de la souris en mode extrême.
2: Voilà, c'est le chat perché.
3: Voilà.
2: Et là, aujourd'hui et demain, à Ivry-Courcouronnes, dans le 91, il y a donc les championnats du monde de chats, c'est ça
3: hein. En gros. C'est ça, on a les meilleures équipes au monde qui s'affrontent tout ce week-end.
2: Voilà, c'est génial. Là, vous commencez là à 13h, dans une petite demi-heure, c'est ça?
3: C'est ça, je me suis fait tirer en dehors de la salle pour répondre à l'interview.
2: Bah, c'est super sympa.
3: On vient d'ouvrir les portes.
2: C'est adorable. Bon, je vais pas vous embêter longtemps, mais en gros, voilà, ça va se passer comment là, les épreuves, c'est quoi? C'est une équipe contre une autre équipe? Comment ça se passe?
3: Exactement, un match de Chessac, c'est deux équipes de 6 joueurs qui s'affrontent, un contre un dans le quad. Et en fait, c'est des manches de 20 secondes. On a 16 manches qui s'enchaînent. Et à la fin des 16 manches, c'est l'équipe qui a marqué le plus d'évasion. Donc une évasion, c'est un point, c'est 20 secondes sans se faire toucher, qui remporte le match.
2: Ah,
3: donc aujourd'hui,
2: génial.
3: On a le groupe A, le groupe B, en division mixte. Demain, la division féminine, et demain soir, les finales mixtes.
2: Les finales.
3: Avec ces équipes-là pour déterminer le champion du monde féminin et le champion du monde mixte.
4: Ah, mais c'est dingue,
2: c'est trop bien.
4: Vous en vivez ou c'est un loisir?
3: Alors, au niveau athlète, on est au tout début du sport. Le sport a moins de 10 ans, donc il y a des cash prizes, mais c'est pas encore assez pour en vivre, pour être honnête. Moi, c'est mon travail à temps plein. Je suis vraiment concentré sur le développement des clubs à l'échelle internationale.
2: Voilà, parce que là, donc c'est la 7e édition, hein, c'est ça, des championnats du monde.
3: C'est la 7e édition, tout
2: à fait. Voilà. Donc c'est un sport qui tranquillement commence à prendre en France, hein, c'est ça. Et ça vient d'où à la base?
3: Alors là-bas, c'est deux frères qui ont la cinquantaine qui jouaient dans leur jardin. Parce que le fils d'un des deux était obsédé par le jeu du chat et en grandissant, l'adolescence faisant, il avait envie de savoir qui était le meilleur entre le papa et le fils.
2: Oh, c'est trop
3: donc
2: bien.
3: Ils ont commencé à créer un système de règlement. Ils ont fait des petits meet-up, des rassemblements dans des parcs à Londres. Et ensuite, ils ont fait un premier événement. Ils ont loué une salle. Ils ont voulu faire une sorte de prod télé. Et donc là, ça a tout de suite pris. Ça fait des millions de vues sur les réseaux. Tout de suite, ça a pris de l'ampleur. Et donc en fait, ils se sont dit il y avait quelque chose à creuser.
2: Bon.
3: Et à partir de là. Ça a popé. Le premier pays qui a pris une structure et qui s'est implanté, qui s'est impliqué vraiment, c'est la France.
2: Ouais.
3: Donc aujourd'hui, il y a zéro club en Angleterre. Par contre, on a une quinzaine de clubs en France qui.
2: C'est trop bien.
3: Qui performent.
2: Et donc on est bon. Alors on est bon. On est les Français. Enfin, je dis on. Les Français. Oui.
4: C'est
2: une fois qu'on est bon, on dit on. Et quand on n'est pas bon, on dit la France. Alors la France. Mais on est bon. Est-ce qu'on a nos chances?
3: On est parmi les meilleurs au monde. Les quatre dernières finales du championnat du monde, c'est France États-Unis à chaque fois. La France a gagné deux fois, une fois en mixte, une fois en féminin. Et les États-Unis ont gagné deux fois en mixte.
2: Bon, et alors, si par exemple, il y a des auditeurs parmi nous là qui ont envie de s'y mettre, il y a quoi? Il y a une fédération? Enfin, vous, on peut faire quoi, par exemple, avec...
3: On n'est pas sur un système fédéral comme des sports. Comme c'est un sport nouveau, c'est vraiment différent le fonctionnement, mais on est plus proche, par exemple, du fonctionnement de l'Aerox ou du CrossFit. On a des clubs qui sont dans pas mal de grandes villes. On est en région parisienne, on est à Lyon, on est à Roubaix. C'est des clubs affiliés qui donnent des cours. Donc aussi, on était vers Toulouse, vers Bayonne, Poitiers ou autre. Et donc, on peut rejoindre les cours, faire des cours collectifs, des cours particuliers, des clubs qui font des anniversaires enfants. Et ensuite, quand on s'y plaît et qu'on a envie d'aller plus loin, on peut rejoindre les réseaux compétitifs, d'abord en individuel, puis en équipe, espérer atteindre les championnats du monde.
2: Et c'est quoi la principale qualité alors qu'il faudrait avoir pour être bon au chess, tac, c'est quoi?
3: La lecture de jeu, être capable de tenir sous la pression. Et être capable de lire son adversaire, ça ressemble beaucoup aussi au sport de combat, à la boxe.
2: Il faut
3: être capable d'anticiper, lire la trajectoire, lire la distance. Pour pouvoir plonger au moment et assurer la touche. Parce que 20 secondes, c'est très court quand on poursuit.
2: Exactement. Bon, c'est donc ce week-end les championnats du monde donc, qui ont lieu à Évry, c'est ça.
3: Exactement,
2: mon cher Loïc.
3: De Grand Paris Sud.
2: Voilà, directeur sportif monde du Chase Tag, donc c'est les championnats du monde de chat perché. Vive
4: bravo,
2: la France.
4: Bravo.
2: Voilà, on vous soutient. Soyez bon. Merci infiniment, mon cher Loïc, d'être passé nous voir. Vous aimez être ici? Vous aimez la pub?
4: J'adore ça.
2: Et juste après, ça sera les infos pratiques près de chez vous avec le ICI Express.
4: Tchou tchou.

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2: 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Allez, partons gaiement vers la deuxième demi-heure de votre talk show du samedi. Alors ici, c'est comme le talk show de Léa Salamé qu'à l'époque.
3: Mais non, pas pareil.
2: Sinon, c'est la même chose. Dans un instant, on va recevoir Robin Diète, notre diététicien, qui est nos coach, qui va nous parler de l'actualité de notre assiette. Et votre tribu est là, bien sûr, notre enfant de la télé, Nicolas Malabeuf et Fabien Aymaud, notre spécialiste web. Pour réagir sur tout ce que vous entendez dans cette émission, mes amis, sur le groupe Facebook.
1: Alors, c'est gratuit, hein. Youpi, la vie avec Willy Revelli pour nous retrouver. La question du jour, selon la répression des fraudes, 40% des garages auraient des pratiques commerciales douteuses. Alors, est-ce que vous êtes déjà fait arnaquer? Alors, on a beaucoup de messages. Élodie, le garagiste voulait me changer la courroie, une autre pièce pour 1000 euros.
2: Ah oui.
1: Je vais voir un autre garage pour un deuxième avis. C'est juste le bouchon du radiateur à changer pour 20 euros.
2: Ah, il était bon, là. Voilà. Bon. Bien essayé.
1: Géraldine, moi, mon garagiste, avec un oublié de fermer mon capot. Damien, moi, je vais dans un petit garage de campagne, il est réglo et ne tente jamais de m'arnaquer. Voilà, faut pas mettre
2: bien
1: tout le monde non plus dans le même panier.
2: Évidemment, tous les garagistes sont pas des malfaisants, c'est pas du tout ce qu'on dit. Donc, on rigole un petit peu avec là-dessus.
1: Voilà, donc continuez à réagir sur Facebook pour nous retrouver, c'est complètement gratuit. Vous tapez Youpi la vie avec Willy Revelli.
2: Voilà, 0810 055 056. Appelez-nous, tiens, si vous êtes fait arnaquer par votre garagiste, on fera rien. Mais c'est juste pour qu'on se moque un petit peu de vous. 0810 055 056 et vous repartez avec quoi?
4: Et nous, c'est tout sauf une arnaque. 100 euros de carburant sont en jeu.
1: Ah oui.
4: Ils sont pour vous.
2: Merci mon bon Nicolas. Mais d'abord, si vous n'avez pas suivi l'actu, pas de panique, l'actu vous suit. Il est temps pour moi de mettre
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2: Et on commence avec un point Patrick Bruel.
6: Alors, regarde.
2: Ma bite. Cette semaine, on a appris que le chanteur aime se promener nu dans les coulisses de ses spectacles et que le surnom donné par ceux qui voyaient son entrejambe était Baba ou Demi Baguette. Voilà, Demi Baguette, vu le nombre de plaintes, hein, c'est une tradition. Voilà, au vu de la tournure de sa carrière, Demi Baguette bien cuite. Bien cuite. Parce qu'il y a un paquet de femmes qui ont son quignon au travers de la gorge.

0: un si bon médecin que ça, l'autre. 104 ans, c'est ce qu'on appelle un sacré dépassement d'honoraires. La demeure de Jean-Marie Le Pen à Saint-Cloud, la demeure de Montretout est en vente. Montretout, l'autre surnom de Patrick Bruel. Aux États-Unis, un chat qui s'était caché dans un carton a été expédié par erreur à 1000 km de chez lui par Amazon. Un chat expédié dans un carton en Chine, ça s'appelle Deliveroo. À Meaux, un homme condamné à 6 mois de prison avec sursis pour s'être masturbé sur le quai d'une gare pendant 1h30. Ah oui, encore un drame du retard des trains. Bah, faut bien s'occuper, ils sont malins. 1h30, là, c'est... Et la SNCF, même les éjaculations arrivent en retard. Enfin, la question du jour. Aux Pays-Bas, Haribo rappelle des bonbons après une contamination au cannabis. Est-ce que c'est parce que Haribo, c'est Belavie? Eh ben, vous avez 2 heures. Malheureusement, dans 208 jours, c'est fini 2026.
1: Bravo.
0: Ah, bah dis donc,
2: c'est des trucs incroyables.
0: 1h30.
1: Wow.
2: C'est un sport.
0: Quel homme. Franchement, ça fait rêver. Hein. Nous, on n'a qu'un pas.
1: Cumulé. Cumulé.
2: Et encore.
0: Sur 6-7 mois. Voilà. Bon, écoutez, je sais que vous n'allez pas bien.
1: On
0: n'a pas le moral. On a la solution pour vous. Écoutez-moi, si vous n'allez pas bien, arrêtez tout. Quand je vous dis à vous, vous allez me faire un palabapapala et ça ira mieux. Tiens, vas-y, écoute ça.
1: On n'est pas bien.
0: Ça fait 1h30.
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0: à vous. Palabapapala. Et voilà,
1: ça va
0: beaucoup mieux. Je vous l'ai dit. Un palabapapala. Vous écoutez votre radio ici et tout de suite, ça va beaucoup mieux. Dans un instant, Robin Diet.
1: Ah oui.
0: Mais d'abord, Zazie avec Zen. Voilà, soyez zen avec nous.

0: zen. Vous êtes sur votre radio ici, il n'y a aucune raison de s'énerver. Allez, hop. Pas s'énerver pour un rien.
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0: Allez, ouvrons notre nouveau dossier. Bonjour Robin Lepuil.
3: Bonjour.
0: Alors Robin Lepuil, Robin Diète sur les réseaux sociaux. On vous retrouve de temps en temps dans cette émission pour faire ensemble le point sur l'actualité dans nos assiettes, l'actualité de ces dernières semaines. Et on va commencer, mon cher Robin, par cette pétition lancée par l'Académie de médecine qui réclame l'obligation du Nutri-Score sur les paquets. Ah oui. Ça, c'est pas mal. D'abord un petit rappel, Robin, c'est quoi le Nutri-Score pour les 2-3 personnes qui ne le savent pas?
3: Le Nutri-Score, c'est un

0: C'est un score, du coup, qui indique 6 pour 100 grammes d'aliments. C'est basé, en fait, sur l'apport en calories, combien il y a de graisses saturées, de sucre, de protéines. C'est basé là-dessus.
1: C'est plutôt fiable comme truc, je veux dire, ou si je vois un Nutri-Score A, je peux m'en piffrer ou...
0: Basé sur 100 grammes d'aliments, et c'est un peu là où il faut faire attention, c'est qu'il y a des aliments, on va en manger beaucoup plus que 100 grammes, d'autres, on va en manger beaucoup moins. Et surtout, ça prend pas du coup en compte tout. Ça prend en compte un élément précis qui est intéressant, mais ça prend pas en compte le degré de transformation. Ça prend pas en compte la qualité des aliments qui a été utilisé au final. Donc c'est un indicateur intéressant, mais qu'il faut pas prendre de manière isolée.
1: Quand même mieux de prendre plein de A que plein de E.
2: Je prends que du E, moi.
1: Tu prends que du E, mais ça se voit. T'inquiète pas. Toi, t'as un Nutri-Score, mais Z. Donc c'est mieux quand même de prendre du A que du E. Mais bon, voilà, faut pas s'empiffrer non plus.
0: Oui, après, les industriels, ils ont bien compris comment faire passer, augmenter la note artificiellement en ajoutant un peu des fibres, des éléments isolés, en fait, et en dénaturant les aliments, les produits, en les restructurant. Et en fait, on perd un peu tout ce qui est intéressant parce qu'on vient juste prendre des éléments isolés pour reconstituer quelque chose et artificiellement augmenter la note.
1: Et c'est quoi la classification Nova? Alors, c'est quoi ce truc Nova?
0: Justement, c'est là où je pense que c'est intéressant d'associer à la fois Nutri-Score et classification Nova, parce que la classification Nova, c'est purement le degré de transformation. Donc il y a 4 niveaux, 1, 2, 3, 4, en fonction de est-ce que c'est brut, est-ce qu'il y a quelques éléments, un peu de sel, un peu, voilà, que c'est pas une vraie transformation, est-ce que c'est un peu transformé, et puis est-ce que c'est ultra transformé. Et donc dans cette optique-là, de manière pratique, parce que pour les gens, ça commence à faire beaucoup d'indicateurs, il y a une application que j'aime bien, que je trouve vraiment pratique, c'est Yuka.
1: Yuka,
0: voilà, tout le monde connaît, ça marche pour les cosmétiques, ça marche pour tout, et ça donne une note, et souvent ça précise qu'est-ce qui est problématique ou non, et je trouve que c'est le plus facile.
2: Bon. Juste avec Yuka, on scanne avec son téléphone portable, voilà le code barre, et on nous dit voilà le Nutri-Score. Et si
0: exactement,
2: c'est bon,
0: ça donne plein d'indicateurs.
1: Ça donne plein d'indicateurs. Très bien, merci beaucoup, mon cher Robin. Deuxième actu de nos assiettes de ces dernières semaines, des chercheurs alertent sur les dangers du protéiné. C'est vrai que c'est un petit peu la mode, on voit des produits protéinés, tout, il y a tout est ultra protéiné maintenant. du coup, c'est quoi ils disent faites gaffe, parce que si on en bouffe trop, si on mange que des trucs protéinés, ça peut être dangereux. C'est ça le...
0: En fait, c'est pas parce qu'un produit protéiné, il est forcément mieux que la version qui est pas protéinée, parce que déjà pour le rendre protéiné, ça veut dire qu'on a ajouté des choses dedans, et c'est pas dit que ce soit forcément des choses qui soient saines qu'on a ajouté dedans. Souvent ils ajoutent des édulcorants, ils ajoutent plein de conservateurs, d'additifs, ils ajoutent plein de choses. Et aussi, on n'a pas tous un besoin en protéines qui est forcément hyper important. Quelqu'un qui est sédentaire, se gaver de produits protéinés, ça lui sert à rien, il va pas avoir besoin de toutes ces protéines, donc il va juste avoir d'autres problèmes de santé associés à la surconsommation de protéines, en plus des problématiques qu'ils peuvent avoir à tout ce qui est plein d'édulcorants et d'additifs.
1: Et puis il y a donc les chercheurs disent c'est bien de manger protéiné, mais n'oubliez pas les fibres. C'est pareil que les fibres sont assez souvent sous-estimées. Où est-ce qu'on trouve des fibres, Robin?
0: En soi, on en trouve dans les fruits, dans les légumes, on en trouve dans les céréales complètes, on en trouve dans tout ça, mais la base, les fruits.
1: Chez fruits aussi, il y a la fibre, mais c'est pas la même, on est d'accord. Non, je demande.
2: Franchement, vous êtes pointu sur tous les sujets, vous.
1: Non, mais une bonne assiette, elle doit être composée de quoi? Protéines, fibres, et puis une assiette.
0: C'est ça. Faut qu'il y ait une portion de légumes pour amener les fibres, un peu des vitamines, des minéraux, une portion entre guillemets de féculents, de glucides avec du riz, des pâtes, peu importe. Une portion de protéines, que ce soit du poisson, de la viande, du poulet, ou même pour tout ce qui est végétarien, des légumineuses comme les lentilles, les pois, etc. Auquel on peut ajouter une bonne source de graisse comme de l'huile d'olive, de l'huile de colza, des choses comme ça. Et là, on a quelque chose qui commence à être plutôt pas mal.
1: Belle assiette. Ça, c'est bien. La dernière fois, Robin, il était venu à la cantine avec moi. Il m'avait engueulé, c'est que j'avais pas pris de glucides. Donc il m'a dit rajoute des pâtes. Donc hop, pas très de pâtes.
0: Ouais, surtout pour toi quand tu fais du sport, quoi.
1: C'est bien. Précise-le. Tu peux le redire. Ça se voit moins, mais effectivement, je fais du sport aussi. Troisième actu dans nos assiettes, mardi 9 juin. Tiens, mardi, c'est la journée mondiale du petit déjeuner. Vous voyez des bois, j'en ai à la con tout le temps. Alors, un bon petit déjeuner. Alors, un bon petit déjeuner, c'est quoi? Il doit ressembler à quoi, un bon petit déj? Moi, je suis très salé. J'aime bien le salé, moi.
0: Ok, si t'es salé, par exemple, des avocats au toast avec des œufs.
2: Du bacon, un peu.
0: Attention. En quantité modérée. C'est ça. Mais donc c'est toujours la base, avoir entre guillemets ces glucides, que ce soit des flocons d'avoine, que ce soit du pain, que ce soit un fruit, peu importe, associé avec si possible quelque chose qui va amener un peu des protéines, que ce soit du fromage blanc, des fruits oléagineux, de la purée d'amande, des choses comme ça.
1: 8 pains au chocolat? Non, moins.
0: Moins,
2: un seul, c'est la quantité. Moi le matin, je ne mange jamais. Est-ce que je vais vivre longtemps quand même?
0: En soi, ce qui compte, c'est pas un seul repas, c'est pas que ton petit déjeuner. déjeuner. Faut voir le reste de ta journée. Il faut voir ton hygiène de vie, combien de temps tu dors.
2: Exactement. Pas terrible. Pas terrible.
0: Donc c'est plus global que ça. Mais pour moi, un petit déjeuner, c'est quand même intéressant à prendre.
1: Voilà, un petit déjeuner. Donc on, voilà, là aussi, on fait gaffe aux cochonneries sucrées qu'il y a partout.
0: Voilà, c'est
1: ça le problème.
0: C'est
1: voilà. Tiens, une dernière question. Là, il fait chaud. C'est quoi le truc à privilégier là quand les températures remontent en été, tout ce qui est bien.
0: Bah c'est ça, faut boire, mais il y a pas que l'eau, il y a aussi tout ce qui est électrolytes, minéraux comme le sodium, etc. Donc faut voilà, parce que quand on transpire, en fait, on le perd dans la transpiration. Voilà, notamment. Donc c'est intéressant de manger un peu plus salé, de manger des fruits, des légumes, parce qu'en plus c'est riche en eau et c'est aussi riche en minéraux et en plus en vitamines. Et vu qu'on mange pas forcément tous suffisamment de fruits et de légumes.
1: Alors moi j'aime bien la pastèque. Il y a plein d'eau dans la pastèque.
2: Le melon aussi, c'est bien.
1: J'adore tout ça. Moi, pastèque, melon, c'est ma passion. Merci, mon bon Robin. Donc, comment c'est les réseaux sociaux comment s'appelle comment
0: Robin Diet, R-O-B-I-N-D-I-E-T, tout simplement.
1: Tout simplement, merci.
3: Quand Robin vient, j'ai pas trop le moral parce que je fais tout le contraire de ce qu'il dit.
1: Tout le contraire, c'est marrant. Rien ne va.
2: Tu vas te mettre un beau flocon d'avoine.
1: Merci beaucoup. Reviens, Robin, quand tu veux pour le martyriser encore. Merci beaucoup.
4: Merci. 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
3: Qui est là ?
1: Evelyne ou Emeline ?
5: Evelyne,
1: ça va Evelyne ?
5: Ça va, très bien.
1: Ah, bah bienvenue ici ma chère Evelyne. Tu nous appelles d'où ?
5: De Pitre, en Normandie.
1: Normandie, le pays de Fabien. Ah oui. Décidément, la Normandie est très en forme.
2: On cartonne en Normandie. Je crois qu'on est
3: diffusé là-bas. Oui.
2: Ça me semble bizarre.
1: Est-ce qu'il y a d'autres gens qui nous écoutent ailleurs en France ?
2: Appelez-nous.
1: 0810 055 056. Je suis très inquiet. Ou alors, nous sommes sur ici Normandie, ce qui est très bien. On adore nos amis d'ici Normandie. Attention. Évidemment. Tu voulais réagir sur les mécaniciens, je crois, c'est ça ?
5: Oui,
1: vas-y.
5: C'est bizarre parce que vous parliez d'assiettes, de déjeuner, de repas.
1: Oui.
5: Eh bien moi, j'ai amené ma voiture chez le garagiste pour une révision. Et lorsque j'arrive le soir, il me dit, vous faites des provisions ? Des provisions. Alors il sort le filtre à air, un sachet, et il me dit, il y a un petit animal qui avait trouvé un endroit pour faire ses réserves.
1: Alors,
5: le filtre à air était plein de graines.
1: Ah, de graines. De graines, trop mignon. Et on sait c'était quoi ?
5: De graines.
1: C'était qui ? Un oiseau.
5: On n'a jamais su qui avait fait ses provisions.
2: Un bonjour.
5: Il a dû être déçu en revenant parce que les provisions avaient été
1: enlevées.
5: Non pas mangées, mais enlevées.
1: Ah oh là. Il est sympa ton garagiste sinon, à part ça, tu le connais bien ?
5: C'est quelqu'un... Quand je le connaissais bien, il a pris sa retraite.
1: Voilà. Mince, mais tu avais confiance en lui ?
5: C'était un petit garage de village.
1: C'est très bien. Non, mais et évidemment, on le redit, tous les garagistes sont pas des voleurs, hein, d'accord.
2: Bien
1: c'est
2: sûr.
1: Juste parce qu'il y a cette répression des fraudes. Donc, il disait que 40% des garagistes,
2: des pratiques commerciales un peu douteuses.
1: Et donc, on voulait un petit peu rigoler là-dessus, mais évidemment, on met pas tout le monde.
2: Il y a des professionnels également.
1: Et Evelyne, c'est quoi là ?
5: Le métier qui a des brebis galeuses.
1: Mais évidemment. Écoutez, nous, on est les brebis galeuses de ce métier, par exemple. Pardon, nous trois, on est les escrocs. Voilà, évidemment. Bon, Evelyne, tu vas faire quoi là maintenant ? Dès que tu raccroches, tu vas faire quoi ? J'ai envie de savoir.
5: Préparer le repas.
1: Donc, t'oublies pas, hein, protéines et des fibres. Et des glucides. Beaucoup. Voilà. Enfin, pas trop non plus.
2: Oui,
1: sinon, mais voilà. Mais un petit peu quand même.
2: Ça, c'est bien résumé. On comprend au moins.
3: Evelyne, on te rappelle peut-être demain en fin d'émission pour la carte carburant.
1: On t'embrasse fort, Evelyne.
5: D'accord.
1: Merci, Evelyne. Prends bien soin de toi. Au revoir, Evelyne. Merci beaucoup. Allez hop, jingle.
6: On voit Zizou.
3: Ah non, ça c'est bon.
1: Ah non, ça c'est. Mettez un jingle.
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1: Voilà. Parce que là, maintenant, on va écouter. Ça va, mon Nico ?
3: Super bien.
1: T'étais sûr que ça va ? Fatigué aujourd'hui, non ?
3: Il a des petits yeux. Je me suis reposé toute la semaine, c'est pas normal.
1: Mais t'es jeune, t'es encore en pleine croissance. Quand on est jeune, on est tout le temps fatigué.
3: J'avoue que je suis un peu sorti.
1: Ça se voit.
2: Ça se voit dans ta tête.
1: Ça se voit. Oui, l'organe, il est là. Donc, quand il y en a mal, il y a mal à la bœuf, notre enfant de la télé. Alors, mon bon Nicolas.
3: Eh bien, aujourd'hui, c'est léger. On va parler coup de boule et uppercut. On parle violence dans le sport. Moi, je vais vous parler de quelques moments de tension qu'il y a pu avoir sur des terrains de football. On va célébrer dans tout pile un mois les 20 ans d'un moment resté dans les mémoires. C'était un soir de finale de Coupe du Monde. Nous sommes en 2006. La France affronte l'Italie quand tout à coup, à la 107e minute, Zidane a un geste malheureux.
6: On voit Zizou. Zinedine. Pas ça, Zinedine. Oh non. Oh non, pas pas ça.
1: Ah bah si.
6: Pas aujourd'hui, pas maintenant, pas après tout ce que tu as fait. Aïe.
2: Ça fait mal un football.
6: Il va sortir un carton, il va voir Zidane. Et c'est carton rouge.
1: Aïe.
2: J'étais devant ma télé là, je suis pas bien.
1: Ah, c'est horrible, horrible.
6: C'est pas possible.
3: Et oui, les commentaires du regretté Thierry Géraldi qui commenta le dernier match de Zizou. Plus de 22 millions de téléspectateurs français assistent à cette finale malheureuse. Mais alors pourquoi ce coup de boule, à votre avis? Eh bien, le joueur italien Marco Materazzi avait dit à Zidane: je préfère ta putain de sœur.
1: Ouais.
3: Materazzi écope de 2 matchs de suspension et d'une amende. Et le retraité Zidane est sanctionné de 3 matchs et de 4 800 € d'amende. Ça fait cher le coup de boule. Et alors, au décès de Géraldi, Zidane lui avait rendu hommage en déclarant: n'importe qui aurait pu me massacrer. 99% des commentateurs m'auraient détruit, mais lui, il était juste. Et alors, un autre moment chaud aux abords d'un terrain de foot, en mai 93, une autre finale de Ligue des Champions gagnée par l'Olympique de Marseille, à jamais les premiers, Christophe de Chavannes et Patrice Carmouze délocalisent leur émission. Et oui, De Chavannes anime Coucou c'est nous en direct du stade de Munich sur TF1. On est 2 heures avant le match, autour du plateau éphémère des supporters marseillais bien éméchés. De Chavannes commence à recevoir des projectiles.
7: Je remercie l'ami moustachu là-bas qui vient de nous jeter son verre de Coca-Cola. C'est très gentil parce que je viens de le voir et c'est très aimable. Merci beaucoup.
3: Merci. Et alors, dans l'émission, De Chavannes a la bonne idée de recevoir Enrico Macias qui supporte le PSG.
1: Ah oui, ça c'est bien.
3: Et alors, le ton monte entre le chanteur et les supporters.
8: Il faut jouer le tout pour le tout.
9: Ah merde.
8: C'est pas logique, mais c'est comme ça, c'est lâche même de faire ça, on est vraiment en pâture là.
9: Oui, ça c'est sûr.
8: En plein milieu de...
9: Ça c'est sûr, Enrico est en train de s'énerver, il faut garder le sourire. Mais c'est vrai qu'il y a 2-3 trucs qui volent. On s'est fait un peu mouiller, ça nous a rafraîchi.
8: J'ai reçu une pomme dans la gueule.
3: Et alors, pour détendre l'atmosphère, Enrico se munit d'une casquette de l'OM, mais rien n'y fait. On lui lance des boîtes de conserve, même des merguez. Et alors, même des canettes, ils étaient tous trempés de bière sur le plateau.
1: Un peu de semoule, ils nous font du coucou.
3: Et alors, parmi les fauteurs de troubles, il y avait l'humoriste Mathieu Madénian qui a avoué plus tard son geste. Et alors, le plateau est tellement bordélique que De Chavannes finit par rendre l'antenne plutôt que prévu.
9: Et peut-être qu'on va rendre l'antenne assez rapidement à Paris, je préviens Paris. Je pense que Patrick Poivre-Dorvan va prendre l'antenne derrière nous pour le journal. Et on va rendre l'antenne d'ici quelques 2 ou 3 minutes maintenant, hein, s'il vous plaît. Très bien. On va rendre l'antenne à Paris maintenant, si c'est possible. On me fait signe. Je souhaite une bonne soirée à tout le monde. Allez l'OM, bien évidemment.
8: Allez l'OM.
3: Et PPDA avait animé le 20h avant 20h pour une fois. Et le petit potin, eh bien, après l'émission, sur le chemin des loges, un supporter avait demandé à Enrico Macias de dire allez l'OM. Et Enrico lui avait répondu: enculé ta race maudite.
1: Ah oui, d'accord. Bon.
2: Toujours sympa. Toujours une bonne ambiance, le football.
3: Agréable.
1: Et pas de violence,
3: non,
1: les amis. On aime pas ça.
2: La Coupe du Monde, non.
1: Il y a la Coupe du Monde qui arrive, voilà.
2: On casse rien.
1: Et vous avez un pronostic pour le... Moi, je suis nul en foot.
2: Pour l'équipe de France?
1: Oui, qu'est-ce que...
2: Oui, bah, aller en finale.
1: Finale, c'est sûr. Robin, tu suis le foot, toi? Attends, beaucoup moins qu'avant. D'accord. Ouais. Toi, t'es plus sport de combat.
2: Curling, entre autres aussi.
1: Sport.
2: Et Nicolas?
1: Je suis en train de montrer sa chérie qui s'en fout complètement.
2: Ils sont portables.
1: Mes amis, écoutez-moi. Bah écoutez, est-ce que vous connaissez les biens en commun?
3: Ah non.
1: Eh bah tant mieux, parce qu'on en parle juste après ça.

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1: De retour ici, c'est Willy vient déjeuner chez vous. On passe à table tous ensemble le samedi et le dimanche en direct entre midi et 13h. Mais vite, ce sont les 5 dernières minutes.
2: Déjà.
1: Ça passe vite. Place à la bonne idée du samedi. Bonjour Yann Lemoine.
3: Bonjour Willy.
1: Bienvenue ici mon cher Yann. Alors vous êtes le fondateur de Les Biens en Commun. Si vous êtes comme moi, fan de supermarchés, moi j'ai déjà vu dans les supermarchés des bornes comme ça où c'est écrit les biens en commun. Est-ce que vous pouvez nous dire de quoi il s'agit alors, mon cher Yann ?
3: Ouais, avec plaisir, merci pour l'invitation.
1: Mais je vous
3: en fait, c'est un service de location d'équipement d'ultra-proximité en libre-service. L'idée, c'est de proposer aux gens, plutôt que d'acheter tout un tas de trucs dont ils se servent peu, de les louer, mais en côté super pratique, c'est-à-dire on est des casiers connectés dans les commerces. Demain, j'espère les bâtiments publics.
1: Ouais.
3: J'espère vraiment que les collectivités vont rejoindre nous.
1: On
3: y met à disposition du matériel, c'est-à-dire que c'est nous qui vous louons, on entretien, répare, remplace l'équipement. C'est clé en main pour vous. Et vous avez une application qui vous permet de réserver, d'aller récupérer l'équipement au moment de votre besoin.
1: Voilà. Alors par exemple, donc un service de location d'équipement. Alors par exemple, voilà, moi j'ai besoin d'une shampouineuse car j'ai des poils sur mon canapé. C'est moi qui perds mes poils. Tout le temps, à chaque changement de saison, je perds mes poils, c'est comme ça. Bon, donc je vais sur votre site,
4: D'accord. Je
1: réserve ma shampouineuse et il se passe quoi alors ?
3: Eh ben, vous réservez la shampouineuse sur le point de location le plus proche de chez vous. Vous le réservez par exemple pour cet après-midi, 15h, on va dire.
1: Voilà,
3: et à 15h, vous pointez au magasin. Avec le téléphone, vous ouvrez le casier. C'est magique, ça s'ouvre depuis le téléphone. Vous récupérez la shampooineuse, on met le détergent avec. Vraiment,
1: c'est
3: il y a tout ce qu'il faut pour s'en servir. Voilà, cadeau, grand seigneur. Vous l'utilisez et puis vous le ramenez. Vous réservez par exemple pour 24 heures, ou pour 48 heures, ou pour 3 jours.
1: Non, mais c'est
3: et puis
1: bien.
3: Vous ramenez l'équipement avant la fin de la réservation. Voilà.
1: Voilà, et on le remet dans le casier. Voilà.
3: Exactement. L'idée, c'est vraiment de transposer ce qui a bien marché avec les vélos en libre service. C'est comme ça que j'ai eu l'idée il y a quelques années.
1: Voilà.
3: C'est vraiment de transposer ce qui a marché avec les vélos en libre service.
1: Voilà. Et donc, ce sont vos appareils, parce que c'est pas les trucs qu'on emprunte parfois, vous savez, aux voisins.
4: Entre particuliers.
1: Ça n'a rien à voir, Ce sont donc vos appareils
3: à vous.
1: C'est
3: très important.
1: Voilà.
3: Ouais, c'est très important d'insister dessus. C'est nous qui achetons, donc on achète du matériel de qualité, on l'entretient. Donc, vous êtes sûr de trouver un truc qui fonctionne, qui est propre, et avec tous les accessoires, tous les consommables dont vous avez besoin.
4: D'accord.
3: C'est vraiment le côté, il faut que ce soit pratique et le partage entre voisins. C'est vraiment chouette en théorie,
1: mais
3: dans la pratique, c'est assez compliqué, quoi. Vous n'êtes pas sûr de trouver ce que vous cherchez, que ça marche, faut se donner rendez-vous à telle heure, à tel endroit. Là, au moins, c'est pratique et économique.
1: Voilà, pratique et économique. Donc, c'est présent partout en France, à l'occasion, on peut en trouver où, par exemple ?
3: Ah bah un jour je l'espère, mais là on se développe très bien.
1: Ouais.
3: On a 150 points de location aujourd'hui concentrés sur Paris, Île-de-France, Lyon, Grenoble, Strasbourg, Saint-Étienne.
1: Voilà.
3: Marseille.
1: Ouais.
3: Voilà, on arrive sur Marseille ce mois-ci.
1: Bravo.
3: Et puis bien sûr, l'ambition, c'est que dans les années qui viennent, on arrive à se déployer sur tous les territoires français. Évidemment, commençant par les centres-villes, parce qu'il y a quand même une question de concentration de la population, de facilité d'accès. Mais petit à petit, j'espère qu'on pourra aller vers des zones plus périphériques et demain même en zone rurale. En zone rurale, ça ferait sens pour tout ce qui est bricolage, jardinage, etc.
1: Oui, voilà. Donc là, on vous trouve, donc je l'ai dit, par exemple, dans des supermarchés, dans des sièges d'entreprise, dans des résidences étudiantes, des sites industriels. Pouvez-vous nous donner comme ça une idée de prix, c'est quoi ? Enfin, après, ça dépend ce qu'on loue, mais c'est quoi ?
3: Oui, mais globalement, pour 24 heures, on va dire qu'on va être entre 5-6 euros et une vingtaine d'euros, selon l'équipement. Très dégressif dans le temps. Pour vous donner une ordre d'idée, la perceuse chez nous, ça va être 10 euros 24 heures. Alors que si vous la louez chez Leroy Merlin, c'est plutôt 25 euros.
1: Oui, mais
3: pourquoi est-ce qu'on peut proposer un tel tarif ? C'est que vraiment, nous, on passe pas entre chaque location.
1: Mais
3: c'est
1: non.
3: quand même un service communautaire. On fait confiance aux gens pour respecter le matériel. Et c'est ce qui nous permet de proposer des tarifs bas, quoi. C'est un service qui mélange un peu le côté start-up, impact et puis communauté. On veut embarquer les gens dans une nouvelle aventure, une nouvelle vision de l'utilisation de nos équipements du quotidien. Parce que bien sûr, il y a la volonté aussi d'avoir un impact environnemental
1: et
3: social derrière.
1: Voilà, parce que moi, j'ai par exemple acheté une dévisseuse électrique là.
4: Oui.
1: Tu sais que j'ai dû l'acheter il y a peut-être 7 ans, 8 ans. Je vous jure, je m'en suis servi une fois.
4: Ouais,
1: donc voilà, c'est vraiment le truc complètement absurde, quoi. Et donc l'idée, c'est ce que vous
3: voulez dire. Exactement ça.
1: Voilà, l'idée, mon cher Yann, vous dites voilà, ça serait bien que les que les villes que s'approprient cette idée et que ça devienne comme les vélos qu'on loue en facilement partout,
2: et partout.
1: C'est ça. Hein.
3: C'est une super idée. Dans les bibliothèques, les MJC, les centres sociaux, on peut déployer ça dans les bâtiments publics.
1: Mais oui.
3: Et voilà. Et partout en France, un peu. Voilà, de nouveau, exactement comme les vélos services qui, en l'espace de 10-15 ans, ont complètement changé notre rapport au vélo.
1: Ouais.
3: Mais là, pour les équipements du quotidien, à Londres, ça existe déjà dans 15 bibliothèques. Mais pour l'instant, en France, il n'y a pas encore une collectivité qui s'est lancée. Donc, j'espère vraiment les embarquer.
1: Allez,
3: les équipements.
1: Vous allez avoir des demandes après, je vous le dis, mon cher Yann Lemoine, fondateur. Donc, les biens en commun, ça s'appelle. Le service de location d'objets. Vous devriez mettre ça à Radio France, disons, avec tout d'employés qu'il y a ici. Franchement, ça serait pas mal. Hein. Je vais essayer de vous pistonner. Je connais très bien la présidente.
3: N'hésitez pas. Et puis, ouais, vos auditeurs, qu'ils n'hésitent pas à aller sur le site internet. Hein. C'est
1: bien
3: un site internet. Il
1: n'y
3: a pas besoin de se créer un compte pour voir les points de location, pour voir notre tarif. Vous n'avez pas besoin de vous créer un compte.
1: Merci beaucoup.
3: Vous créez un compte qu'à partir du moment où vous les réservez.
1: Merci. Les biens en commun, le service de location d'objets. Merci Yann Lemoine.
4: Bravo.
1: Voilà les bonnes idées françaises, comme on les aime. Voilà, mes amis, c'est fini.
4: Oh non.
1: La barbichette, t'as fini vite. T'as fini tout le temps vite.
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1: Allez, merci à toute l'équipe. Passez une belle journée ici et pas ailleurs. Dans un instant, c'est Ma France Week-end version économie. Et puis nous, on se retrouve évidemment à la même heure. Domani, ciao.
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8: Manu Chao, c'est un artiste qui a été assez important aussi pour moi quand j'étais gamin.
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Tous les étés, on se retrouvait sur ce club de plage. Et le soir, mon père faisait tourner cet album avec cette chanson qui s'appelle « Je ne t'aime plus ». 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
2: Bonjour et bienvenue dans votre magazine Ma France, par ici les économies. Vous connaissez notre objectif. Chaque semaine, vous redonnez du pouvoir d'achat. Alors aujourd'hui, on va tenter de répondre à cette question. Comment rester chez soi le plus longtemps possible, dans les meilleures conditions et même avec un budget serré? Les aides, les astuces, les services à domicile. On va tout vous dire avec notre invité. Bonjour Laurence Ledren.
3: Bonjour Valère, bonjour à tous.
2: Vous êtes chef de service droit et argent pour le magazine Notre Temps, qui est en kiosque en ce moment d'ailleurs avec un dossier sur ce thème justement. C'est le numéro de juin qui est en kiosque actuellement. Je vous propose pour commencer, Laurence, de répondre à cette première question de Paul. Il m'a écrit sur mon mail paricilleseconomies@radiofrance.com. J'ai 85 ans et mon secret, c'est de voir du monde tous les jours. Et ça, c'est gratuit, n'est-ce pas la clé? Qu'est-ce que vous lui répondez?
3: Je lui réponds, vous avez raison, Paul. Vous avez vraiment raison. Rencontrer des personnes tous les jours, se promener, discuter avec ses voisins, échanger, bref, tisser autour de soi un réseau de relations amicales ou simplement de connaissances, c'est la clé pour se sentir en forme, se sentir bien et donc bien chez soi.
2: Parce qu'on parle beaucoup d'autonomie en fait, mais enfin, l'autonomie seule, c'est quand même très compliqué. C'est vrai que les relations sociales, c'est fondamental, y compris pour se sentir bien, être en bonne santé en fait.
3: Voilà, et c'est la parade contre la solitude. La solitude qui est vraiment quelque chose qui peut vous surprendre et petit à petit vous enfermer. Donc, un réseau de petites relations quotidiennes, ça n'a l'air de rien, mais c'est extrêmement important.
2: L'objectif aujourd'hui, c'est donc d'aider celles et ceux qui nous écoutent et qui, bien sûr, ont ce souhait ou connaissent quelqu'un qui a ce souhait de rester à la maison, parce que c'est vrai qu'on est mieux, c'est notre lieu de vie, mais le mieux possible, dans les meilleures conditions possibles. Alors, parfois, ça s'anticipe aussi. Et je vous propose de commencer par le logement, justement. Comment le sécuriser, l'adapter pour y vivre plus sereinement, éviter les accidents domestiques ou les chutes, mais sans trop dépenser?
3: Il y a plein de choses à faire. Par exemple, vous pouvez agir sur la lumière. Ça, c'est une chose à laquelle on ne pense pas souvent.
2: La lumière. Ouais.
3: Avoir des lumières qui s'allument automatiquement, des lumières douces, quand vous levez la nuit.
2: Détecteur de mouvement, tout simplement.
3: Dans le couloir, au pied de votre lit, ça va vous éviter de tâtonner, ça va vous éviter de déraper. Ça coûte quelques dizaines d'euros. Et vraiment, ça change la vie, parce que voir où on met les pieds, ça évite de chuter. Et c'est quelque chose de tout simple. Vous verrez aussi que vos petits-enfants seront ravis d'avoir ce petit système et tous les gens qui sont autour de vous.
2: Donc la lumière, c'est vrai que c'est tout bête, quelque part, ça coûte pas très cher et ça permet d'éviter la chute, l'accident domestique, évidemment, parce que on va se lever la nuit, on voit pas bien, ou on croit qu'on connaît l'appart, la maison, et en fait, c'est là que patatras.
3: Exactement, et on n'y pense pas assez.
2: Une rampe dans un escalier aussi, ça coûte pas très cher, ça peut être très utile. Il faut savoir aussi détecter le moment où c'est le moment.
3: Mais c'est toujours le moment. N'attendez pas d'avoir 80 ans, c'est toujours le moment d'avoir une rampe dans son escalier. N'oubliez pas l'escalier de la cave. Les marches sont souvent étroites. Si vous vivez dans un immeuble, n'hésitez pas à en parler dans une réunion de copropriété et vous allez voir, là aussi, que tous vos voisins, même s'ils ont 30 ans, 50 ans, ils vont dire « mais quelle bonne idée ». Et là aussi, c'est un outil très sécurisant pour éviter les chutes, pour s'appuyer. Vraiment, c'est une solution toute simple. Il faut y penser.
2: Et pour le coup, les petits-enfants, ils sont ravis d'avoir une petite rampe pour se tenir. Ça les sécurise également.
3: Mais bien sûr.
2: Et quand on pense à rampe, je pense tout de suite salle de bain. C'est pareil, il faut savoir et s'équiper un petit peu, s'entourer. Toilette, salle de bain, des petites rampes à droite, à gauche. Ça facilite aussi certains mouvements.
3: Exactement. Alors là, c'est plutôt quand vous faites des travaux chez vous.
2: Ouais.
3: Pensez à tout ça. Renseignez-vous sur tous ces petits dispositifs qui vont permettre un point d'appui. Ça peut être un petit banc, un petit recoin dans la douche où on peut s'asseoir. On peut aussi poser ses produits, mais on peut s'asseoir. Quand vous faites des travaux, que vous ayez 40, 50 ans, 60 ans, pensez à tout ça. Et du coup, plus vous y pensez tôt, plus ça va être bien conçu, plus ça va être joli et plus ça va être efficace.
2: Laurence Ledren, le dernier dossier là du magazine Notre Temps, donc qui est en kiosque, est justement sur ce sujet, bien vieillir chez soi. Vous évoquez dans ce dossier des nez de marche antidérapants. Je me suis demandé ce que c'était.
3: Oui, c'est vrai qu'un nez de marche, ça peut surprendre, mais vous en voyez partout. Vous savez, ce sont les bandes rugueuses ou les barres qui sont au bord des marches d'escalier. Alors, il y en a partout. Il y en a dans les lieux publics, il y en a dans les bureaux. Ça permet deux choses. On voit le bord de la marche, on pose les pieds et puis on glisse moins. Alors, puisqu'il y en a partout dans les lieux publics, pourquoi on n'en aurait pas chez soi? Là aussi, c'est un petit équipement peu coûteux et efficace.
2: Il y a des sites qui peuvent nous donner des idées de trucs et astuces d'ailleurs pour s'équiper pas cher, bien chez soi, de l'assurance retraite par exemple, hein, donc c'est sur bien-chez-soi.l'assurance-retraite.fr. Vous le recommandez? Qu'est-ce qu'on trouve par exemple sur ce site?
3: Oui, je le recommande parce qu'il y a vraiment des dizaines, que dis-je, des centaines de petits appareils auxquels on pense pas forcément. Par exemple, vous allez trouver toutes les sortes de barres d'appui, vous allez trouver un siège pivotant qu'on peut poser sur une baignoire si jamais, même temporairement, hein, même quand on s'est cassé le pied, on n'arrive plus à prendre sa douche dans sa baignoire, ça va vous aider. Vous allez trouver aussi des trains qu'on peut faire pivoter pour récupérer ses vêtements, vous savez, qui sont en haut des penderies, des petits marchepieds antidérapants. Bref, tout ça, ce sont des objets qui vont vous éviter la tentation de monter sur un tabouret pour récupérer quelque chose qui est en haut. Et c'est vraiment astucieux, c'est simple, c'est pas cher, ça peut se poser facilement, il y a plein d'idées.
2: Aujourd'hui, le thème de l'émission, c'est bien vieillir à la maison, rester chez soi. On va parler aussi des aides dans un instant, mais avant, un autre site qui est intéressant pour bienvieillir.fr. Ça aussi, c'est un bon plan, Laurence.
3: Oui, là aussi, ce sont des caisses de retraite qui se sont regroupées parce que dans leur mission, il n'y a pas seulement vous versez votre retraite, il y a aussi la prévention. Prévention pour la santé, justement pour garder cette précieuse autonomie. Vous allez y trouver des articles et puis des vidéos aussi. J'ai vu il n'y a pas longtemps une vidéo où une kiné vous apprend, elle vous apprend à tomber, comment vous baisser, surtout comment vous relever. Il y a des gestes à faire dans un certain ordre pour se relever facilement. Et ça, c'est comme un entraînement. Il faut les apprendre, il faut les faire de temps en temps. Ça maintient la souplesse. Prenez-le comme un petit exercice de yoga. Et vraiment, c'est utile si un jour on se retrouve par terre.
2: Bien vieillir chez soi, ça commence pas à 80 ans. Ça peut commencer avant. C'est ce que vous disiez tout à l'heure. Oui. Quand on fait des travaux à 40, 50, 60 ans, on peut commencer à penser. Finalement, c'est un peu une logique du quotidien. Aménager son logement pour mieux y vivre, prévenir, mais aussi que tout soit plus facile.
3: C'est une logique du confort, du bien-être. Plus vous y pensez tôt, plus ça va être vraiment pensé pour être dans votre cuisine, dans votre salle de bain, plus ça va être agréable. Et vous allez vous dire, j'ai eu raison de faire ça et vraiment je me sens bien chez moi. Voilà, il y a d'autres personnes qui vont vous copier, vous allez voir.
2: J'ai découvert qu'on peut faire appel aussi à un ergothérapeute pour se faire aider, guider vers les aménagements qui nous correspondent le mieux.
3: Oui, alors là, une petite astuce, si vous avez été salarié pendant votre carrière, vous êtes sûrement relié à la caisse de retraite qui s'appelle l'Agir Carco, c'est la caisse complémentaire. Et elle a vraiment une mission d'aider les personnes à aménager leur logement. Vous pouvez avoir des aides et selon votre situation, un ergothérapeute peut vous venir chez vous. Et donc, il va regarder votre cuisine, il va vous dire, bah, là, ce serait quand même mieux plutôt que d'avoir des placards, d'avoir des tiroirs. Vous pourriez abaisser telle chose. Vous pourriez vous équiper de petits appareils qui sont pas forcément chers non plus. Et vraiment, vous pouvez aussi voir un appartement qui est entièrement conçu pour être plus facile à vivre, toujours présenté par l'Agir Carco. Il y en a à Paris, mais ils ont aussi des centres partout en France.
2: Ah, c'est super. Et d'ailleurs, il y a d'autres aménagements un peu plus lourds, disons, à réaliser, mais utiles. Vous en citiez, baisser le four, élargir une porte, installer une salle de bain et une chambre de plein pied quand c'est possible. Oui. Là aussi, on peut se faire conseiller, accompagner.
3: Exactement. Mmh. Moi, j'ai envie d'insister sur deux choses. La chambre de plein pied, si vous êtes à l'étage, vraiment réfléchissez à ce que vous pouvez faire. Salle de bain, chambre de plein pied. Et puis, la salle de bain, la douche sans bac ou avec un bac très plat et bien large. C'est du confort, c'est du bien-être. Tout le monde dans la maison va vouloir se doucher là. Et on se sent
2: en sécurité.
3: C'est la douche à l'italienne. Bon, parfois, c'est pas possible de faire la douche à l'italienne, mais il y a des bacs très plats antidérapants qui sont très jolis et très efficaces aussi.
2: On peut se faire aider. Quelles sont les aides, Laurence Vedrenne, et les conditions pour faire adapter son logement, faire ces aménagements-là, ces travaux?
3: Alors, une aide qui est assez méconnue, ça s'appelle MaPrimeAdapt. C'est vraiment pensé pour les personnes qui souhaitent aménager leur logement, qui ont des ressources modestes, mais le plafond est assez élevé, et ça permet de financer vos travaux. 50%, 70% des travaux, et pour une enveloppe assez importante, hein, jusqu'à 22 000 euros. Vous y accédez si vous avez 70 ans, même si vous êtes en pleine forme, et dès 60 ans, si ça commence à être un petit peu difficile.
2: Bon, là, on a appris quelque chose d'important. Donc, ça s'appelle MaPrimeAdapt. Oui. Si ça vous intéresse, vous qui nous écoutez, n'hésitez pas à aller vous renseigner. Puis, il y a aussi le sujet de l'aide à domicile, hein, faire des courses, conduire, faire le ménage. Là, il y a des incitations fiscales, notamment, hein, sur ce sujet.
3: Oui, il y a un crédit d'impôt qui est important, crédit d'impôt de 50%. Vous pouvez financer les salaires, les charges d'une personne que vous employez. Si vous passez par une société de services, ça marche aussi. Ça peut financer 50% jusqu'à 12 000 euros, même plus si vous avez plus de 65 ans. Donc, il ne faut pas hésiter et ça fonctionne même si vous n'êtes pas imposable. C'est-à-dire que vraiment, ça divise le prix par deux.
2: Donc, ça vaut le coup de chercher les aides qu'il y a autour de soi parce qu'on peut se faire accompagner, même quand on a, et peut-être surtout quand on a un budget serré.
3: Exactement. Mmh. Et ne pas attendre d'en avoir vraiment besoin.
2: Il y a les aides, mais il peut y avoir aussi des compléments de revenus. Hein. Parfois, on se retrouve avec de la place libre à la maison. Alors, pourquoi ne pas se mettre en colocation ? Bonjour Bérangère Pénaud.
4: Bonjour, bonjour Valère.
2: Vous êtes directrice des Yvelines pour l'association Ensemble Deux Générations. Votre site, c'est ensemble2générations.fr. Vous accompagnez des seniors, des jeunes, pour se mettre en coloc, c'est ça ?
4: C'est ça exactement. L'idée, en fait, c'est de pouvoir répondre à la fois aux défis démographiques, hein, avec une population senior qui va en augmentant, puisqu'aujourd'hui on a 15 millions de personnes seniors et on en aura 24 millions en 2060. Et puis ben, la difficulté pour les jeunes à trouver un logement, hein, la crise du logement étudiant, on la connaît bien. On sait que le budget logement pour un jeune, ça représente 61% de son budget. Mmh. Donc, il y a vraiment une difficulté pour trouver un logement. Donc, l'idée, c'est de pouvoir mettre un étudiant chez un senior qui a de la place, qui a une chambre de libre et qui peut et qui a envie d'accueillir un jeune. Et ça peut être en échange de petits services ou d'une contrepartie financière modeste.
2: Oui, c'est ça qui est intéressant, c'est que vous proposez une rencontre, un peu un cadre de vivre ensemble, mais avec des règles du jeu qui s'adaptent en fonction des besoins, des envies. C'est-à-dire, c'est un contrat entre les deux personnes. Et ça peut prendre quelle forme, alors ?
4: C'est tout à fait ça. C'est vraiment l'idée de pouvoir réunir, en fait, deux personnes, donc jeunes et seniors, qui ont des besoins différents, mais qui ont aussi envie de partager quelque chose. Et pour ça, on peut proposer deux solutions qui sont encadrées juridiquement par la loi Elan. Mais donc, on a une possibilité de logement donc avec des petits services ou de la présence. Donc là, le jeune peut être logé entre 10 euros jusqu'à 150 euros en fonction du volume de petite aide qu'il va pouvoir apporter. Ou une solution qu'on appelle convivialité, où là, le jeune n'a pas d'obligation de service ou de présence, mais il apporte voilà, une convivialité, un moment de partage, et ça permet à un senior d'avoir un complément de revenus. Donc généralement, les loyers vont se situer en région parisienne entre 300 et 450 euros par mois. Ils peuvent également déduire les APL hein, de ces loyers. Donc c'est finalement des loyers très économiques pour les jeunes.
2: Alors c'est intéressant, et évidemment ce sont des loyers moyens en région parisienne, mais votre association fonctionne dans toute la France. Laurence Ledrenne, vous parliez lien social tout à l'heure, de l'importance de la colocation intergénérationnelle qui est encadrée par la loi, avec des associations comme ça qui viennent encadrer, sécuriser, c'est une solution.
3: Oui, c'est une solution, qui fait deux heureux. Donc c'est vraiment intéressant. Il faut bien sûr que les personnes s'entendent bien, hein, comme dans toute situation où on est deux sur un toit. Mais c'est ce que nous conseillait Paul tout à l'heure, hein, voir quelqu'un tous les jours. Et ben là, vous allez avoir quelqu'un chez vous qui va vous parler de tas de choses nouvelles, et ça fait partie de l'entretien d'autonomie.
2: Et Bérangère, je précise, quand vous parlez de menu service, c'est pas de l'aide à domicile, c'est des petites courses, un petit truc de bricolage, c'est vraiment des petits agréments du quotidien.
4: Tout voilà. À fait, le jeune ne se substitue pas à une aide à domicile ou une infirmière. Ça va être aider à prendre un billet de train sur Internet, faire quelques courses, voilà, sortir un animal de compagnie si besoin. Enfin, voilà, des petites tâches qu'on peut rendre spontanément. Mais tout ça est quand même bien défini dans le contrat. Comme ça, chacun sait à quoi il s'engage. Et ça simplifie aussi la relation. Mais au-delà de ces tâches, c'est ce que vous disiez précédemment. C'est vraiment favoriser le lien social et puis avoir ce sentiment grande utilité, aussi bien côté senior que côté jeune. Et ça, c'est vraiment un très bon vecteur dans la société pour ici aussi aider à rompre la solitude et l'isolement.
2: Voilà, et bien sûr, personne n'est imposé à personne. Ce sont des choix de chaque côté. Et c'est le rôle justement de votre association Ensemble2Générations.fr. Merci beaucoup pour votre participation, Bérangère Pénaud. Vous êtes directrice des Yvelines, donc pour Ensemble2Générations. Et puis dans un instant, on va recevoir Stéphane Maroc. Il est fondateur de Gabi. C'est une application qui a un sacré objectif, hein, rassembler générations et professionnels autour des aînés.
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2: En version magazine chaque semaine, le thème aujourd'hui, comment bien vieillir tout en restant chez soi. Je suis avec Laurence Ledraine, vous êtes chef de service droit et argent pour Notre Temps. Notre Temps qui est en kiosque en ce moment avec un dossier sur ce thème précisément dans votre numéro de juin. Et Stéphane Maroc, fondateur de Gabi, vient de nous rejoindre. Bonjour Stéphane.
5: Bonjour.
2: On retrouve des informations sur gabi-appli.com. Qu'est-ce que c'est Gabi, G-A-2-B-Y?
5: Alors Gabi, c'est une application sur mobile ou tablette pour les plus de 65 ans et les familles qui souhaitent accompagner leurs proches âgés pour prolonger sa bonne santé physique et mentale.
2: Bon, ça c'est ce que vous proposez. Dans les faits, quels sont les services qu'on retrouve si on s'abonne à cette application, donc qu'on a plus de 65 ans et que notre famille est partante?
5: Alors, pour les aînés, eux, ils peuvent jouer seuls ou en famille, sans publicité. Ils peuvent partager aussi leurs bons souvenirs dans une logique d'album sécurisé et plutôt confidentiel. Ensuite, ils peuvent bénéficier aussi d'un programme ludique de suivi de leur autonomie avec des activités vraiment personnalisées, toujours dans l'esprit de rester en bonne santé le plus longtemps possible. Voilà. Et côté famille, eux, ils peuvent solliciter et échanger des professionnels locaux qui interviennent au domicile de leurs proches, en fait. Ça va du dépanneur à l'infirmière. Voilà. Et ensuite, les familles peuvent aussi suivre un petit baromètre de leurs proches pour permettre de prévenir des risques de dépendance et savoir comment les accompagner au mieux et agir au plus tôt, en fait.
2: C'est donc une application qui permet à la fois de suivre, en même temps de jouer, de l'utiliser, on va dire, un peu à temps perdu pour le senior, mais aussi d'échanger avec les professionnels autour et puis avec la famille. Il y a quand même beaucoup de fonctions. Combien ça coûte chaque mois?
5: Alors aujourd'hui, Gabi coûte 4,25 € TTC par mois pour toute la famille. Hein, donc ça en fait la solution la moins chère et la plus complète sur le marché. Et propose énormément de services, vraiment tournés vers la prévention et le suivi de la santé physique et mentale.
2: On est aussi à l'heure de la fracture numérique. On le sait, les seniors n'ont pas sont pas toujours très à l'aise avec le digital. Comment repousser cet enjeu puisque vous proposez précisément une solution digitale pour les seniors?
5: Alors c'est une solution qui est très mature, donc aujourd'hui on a beaucoup travaillé sur l'usabilité de l'application. Aujourd'hui elle est tout à fait adaptée à ce genre de public là. Donc et puis le fait d'engager la famille aussi, on a un vrai accompagnement et un vrai entourage qui vient accompagner et favoriser l'inclusion numérique des aînés. Ça va des enfants aux petits-enfants.
2: Donc on retrouve toutes les infos sur gabi-appli.com et puis sinon dans les stores, j'imagine, qu'on soit sur Android ou sur iOS. Quel que soit le smartphone qu'on a. Merci beaucoup en tout cas Stéphane Maroc, fondateur de Gabi, cette application dont on voulait vous parler cette semaine parce que c'est aussi une solution pour bien vieillir, en tout cas bien avancer dans l'âge à la maison. Laurence Ledraine, vous êtes chef de service droit et argent pour Notre Temps et je vous propose avant de nous quitter de vous prêter au jeu de notre quiz le vrai faux pour finir avec les idées claires sur ce thème du bien vieillir chez soi. Alors vrai ou faux, installer une barre d'appui dans sa salle de bain peut être financé en partie par des aides.
3: Vrai. N'hésitez pas à poser la question à vos caisses de retraite ou à vous renseigner dans votre mairie, par exemple.
2: Vrai ou faux, la majorité des chutes des seniors se produisent à l'extérieur du domicile.
3: Faux, archi faux, la majorité se produit à l'intérieur.
2: Vrai ou faux, un détecteur de mouvement pour allumer automatiquement une lampe peut aider à prévenir justement certains accidents domestiques.
3: Mais bien sûr, c'est de la sécurité, du confort, c'est facile à installer et on voit où on marche, donc on tombe moins.
2: Voilà, ça c'est dit. Vrai ou faux, Laurence, il faut obligatoirement avoir plus de 80 ans pour bénéficier de MaPrimeAdapt'.
3: Pas du tout. C'est possible dès 70 ans, même quand on est en pleine forme, et dès 60 ans, quand on commence à avoir certaines difficultés pour aménager sa maison, c'est vraiment une aide financière utile.
2: Oui, vous l'avez dit tout à l'heure, jusqu'à, je crois, 70%.
3: Oui, de 50 à 70% de vos travaux.
2: Avec 22 000 euros,
3: oui, enfin, donc
2: c'est
3: ça peut
2: vraiment
3: être
2: intéressant
3: énorme,
2: et méconnu.
3: Oui, tout à fait. C'est moins connu que ma prime rénov, par exemple.
2: Ouais, on a réparé ce sujet aujourd'hui. Ma prime adapte, désormais, c'est beaucoup plus connu. Faire appel à une aide à domicile ouvre parfois droit à un avantage fiscal, vrai ou faux ?
3: Vrai, un crédit d'impôt de 50%.
2: Vrai ou faux d'ailleurs, certaines caisses de retraite proposent des aides pour adapter son logement.
3: Vrai, et là aussi c'est méconnu, donc renseignez-vous. De nombreuses caisses de retraite consacrent du budget pour ce sujet et ont beaucoup d'actions.
2: Et dernière question, vrai ou faux, les tapis mal fixés sont l'une des principales causes de chute à domicile.
3: Ouh là là, c'est vrai, attention aux tapis dans la cuisine, devant l'évier ou dans la salle de bain.
2: C'est noté. Laurence Ledrenne, vous êtes chef de service droit et argent pour notre temps. Merci beaucoup pour vos
3: Merci.
2: Éclairages précieux. J'espère en tout cas que vous y voyez plus clair, vous qui nous avez écoutés sur votre radio locale ici. Alors deux choses. D'abord, il y a le magazine Notre Temps qui est en kiosque en ce moment et il y a justement un dossier pour bien vieillir à la maison. Donc ça, c'est une première chose. Et puis deuxième chose, sur ici.fr, il y a toutes les émissions de Ma France par ici les économies avec maintenant une belle bibliothèque. Vos questions sur par ici les économies @radiofrance.com. La semaine prochaine, on va voir comment se remettre au vélo.
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1: Le samedi 9 juillet 1960, peu après 8 heures du matin, James Honeycutt, 40 ans, quittait son travail après une nuit éprouvante sur un chantier d'aménagement hydroélectrique des chutes du Niagara. Le soleil resplendissait dans le ciel et James, malgré la fatigue, était bien décidé à profiter de la belle journée qui s'annonçait. Après avoir pris son petit déjeuner, il passa chez son collègue et ami, Frank Woodward, un charpentier. Sa fille, Dane, venait de souffler ses 17 bougies. Pour fêter ça, James proposa à la jeune fille et à son petit frère, Roger, 7 ans, une virée sur le lac Niagara pour inaugurer son hors-bord tout neuf d'un peu plus de 4 mètres de long. Roger sauta de joie. Dean, par contre, se montra plus réservée. Elle avait un

0: dans sa direction. Il était aux environs de 12h45. Le guide du groupe d'étrangers montrait à ses clients où se trouvait sur le fleuve la limite au-delà de laquelle toutes les embarcations se faisaient irrémédiablement aspirer par les chutes du Niagara. « Et celui-là, alors ?» demanda l'un des touristes, désignant le hors-bord de James. Alors que Dean s'apprêtait à saluer avec enthousiasme le groupe dont elle se rapprochait, elle comprit soudainement que la situation échappait au capitaine de son canot. Retenant son souffle, James fit hurler le moteur de 7,5 chevaux. Le hors-bord résista un instant, faisant du surplace, mais la pression se révéla rapidement trop forte. Le goujon de l'hélice se cisailla dans un cri strident et James, Dean et Roger furent soudainement entraînés en aval. « Didi, j'ai peur !» confia Roger à sa grande sœur, le visage livide. Le petit n'avait pas appris à nager. « Ne t'inquiète pas, reste où tu es, » répondit Dean en essayant de le rassurer. Hélas, l'espoir semblait mort. Le hors-bord ne cessait d'accélérer. Tout à coup, il se redressa vers le ciel, droit comme un pic. Il était pris dans un tourbillon. Les trois passagers furent alors éjectés par-dessus bord dans l'eau et ils se perdirent rapidement de vue. En se rapprochant des chutes, le petit Roger parvint toutefois à apercevoir sa sœur tout près de l'île de la Chèvre. Les touristes tentaient de la hisser sur la terre ferme. « J'étais en colère », a-t-il témoigné plus tard. « Je criais de toutes mes forces, mais personne ne faisait rien pour moi. Alors, j'ai réalisé que j'allais mourir », a déclaré Roger. Et j'ai pensé à mon chien, à quelques-uns de mes jouets. J'ai pensé à papa, à maman et à la grande tristesse qu'allait leur causer ma mort. Puis, j'ai ressenti une paix intérieure intense lors de sa chute de 57 mètres. Bizarrement, Roger a expliqué qu'il n'avait pas eu la sensation de tomber. C'était comme si j'étais en apesanteur dans un nuage de brume. C'était paisible. Il n'y a eu aucun à-coup. Une fois en bas, les choses se compliquèrent. Une minute, j'étais à la surface. La minute d'après, j'avais la tête plongée sous l'eau. À chaque fois, je croyais que je ne pourrais plus remonter pour respirer. C'était un combat épuisant qui semblait ne jamais vouloir finir. Heureusement, le petit garçon allait être repéré par un bateau naviguant à proximité. Le Maid of the Mist, un imposant bateau destiné au transport des touristes. Il s'approcha le plus possible du malheureux naufragé. Le capitaine du navire lui fit envoyer une bouée de sauvetage. Et lors du troisième essai, Roger parvint à s'y agripper et put ainsi rejoindre le pont du bateau. Il fut ensuite emmené à l'hôpital, où les médecins constatèrent qu'il ne souffrait que d'une légère blessure à la jambe. Roger apprit alors avec joie que sa grande sœur était également en vie. À moins de 5 mètres du précipice, la main secourable d'un badaud l'avait extraite de l'eau. Le corps du pauvre James Honeycutt fut quant à lui retrouvé inerte 3 jours plus tard. Roger fut le premier être humain à survivre à la traversée des chutes du Niagara, alors qu'il ne portait aucune protection, hormis son gilet de sauvetage. Il le resta jusqu'en 2003, année au cours de laquelle un vendeur du Michigan loupa sa tentative de suicide du haut des chutes, qui restent bien sûr les plus puissantes d'Amérique du Nord.
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1: Bienvenue dans l'accent des autres, l'actualité de la semaine, c'est avec RFI, la radio-télévision suisse, avec aussi Radio-Canada, ici en France, et la RTBF. Et d'abord, cette condamnation inédite au Sénégal. Un maître coranique a été condamné lundi à 20 années de prison pour viol et actes pédocriminels, Nicolas Sûr.
2: C'est une condamnation historique dans un pays où le viol n'a été criminalisé qu'en 2020.
1: En Belgique, des violences policières pointées du doigt ces derniers jours, notamment par des enseignants et des étudiants qui manifestaient contre les économies qui leur sont imposées, Jacques Crémers.
3: Oui, des coups de matraque, des gaz lacrymogènes et des plaquages au sol. La Ligue des droits humains évoque une réaction policière disproportionnée. La police, elle, se défend et dénonce la présence de fauteurs de troubles parmi les manifestants.
1: Il était l'auteur de l'ouvrage « Un Suisse au-dessus de tout soupçon » qui a marqué les années 70. Le sociologue et politicien Jean Ziegler est décédé cette semaine. Pierre Anchoffa, il avait 92 ans.
4: Parlementaire socialiste et professeur d'université, c'est sur les injonctions de Che Guevara que Jean Ziegler a finalement mené son combat de l'intérieur des institutions helvétiques.
1: La disparition cette semaine aussi du skipper français Charlie Dalin, vainqueur du Vendée Globe début 2025. Il s'est éteint à 42 ans des suites d'un cancer. Nous reviendrons en particulier sur ses deux participations au Vendée Globe. Enfin, il sera question de la Coupe du Monde de football. Elle a débuté cette semaine au Mexique, aux États-Unis et chez vous au Canada, Marie-Christine Bouillon.
5: Et l'effervescence s'étend bien au-delà des deux villes canadiennes qui accueillent des matchs. Cela dit, Olivier, le prix élevé des billets et l'empreinte carbone de l'événement retiennent aussi l'attention.
1: L'affaire avait suscité une vive émotion au Sénégal au moment où elle avait été révélée. C'était il y a 3 ans. Un maître coranique était alors inquiété puis poursuivi pour des viols et des actes pédocriminels sur 28 jeunes filles. Lundi dernier, Nicolas, il a été condamné à 20 années de prison.
2: L'affaire éclate dans un quartier pauvre de la ville de Touba. À l'époque, ce sont les parents de 28 jeunes filles qui donnent l'alerte et décident de saisir la justice. Les témoignages concordants des victimes âgées entre 7 et 16 ans au moment des faits sur des viols et attouchements répétés de la part de leurs enseignants, mais aussi les certificats médicaux attestant de perte de virginité et de lésions laissent peu de place au doute. Une 50aine de victimes sont recensées, 28 se constituent partie civile malgré les de proches du maître coranique qui leur propose de l'argent contre leur silence.
1: Alors au départ, l'agresseur va prendre la fuite, mais il va finalement se livrer à la police. C'était en juin 2023.
2: Il s'appelle Serigne Radim Baké. Il est issu de l'une des plus prestigieuses lignées maraboutiques du Sénégal. Jusqu'à son procès, il continue à nier les faits. Au final, le juge a prononcé la peine maximale, 20 ans de prison pour viol et pédophilie. Un signal fort pour les parties civiles. Par le nombre de victimes et l'identité de l'accusé, il s'agit à ce jour de la plus importante affaire de pédocriminalité jamais jugée au Sénégal, un pays où le viol n'est criminalisé que depuis 2020.
1: En Belgique à présent, des violences policières pointées du doigt ces derniers jours. Des violences policières lors de manifestations d'enseignants et d'étudiants contre les économies imposées dans l'enseignement. Pendant plusieurs jours, Jacques, il y avait de la tension à Bruxelles en particulier.
3: Des autopompes face à des enseignants et des élèves, des gaz lacrymogènes, des coups de matraque et finalement des profs qui font une chaîne humaine pour protéger les élèves. Les faits sont dénoncés notamment par la Ligue des droits humains. Celle-ci interroge la proportionnalité de la réponse des policiers suite à de très nombreux témoignages d'élèves et d'enseignants.
6: On est là en fait, prof en soutien, pour essayer de calmer un petit peu les mouvements, même si on est totalement d'accord avec leurs revendications.
7: La police a commencé à intervenir comme ça dès le début en fait. Il y a eu des coups de matraque dès le début. Ils nous courent après, ils nous lancent des gaz lacrymogènes, des camions d'eau, c'est juste super violent.
8: Les jeunes sont extrêmement en colère. Je les ai accompagnés hier, je les accompagne aussi aujourd'hui. Ce que j'observe, c'est des jeunes qui n'ont pas d'autres moyens en fait pour se faire entendre.
3: Outre des images circulant sur les réseaux sociaux montrant par exemple le plaquage au sol d'une enseignante, compte des témoignages font aussi état de propos sexistes ou transphobes, des insultes prononcées par les policiers, de quoi engendrer des tensions et d'autres rassemblements de jeunes pendant plusieurs jours consécutifs dans la capitale.
1: Oui, et ces faits sont aussi dénoncés par le délégué général aux droits de l'enfant. Il rappelle que les jeunes, Jacques, ont le droit de manifester et de faire entendre leur colère.
3: Oui, et il précise aussi, Souleymane Lakhdim, que les interventions policières doivent tenir compte du statut spécifique des mineurs, notamment l'interdiction de les menotter. Pas si simple, dit ce syndicaliste de la police.
9: Vous vous retrouvez dans des mouvements de foule, avec de nombreuses personnes qui se trouvent à l'intérieur de cette foule, avec des gens, des adolescents ou des post-adolescents qui sont présents, et vous ne pouvez pas nécessairement faire la différence en une fraction de seconde.
3: Pour les autorités, les manifestations ont été infiltrées par des casseurs, mais une enquête est en cours concernant le comportement des policiers, leurs propos et la présence de symboles d'extrême droite, propos ou actes qui n'ont pas leur place dans la police, a dit le bourgmestre de Bruxelles.
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1: On disait de lui qu'il était l'un des Suisses les plus connus à l'étranger après Roger Federer. Le sociologue et politicien Jean Ziegler s'est éteint mercredi dernier. Il avait 92 ans, Pierron.
10: Auteur suisse le plus traduit après Max Frisch et Friedrich Dürrenmatt, Jean Ziegler a dénoncé le rôle de son pays dans ce qu'il qualifiait d'oligarchie financière. Une Suisse au-dessus de tout soupçon, la Suisse lave plus blanc, la Suisse l'or et les morts, pour ne citer que trois de ses ouvrages dans son viseur, les banques, les multinationales et le système capitaliste en général.
1: Alors Jean Ziegler, c'était une voix résolument de gauche dès ses plus jeunes années, Pierron.
10: Marxiste convaincu, cet enfant de bonne famille quitte très tôt sa Suisse alémanique natale pour étudier la sociologie et le droit à Genève et Paris. Il y rejoint la jeunesse communiste et fréquente Jean-Paul Sartre et Simone de Beauvoir. Mais c'est la rencontre de Che Guevara en 1964 à Genève qui le marquera le plus. Il a 30 ans et veut partir à Cuba, mais le Che refuse, comme Jean Ziegler l'a raconté des années plus tard.
11: Tu dérailles complètement, on n'a pas du tout besoin de toi à Cuba, hein ? Pas du tout. C'est du romantisme. Par contre, tu dois lutter ici, dans le cerveau du monstre. Dans le cerveau du monstre.
10: Un message qu'il comprend 5 sur 5.
12: Il m'a montré le chemin de l'intégration subversive, c'est-à-dire entrer dans les institutions, utiliser les institutions pour ses propres buts.
10: Socialiste genevois comme lui, Carlos Omaruga estime que Jean Ziegler a parfaitement mis en pratique la leçon du Che.
13: Il a joué le rôle d'abord d'intellectuel qui a décrit les mécanismes, il a ensuite été l'homme politique et il a aussi été le mobilisateur. Et il a en même temps gardé ses contacts et avec les mouvements anticoloniaux africains, avec les mouvements révolutionnaires sud-américains, et il a été loyal dans ses amitiés vis-à-vis de toutes les personnes qui se sont engagées pour transformer le monde.
10: Il le tentera encore entre 2000 et 2008 comme rapporteur spécial de l'ONU sur le droit à l'alimentation, dénonçant la faim comme le scandale absolu. À défaut d'avoir pu changer le monde, Jean Ziegler a gardé l'espoir jusqu'au bout, un espoir qu'il plaçait dans la capacité de résistance des êtres humains.
1: Autre disparition cette semaine en France, celle de Charlie Dalin. Le skipper français a perdu la bataille contre le cancer. Il avait 42 ans à peine. Charlie Dalin avait remporté le Vendée Globe 2024-2025 alors qu'il souffrait déjà d'un cancer de l'intestin. Une double victoire pour celui qui sera consacré marin de l'année en décembre 2025 par la Fédération française de voile. Charlie Dalin compte plusieurs courses majeures à son palmarès, mais sur le Vendée Globe, en seulement deux participations. Il aura connu un coup du sort et bien sûr une immense joie. Nicolas Blanza.
14: Mardi 14 janvier 2025.
15: J'ai jamais vécu des émotions pareilles.
14: Aux premières lueurs du jour, Charlie Dalin est le roi du monde.
15: C'est la plus belle ligne d'arrivée de toute ma carrière, de loin. Quoi.
14: Il accomplit un rêve que le skipper évoque 4 ans plus tôt, à la veille du départ de l'édition 2020, la première pour lui à la barre d'Apivia.
15: C'est vraiment un rêve éveillé pour moi et j'ai vraiment hâte de me retrouver au milieu des mers du Sud pour vivre ce tour du monde pleinement.
14: Ce coup d'essai est quasiment un coup de maître quand il franchit la ligne d'arrivée le 27 janvier 2021.
15: Ce qu'on peut pas m'enlever,
16: c'est que j'ai franchi la ligne d'arrivée en tête. Les honneurs de la ligne, elles sont pour moi.
14: En tête, mais sans être déclaré vainqueur, Yannick Blestaven bénéficiant alors d'une compensation de temps pour avoir participé au sauvetage de Kevin Escoffier, Charlie Dalin accepte.
16: Ça fait partie de la solidarité entre marins et c'est normal qu'il y ait des bonifs.
14: Un épisode qui lui sert alors de guide en vue de l'édition suivante. Et sur Massif, un bateau neuf, il revient en favori à l'automne 2024.
16: J'en rêve depuis le lendemain de l'arrivée du Vendée Globe 2020.
14: Charlie Dalin se bat alors contre le cancer et pulvérise le record 64 jours plus tard à son retour au port.
16: C'est 4 ans que je me suis battu avec l'équipe qu'on vit pour ça. Et ça y est, on a atteint l'objectif.
14: Cette fois, il entre dans la légende.
1: Nicolas Blanza pour ici Bresse-Isère, ici Basse-Bretagne. On va se quitter avec la Coupe du Monde de football. On n'y échappe pas dans l'accent des autres. Pour la première fois, elle se déroule dans 3 pays. Le Mexique, les États-Unis et chez vous au Canada, Marie-Christine.
5: Et au Canada, Olivier, les matchs ont lieu à Vancouver, en Colombie-Britannique, ça c'est sur la côte ouest, et à Toronto, en Ontario. Au total, dans les 3 pays, 16 villes différentes vont accueillir les équipes, ce qui pourrait faire de ce mondial le plus polluant de l'histoire. La professeure en écologie du sport à l'Université de Toronto, Madeleine Orr, indique que l'effet sur l'environnement est difficile à mesurer puisque plus de 80 % de l'empreinte carbone sera liée au déplacement des spectateurs.
1: Oui, les déplacements pointés du doigt et puis certains se plaignent, Marie-Christine, du prix des billets au Canada.
5: Par exemple, à Toronto, les prix dépassent le loyer moyen, entre 1370 $ et 3000 $ le billet, ce qui équivaut en euros de 850 à 1850 euros le billet. Voici le professeur au département de marketing de HEC Montréal, Sylvain Sénécal.
17: Les solutions technologiques font en sorte qu'on est plus proche du libre marché offre et demande, puis il y a aussi ce phénomène-là de prix dynamique. Donc, encore une fois, selon l'offre et la demande, le prix peut augmenter, baisser. On voit ça dans beaucoup plus de secteurs qu'avant.
5: Plusieurs amateurs vont donc se rassembler pour regarder les matchs à la télé. Gino Dini est propriétaire d'un café à Montréal, la Conca d'Oro, qui est le repère des partisans de l'Argentine.
18: C'est l'événement qu'on attend le plus longtemps, chaque 4 ans, pour avoir ce sentiment de fierté qu'on ne peut pas avoir ailleurs.
5: Quant aux Italiens très nombreux à Montréal et au Canada, ils ne cachent pas leur déception de voir leur pays absent pour un 3e mondial de suite.
1: Oui, pas d'équipe d'Italie, effectivement. Par contre, c'est la 3e participation du Canada à cette Coupe du Monde.
5: La première en 1986 au Mexique, la deuxième en 2022 au Qatar. D'ailleurs, la popularité du soccer ou du foot, comme vous dites, ne cesse d'augmenter au Canada. C'est maintenant le sport le plus pratiqué chez les jeunes devant le hockey.
1: Le football qui détrône donc le hockey au Canada. Merci Marie-Christine Bouillon qui referme l'accent des autres à Montréal. Merci à vous d'avoir été là comme chaque semaine et rendez-vous bien sûr dans 8 jours avec les partenaires des médias francophones publics.
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1: C'était il y a 29 ans, jour pour jour, avril 1997, Gaëtan Roussel et le collectif Louise Attaque nous permettaient de faire connaissance avec une certaine Léa qui se présentait de nouveau à vous ce matin, ici.
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1: Et dès les premières lueurs du jour, vous êtes avec nous. Un grand merci pour ça, accueilli bien sûr par votre équipe du samedi sur votre radio. Ici Fabien à la rédaction en chef, à la technique Elorie, Yanis au standard et pour l'actualité, Valentine Letès. Bonjour Valentine.
4: Bonjour François-Xavier, bonjour à tous.
1: Dans l'actu ce matin, du ballon rond, on suit l'entrée des Bleus évidemment dans le mondial.
4: Les envoyés spéciaux de votre radio ici ont assisté au premier entraînement public de l'équipe de France. Reportage dans les infos de 6h, quand les supporters marocains se préparent à l'entrée en lice des Lions de l'Atlas ce soir dans la compétition. Un match à haut risque selon les autorités.
1: C'est l'info du jour dans une demi-heure.
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1: Merci de nous avoir choisis. Il est 6h. Bonjour à vous, de bon matin. Nous sommes le samedi 13 juin, il est 6h et au lendemain des obsèques de Liana, une question ce matin Valentine, comment parler de ce drame à nos enfants?
4: Et comment vivre finalement avec ce véritable traumatisme pour tous les habitants de Fleurance dans le Gers où cette enfant de 11 ans a été retrouvée morte et enterrée hier en présence de centaines de voisins, d'amis de la famille et bien sûr Marc Bertrand de parents.
5: Christelle vient récupérer ses enfants à l'école après les obsèques, 10 et 9 ans. Il a fallu leur expliquer.
6: On les préserve, mais on leur cache pas ce qui se passe dans le monde extérieur, quoi. Et puis ils en parlent, ils ont posé eux-mêmes les questions.
7: Moi, c'est Adam. J'ai 10 ans et bientôt 11.
5: T'as posé quoi comme question?
7: Comment qu'elle avait été kidnappée.
5: Les parents sont scotchés à leur télé depuis 10 jours.
6: Ils ont entendu nos discussions, voilà. Ils savent que c'était pas un gentil monsieur, qu'il avait fait déjà du mal avant.
5: À l'école primaire de Fleurance, la journée a été rythmée par les hommages à Liana.
7: C'était son enterrement aujourd'hui. On est resté 3-4 minutes sans travailler. On a fait des minutes de silence.
5: Les enfants ont aussi vu l'affaire traumatiser leurs parents.
6: Ça fait du mal. Moi, j'ai beaucoup pleuré.
5: Dans son cabinet au centre-bourg, la psychologue Béatrice Bergamelli voit défiler les patients ces jours-ci.
8: J'ai pas eu une seule consultation, on n'en a pas parlé. Les enfants se sont montrés très inquiets. Est-ce que ça va m'arriver? Et j'ai eu encore une maman hier soir, sa fille qui en parle et c'est la maman qui se met à pleurer. C'est un traumatisme dans la cité.
5: Elle souffle aussi qu'avec l'affaire Liana, les langues se délient dans le secret de son cabinet. Des patients témoignent de viols ou d'agressions sexuelles, parfois anciens. La psychologue tente de les convaincre d'aller voir les gendarmes.
4: Et l'enquête, justement, avance encore dans cette affaire. Jérôme Barella, le suspect visé déjà par plusieurs plaintes pour agression sexuelle sur des enfants. Et d'autres alertes ont également été données. Ces activités en ligne, on l'apprend, ont aussi été signalées à plusieurs reprises à la police française par la plateforme américaine NECMEC, chargée depuis sa création d'avertir les autorités du monde lorsqu'un contenu pédocriminel est consulté.
1: Un nouveau rappel de lait infantile.
4: Un lot de la marque Alernova AR, commercialisé par les laboratoires Novalac et numéroté 183-403. Le fabricant a reçu plusieurs signalements d'effets indésirables chez des bébés nourris avec ce lait, notamment des diarrhées et des vomissements. Mais les analyses ne révèlent pas la présence de toxines et notamment de céréulides à l'origine du rappel de milliers de lots infantiles à travers le monde. Des armes à feu à l'impression. 4 jeunes hommes sont mis en examen dans les Pyrénées-Atlantiques. Soupçonné Thomas Giraudeau d'avoir créé dans la ville de Soumoulou, c'est entre Pau et Tarbes, des pistolets de 9 mm grâce à une imprimante 3D.
9: Dans un garage loué par un des 4 mis en examen, à l'intérieur, les policiers découvrent l'imprimante 3D qui a servi à fabriquer plusieurs dizaines d'armes à feu. En même temps, ils arrêtent les 4 jeunes. L'un des 4 a conçu les armes, les a fabriquées avec son imprimante, avant que 2 autres aillent les vendre, comme n'importe quel colis sur Internet, en les déposant dans des casiers. Leur business, leur commerce a duré plusieurs mois. Les enquêteurs sont remontés jusqu'à eux, notamment après un contrôle de police banal en avril à Toulouse. Des policiers découvrent dans une voiture un pistolet 9 mm et quand ils le prennent, ils le trouvent trop léger pour être une arme classique. Il a été fabriqué avec des matériaux particuliers par l'imprimante 3D. D'autres pistolets de ce type sont découverts à Toulouse et à Pau, confisqués, utilisés notamment dans des affaires de trafic de stupéfiants et de vol de voitures. Sur certaines armes, la police scientifique a retrouvé des traces ADN des suspects.
4: Thomas Giraudot. Un incendie impressionnant dans le cloître de la cathédrale de Condom dans le Gers, où se trouve désormais la médiathèque de la ville. Le feu est circonscrit ce matin, mais on ne connaît pas encore l'étendue des dégâts.
1: 6h04 sur votre radio ici, Valentine. Le mondial de foot en Amérique est le premier entraînement public de l'équipe de France.
4: Et l'occasion d'évaluer la popularité de nos bleus sur le continent. Clairement, Julien Fromont, au pays du burger, les Français ont la cote.
0: C'est ce qu'on appelle une entrée en fanfare. Accueil chaleureux de la gouverneure du Massachusetts. Let's give it up to the French national team, Alela Blue. Cri de joie des 400 spectateurs présents. Les Bleus ont pu rapidement mesurer leur cote de popularité dans la petite tribune surplombant le terrain. Gaspard Rémy énumère les joueurs sur la pelouse.
10: Désiré Doué, Olusé,
11: Cherki, on l'aime bien.
0: Expatrié à Boston, ils mesurent leur chance d'avoir l'équipe de France à quelques mètres d'eux.
12: C'est incroyable. C'est fou, non mais enfin, surtout que bon, on n'a pas trop l'occasion de les voir, parce que nous on habite aux US, on n'a pas trop l'occasion de les voir, c'est plus ça a été et tout.
13: C'est un rêve de voir les joueurs d'ici près. Pour moi qui joue en foot en club depuis plus que 10 ans, c'est vraiment c'est tellement exceptionnel.
0: Malgré cette effervescence, le staff et les joueurs n'ont pas oublié pourquoi ils étaient là. Malgré les 35 degrés, l'entraînement aura duré quasiment 1h30 avec au menu, opposition et concours de frappe à la fin remporté par Jean-Philippe Mateta. Plus à l'aise ballon au pied que devant les micros, l'équipe de France a ensuite regagné les vestiaires devant un public conquis qui espère désormais voir les Français aller le plus loin possible.
4: L'équipe de France à l'entraînement dans la banlieue de Boston avant son premier match mardi contre le Sénégal. Mais sans Aurélien Tchouaméni, William Saliba et Théo Hernandez à l'entraînement hier, pas d'inquiétude, indique le staff des Bleus. Cette nuit, les États-Unis ont reporté leur premier match. Victoire écrasante, 4-1 face au Paraguay.
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4: La météo, François-Xavier, c'est le retour du soleil en ce début de week-end.
1: Du soleil et d'une période de chaleur, Valentine, on va y revenir dans un instant. Ce matin, nous avons toujours néanmoins un petit peu de grisaille. Elle est présente sur l'extrême nord du pays, dans les Hauts-de-France, à proximité de la frontière belge. Quelques nuages bas également sur toute la moitié nord jusqu'à la Haute-Vienne. Ailleurs, un ciel déjà parfaitement dégagé. Et puis, en après-midi, ces conditions anticycloniques continuent de gagner du terrain. Elles vont donc nous faire profiter d'un temps globalement radieux et ce sur l'ensemble de nos régions pour ce samedi. Vos températures, elles sont donc à la hausse et de nouveau de saison avec ce matin 17 degrés à Amiens, 20 degrés pour Reims, 22 à Auxerre, 24 à Millau, 25 du côté de Tarbes, de Grenoble et de Périgueux, 26 à Ajaccio et en après-midi des valeurs échelonnées entre 24 et 32 degrés, la maximale notamment pour Arcachon où vous êtes accueillis bien sûr sur votre radio locale. 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
1: Pour démarrer votre journée en douceur et dans le même temps, pour vous permettre de vibrer avec vos artistes de légende, votre radio ici a convié FR David ce matin. Voici Words.

0: Au saut du lit, petit moment passé en compagnie de FR David. Vous écoutiez Words sur votre radio ici.
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0: Focus ce matin, Valentine, sur le souffle. On a parfois la sensation qu'il s'enfuit au moindre mouvement. Perdre son souffle au quotidien, c'est dû à quoi ?
3: Eh bien, on invoque souvent le manque d'activité sportive, mais en réalité, c'est surtout notre respiration qui manque d'entraînement.
0: Mais bonne nouvelle, bien sûr, pas besoin de courir un marathon pour retrouver notre souffle. On inspire et on expire avec notre coach d'ordinateur, il le fera beaucoup mieux que moi. 2 minutes pour être en forme à 6h15. Et puis, retour sur une période culte et intense entre Tube, émission culte et Stars Omniprésentes. Ce soir, c'est les années 2000 qui sont à l'honneur à 21h10 sur TF1. Le grand concours spécial années 2000 avec parmi les candidats l'animatrice Sophie Favier qui revient donc à cette occasion sous les projecteurs. Alors, qu'a-t-elle ressenti en retrouvant d'une part les plateaux télé et d'autre part en replongeant bien sûr dans cette époque bouillonnante? Sa réponse au micro de Patrice Gascoigne à 6h20 dans vos coulisses télé. Côté musique, Cochrane est en approche. Just around the corner, Croc Robin, c'est sur votre radio ici, juste avant vos infos de 6h30. Pour l'heure, 6h11, avec tout de suite une actu de vos territoires que l'on doit à nos collègues d'ici Garlozère. Nous rapportons un spectacle plutôt aéré, Valentine, si j'ose dire. Lundi dernier, en début d'après-midi, des passants du centre-ville de Mende, c'est en Lozère donc, ont pu admirer un homme qui a décidé de faire bronzette sur la lucarne d'un immeuble, les jambes pendant au-dessus du vide.
3: J'essaye d'imaginer, comme s'il avait un transat imaginaire, on va dire.
0: Oui, imaginaire, clairement. Alors, on en sourit évidemment, mais cette petite pause bronzette, elle aurait pu quand même mal tourner. C'était sans compter, bien entendu, sur l'efficacité de la police municipale qui est quand même intervenue rapidement pour demander à ce cher monsieur de bien vouloir redescendre illico presto et donc de mettre fin à cette séance de bronzage acrobatique.
3: Oui, on le rappelle, la crème solaire, même un 10-50, ça ne protège pas d'une chute dans le vide.
0: Oui, vous avez raison. Les coups de soleil, oui. Les coups de bitume, non.
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0: Un titre qui figure sur la réédition de son album C'est Amir et j'ai envie de dire une pépite de plus que nous offre le talentueux Amir. À l'imparfaite, nouveauté de votre radio ici, tout de suite à 6h13.

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1: Bon réveil et très joli début de week-end avec votre radio ici à l'instant. Le tout dernier Amir, il s'appelle Alain Parfait. Il est 6h16, des gestes simples, une forme au top grâce à notre coach Nordine Attab. Bonjour Nordine.
2: Bonjour.
1: Parlons du souffle avec vous ce matin. On n'y pense pas toujours jusqu'au moment où il peut commencer à manquer. De ce fait, ce matin Nordine, vous nous donnez quelques conseils pour améliorer notre souffle au quotidien.
3: Être essoufflé au moindre escalier, avoir du mal à récupérer rapidement ou sentir qu'on manque d'air dès qu'on bouge un peu, souvent on pense que le problème vient uniquement du manque de sport. Mais parfois, le vrai problème, c'est surtout qu'on ne sollicite plus assez notre souffle quotidiennement. La bonne nouvelle, c'est qu'il n'y a pas besoin de courir forcément un marathon pour l'entretenir. On débute debout, les bras le long du corps. Et à partir de là, on va effectuer des montées de genoux sur place. Objectif, dehors ou en intérieur, durant une minute, on s'amuse en montant les genoux. Et durant ce même temps, vous allez calculer le nombre de montées de genoux que vous allez effectuer. Si par exemple, vous effectuez 30 répétitions, essayez petit à petit de réussir à en ajouter quelques-unes de plus. Allez, on y va, on monte les genoux. Et ainsi de suite, durant une minute. Vous effectuez 4 séries de 1 minute. Et grâce à ça, vous allez renforcer le cœur, le souffle et l'ensemble du corps.
1: Donc en réalité, c'est simple et efficace, Nordine.
3: Très efficace. Cela permet non seulement d'améliorer son souffle, mais également de s'évaluer, de constater les progrès que nous effectuons petit à petit. On passe à un deuxième exercice dehors de la marche dynamique, ou plutôt une alternance de marche rapide et lente. On va débuter lentement. On marche durant une minute, tranquillement, les bras actifs, et ensuite, après cette minute-là, hop, on accélère un petit peu. Pensez bien à respirer. Puis vous ralentissez durant une minute. Et on recommence comme ceci. Et grâce à ça, vous allez renforcer le cœur, le souffle et l'ensemble du corps. Et vous pouvez effectuer cet exercice durant 10 minutes. Et progressivement, vous augmentez la durée de l'exercice en variant, pourquoi pas, les lieux où vous marchez. Vous l'aurez compris, le souffle s'entretient quotidiennement, sans forcément attendre une séance de sport. Chaque instant peut être intéressant. Allez, à vous de jouer.
1: Merci beaucoup Nordine Attab. Nordine que vous retrouvez dès maintenant sur notre site ici.fr avec d'autres astuces qui vous permettent de retrouver votre souffle et puis plus globalement tous nos conseils forme et bien-être en écoutant nos podcasts dédiés. Ça se passe sur l'appli Radio France. 6h19, merci de rester fidèle à votre radio ici, votre samedi matin qui s'ouvre au son de Claude Nougaro, l'inoubliable Tu verras.

0: Ici, ce sont vos chansons préférées toute la journée. Eh oui, parmi lesquelles Claude Nougaro pour vous interpréter Tu verras tôt ce matin.
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0: 6h22, retrouvons celui qui maîtrise avant tout le monde les dernières news concernant vos programmes de télé favoris. Patrice Gascoin pour les coulisses télé, bonjour.
2: Bonjour François-Xavier, bonjour à tous.
0: Et pour nous parler ce matin, Patrice, du divertissement de ce soir sur TF1, c'est le grand concours et il paraît que vous êtes parti à la recherche d'une vedette de la télé dans les années 2000.
2: Si je vous parle des années 2000, certains vont penser à un tube des années 2000.
3: Allez viens, je t'emmène au vent. Je t'emmène au-dessus des gens.
2: Louise Attaque et son Je t'emmène au vent, énorme tube sorti en 2003. Mais pour d'autres, les années 2000, ça peut être aussi un visage de la télé. Par exemple, cette chroniqueuse atypique et sympathique de TF1.
4: Comment monter élégamment dans une voiture?
5: Ah oui, déjà, très important. Patrice, regardez, le prenez-en de la graisse.
4: C'est très simple. Pour éviter que la jupe craque. Mais normalement, c'est pas comme ça qu'on fait. Comment on fait?
2: À l'époque, des millions de téléspectateurs ont aussi craqué sur elle. Je suis sûr que vous l'avez reconnue. Il s'agit bien sûr de Sophie Favier, que l'on vient d'entendre ici dans Coucou, c'est nous, l'émission de Christophe de Chavannes diffusée à l'époque sur TF1. Pourquoi je vous parle des années 2000? Parce que le divertissement de ce soir sur TF1 s'appelle le grand concours spécial année 2000. Pourquoi je vous parle de Sophie Favier? Parce qu'on la retrouve avec plaisir ce soir sur TF1 parmi les candidats de ce grand concours. L'occasion de passer un petit coup de fil à Sophie Favier pour lui demander ce qu'elle avait ressenti à se retrouver ainsi à nouveau sous les projecteurs de la télévision. Sophie Favier.
6: C'est toujours un immense plaisir que de répondre à des invitations, d'autant que le concours des animateurs, je l'ai déjà fait plusieurs fois. Donc c'est toujours un bonheur que de retrouver l'équipe. À l'époque, c'était Carole Rousseau, la présentatrice. Aujourd'hui, c'est Arthur, depuis déjà un bon moment. Donc j'ai été très heureuse de le revoir, de me laisser guider. Et puis, il y a une effervescence. Il y a aussi de l'adrénaline, parce qu'il faut répondre aux questions très, très rapidement, avec une certaine pression. Donc, c'est toujours plus facile quand on est à la maison, sur son canapé, que de trouver la réponse. Mais c'est vrai que c'est un tous les jeux, c'est particulier, en fait. Voilà, donc beaucoup de bonheur, évidemment.
2: Sophie Favier, qui ne sera pas dans son canapé ce soir, mais dans votre télé, l'une des candidates du grand concours spécial année 2000. Première question à 21h10 ce soir sur TF1. Mais avec moi, ne vous posez pas de questions. On se retrouve, quoi qu'il arrive, demain pour de nouvelles coulisses télé.
0: Merci Patrice Gascoin. Demain, 6h20, 6h24 sur votre radio, ici dans moins de 6 minutes. C'est le retour de l'info avec vous, Valentine Letess. L'actu française et internationale résumée en 90 secondes. Et puis, à 6h32, l'info du jour, Valentine, c'est la première grande affiche de ce mondial.
7: Et oui, Maroc-Brésil. Et ils sont nombreux, les supporters marocains, à préparer cette soirée de football. Nous sommes au Marrakech, pas à Marrakech, mais à Nancy. Dans ce restaurant marocain, on voit les choses en grand pour ce soir.
0: Avant tout ça, Coq Robin, Just Around the Corner et votre horoscope du jour, signé Catherine Viguier. Très beau début de week-end. Vous écoutez votre radio ici, on est ravis que vous soyez là avec nous ce matin.

0: Vous avez forcément fredonné, voire carrément chanté à 6h28 grâce à la musique de Cock Robin sur votre radio ici, Just Around the Corner. Bonjour Catherine Viguier.
1: Bonjour François-Xavier.
0: Vous voici pour l'horoscope de notre samedi 13 juin 2026. Catherine, un samedi plutôt positif si je ne m'abuse.
1: Alors oui, le week-end est chouette pour la majorité des signes.
2: Bélier, vous investissez pour profiter de la vie, pour le plaisir de vos proches et pour vous-même.
3: Taureau, ah, vous serez heureux, il y aura du renouveau. Et pour une fois, vous n'aurez pas peur, vous serez ravis.
4: Gémeaux, moins de tensions intérieures et en fin de journée, on vous fait une place en or.
5: Cancer, vous n'accepterez pas d'être au second plan, que vous soyez en couple ou au travail.
6: Lion, un samedi réussi et pour quelle raison?
7: Même si c'est compliqué, vous gardez la tête haute.
8: Vierge, on vous emporte loin et même à domicile, vous vous envolez pour ailleurs et c'est trop bien.
9: Balance, il est question de beauté extérieure, intérieure et vous y êtes très sensible aujourd'hui.
10: Scorpion, êtes-vous en piste?
11: Une personne vous déstabilise, pourrait même malmener votre cœur.
12: Cher Sagittaire, un peu comme hier, le plaisir est au rendez-vous sous toutes ses formes.
13: Capricorne, vous êtes dans votre élément avec un confort de vie et des échanges agréables.
14: Verseau, le foyer sera au centre de vos intérêts et on comptera beaucoup sur vous.
15: Poisson, ça y est, n'hésitez pas à aller vers lui, vers elle. Vous avez davantage de chance à présent.
16: Et pour nous tous, on prend un risque qui nous rendrait heureux.
0: Allez, à l'aventure. Merci Catherine Viguier pour cet horoscope qu'il est possible de retrouver intégralement sur l'application ICI, bien entendu. On vous souhaite un très beau début de week-end avec nous. Vous écoutez ICI, il est 6h30, toute l'actualité en France et dans le monde. Place aux 90 secondes, c'est avec vous, Valentine Lettès.
17: Principal suspect dans la mort de Liana, Jérôme Barella a été signalé à plusieurs reprises à la police par une plateforme américaine chargée de signaler les activités pédocriminelles en ligne à travers le monde. Liana, 11 ans, a été enterrée hier à Florence dans le Gers où son corps a été découvert la semaine dernière. Du lait infantile rappelé après le signalement d'effets indésirables chez des nourrissons, des diarrhées, des vomissements, mais selon les analyses, pas de céréulite dans ce lot. La toxine à l'origine d'un rappel mondial de lait infantile en début d'année. Le numéro du lot est à retrouver sur ici.fr. Jamais un accord de paix n'a été aussi proche d'être conclu. C'est l'avis de l'Iran, mais aussi du Pakistan, pays chargé de la médiation des négociations avec les États-Unis pour mettre fin à la guerre au Moyen-Orient. Un incendie impressionnant dans le cloître de la cathédrale de Condom dans le Gers, où se trouve désormais la médiathèque de la ville. Le feu est circonscrit ce matin, mais on ne connaît pas encore l'étendue des dégâts. La production d'électricité peut être revue à la baisse dès ce mardi à la centrale nucléaire de Saint-Alban en Isère, à cause d'un nouvel épisode de chaleur. Si la température de l'eau des rivières alentours augmente trop, EDF ne pourra plus relâcher l'eau nécessaire au refroidissement de ses réacteurs. C'est la course d'endurance automobile la plus célèbre au monde. Les 24 heures du Mans commencent ce samedi à 16h tapante sur le circuit. Le top départ sera donné par la légende britannique du cyclisme Mark Cavendish.
0: L'info du jour à 6h32, Valentine, c'est la première grande affiche depuis le début du mondial de foot.
17: Et le premier des 23 matchs, identifié aussi comme à risque par les autorités françaises, le Maroc affronte le Brésil à minuit. Les supporters marocains se préparent depuis déjà plusieurs jours pour suivre cette rencontre, comme à Nancy, Jules Hausse, dans le restaurant Le Marrakech, où l'on a tout bousculé pour le match de ce soir jusqu'au menu.
18: Dans la grande salle du restaurant, la télé est déjà en place. Manque juste les drapeaux, mais ils seront là au coup d'envoi.
19: Comme les matchs, on est toujours là.
18: Et Zara Idara, la patronne du Marrakech, compte bien les laisser accrocher jusqu'au bout de la compétition.
19: Le Maroc, il va gagner cette année aussi. On a les Marocains, il est très fort. Et pour ça, on a sûr et certain, on a confiance. Elle va gagner cette année.
18: Même confiance pour son fils, Salah, malgré un premier

0: Je vous le disais, des débordements sont redoutés en marge de cette rencontre. Plusieurs villes de France ont instauré un couvre-feu pendant cette Coupe du Monde. Interdiction pour les moins de 16 ans de sortir la nuit entre 22h et 6h du matin sans être accompagné de l'un de ses parents à Toulouse, Clermont-Ferrand et à Moulins désormais.
1: Merci beaucoup Valentine. Le retour de l'info est prévu à 7h sur votre radio ici. Pour le moment, il est 6h34. Place à la météo de votre samedi 13 juin 2026. Météo marquée par le retour du soleil en ce début de week-end. Du soleil et une période de chaleur également. On va y revenir dans une toute petite seconde. Ce matin, nous avons toujours un petit peu de grisaille quand même. Elle est présente sur l'extrême nord du pays, dans les Hauts-de-France, à proximité de la frontière belge. Quelques nuages bas également sur toute la moitié nord, jusqu'à la Haute-Vienne. Ailleurs, un ciel a déjà parfaitement dégagé ce matin. Et puis en après-midi, des conditions anticycloniques qui continuent de gagner du terrain et qui vont nous faire profiter d'un temps globalement radieux sur l'ensemble de nos régions pour ce samedi. Vos valeurs, elles sont donc à la hausse, je vous le disais à l'instant, et donc de nouveau de saison, c'est assez logique, avec en matinée 17 degrés pour Arras, 20 degrés à Colmar, 24 à Saint-Flour, 25 pour Toulouse et Saint-Etienne, 26 à Porto Vecchio. En après-midi, des valeurs qui seront échelonnées entre 24 et 32 degrés, la maximale notamment pour Libourne. 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
1: 1994, cette année-là, le poète baroudeur Bernard Lavilliers rencontre à Paris un certain Jimmy Cliff, véritable légende du reggae jamaïcain. C'est d'ailleurs ce dernier qui ouvre à notre Bernard National les portes du mythique studio d'enregistrement Tuff Gong, non plus en France mais à Kingston, là où naîtra donc l'illustre et très ensoleillé Melody, Tempo, Harmony. Un titre qui sent bon l'été et dont vous pouvez vous délecter ce matin grâce à votre radio ici. Je peux vous dire que Valentine Letesse danse en studio. Dommage qu'on n'ait pas l'image de temps en temps.
0: Les bras levés, déjà.
1: Eh ouais, déjà, à 6h35. Hop là.

0: sont ici, Bernard Lavillier à l'unisson avec Jimmy Cliff, pour ce que j'appellerais un avant-goût de l'été pour vous. Bah oui, c'est cadeau. Mélodie Tempo Harmony.
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0: Et il y a précisément 8 jours de l'été, désormais, votre radio ici vous aide à préparer vos escapades estivales. Absolument, votre guide de voyage Michelin a gagné à l'occasion des 100 ans de cette fameuse collection de guides touristiques. Bien plus qu'une destination, une histoire, des traditions, un patrimoine et pour sûr, en tout cas, tout plein d'idées pour cultiver votre curiosité. 0810 055 056, vous appelez Yanis tout de suite au standard. Vous décrochez tout d'abord votre sélection pour passer à l'antenne juste un petit peu avant 7h avec, s'il vous plaît, le message de votre composition. On compte sur vous avec Valentine. C'est à vous de jouer en tout cas. 0810 055 056. Également avant 7h, je vous annonce la musique de Paolo Conte.
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0: Eh oui, it's wonderful de réécouter ensemble Vaya Con Me ce matin sur votre radio ici. Il est 6h39. Est-ce que nos assistants vocaux nous écoutent dans Vie numérique et Vie privée ce matin, Valentine Letesse? On s'intéresse à ces appareils intelligents qu'on appelle par leur prénom.
4: Et Siri, Alexa, Google, pour jouer la musique de votre choix sur commande, allumer la lumière ou encore passer un appel téléphonique, forcément, ils vous écoutent, mais de façon passive. Mmh. Une sorte de mode veille constant pendant lequel aucun son, aucune voix n'est enregistrée. Pour se déclencher, les assistants vocaux ont besoin d'un mot-clé, leur nom. Alexa, par exemple, pour le système d'Amazon. Ouais. C'est à ce moment-là qu'un premier enregistrement de votre voix est réalisé et envoyé sur un serveur pour analyse, histoire de vérifier que vous avez bien dit Alexa et non pas Alexandra. Et si l'assistant reconnaît son nom, cette fois, il est prêt à enregistrer votre demande, comme quel temps fera-t-il aujourd'hui. Là encore, le signal est envoyé sur un serveur distant pour créer une réponse adaptée. Interroger les serveurs de Météo France ou Internet et vous répondre.
0: Ils deviennent quoi ces enregistrements, Valentine ?
4: Si certains des assistants vocaux sur le marché enregistrent nos requêtes en local, c'est-à-dire directement sur l'appareil, la plupart les envoient sur les serveurs du fabricant. En 2019 notamment, on apprenait que des milliers d'employés d'Amazon les écoutaient pour améliorer les performances de son assistant vocal. Depuis les scandales, les concepteurs nous préviennent lorsqu'on accepte les conditions générales d'utilisation. Nos requêtes sont donc analysées, puisqu'elles révèlent souvent des informations sur nous, explique la CNIL, la Commission Nationale de l'Informatique et des Libertés. Si vous demandez par exemple à l'assistant de vous jouer plusieurs fois par jour des chansons pour enfants, il est facile d'en déduire que vous êtes parent. Cette donnée personnelle permettra d'enrichir encore un peu plus votre profil utilisateur pour vous proposer de la publicité ciblée. Pour y échapper, ne créez pas de compte. Comme ça, pas d'historique de vos requêtes non plus. Et surtout, prenez le temps de paramétrer votre assistant vocal.
0: Toujours de bons conseils, Valentine Letesse. Et les dangers à des objets connectés pour vos données personnelles, on vous en parle également sur ici.fr dans votre chronique Vie numérique, vie privée, qui sera d'ailleurs de retour demain à 6h38 sur votre radio ici.
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0: Il est 16h43 à l'écoute de votre radio ici. Merci de nous rester fidèles avec Stéphane Bern pour le meilleur de son voyage dans le temps ce matin. Nous sommes au temps où Halloween donnait vraiment la frousse.
8: Trick or treat. Trois mots venus d'Amérique. Trois mots qu'on crie à plein poumon le soir d'Halloween. Mais derrière la sucrerie se cache une vieille histoire bien plus vieille que nos caries. Le 31 octobre, il y a plus de 2000 ans dans les Landes celtes. Au milieu des menhirs, pas d'Astérix ni d'Obélix, mais un village qui s'affaire. Les druides dressent de grands bûchers façon barbecue un jour de kermesse, les feux de la Samain. C'est le passage vers la nouvelle année, de la saison claire à la saison sombre. On craint la visite des morts. Alors, devant chaque maison, on dépose un morceau de pain pour apaiser les esprits. On se couvre de peaux d'animaux, on se noircit le visage de suie.
9: Au bal masqué, ohé, ohé.
8: Se déguiser pour tromper les revenants. Au 7e siècle, l'Église s'en mêle. La fête païenne devient All Hallows Eve, littéralement la veille de la Toussaint. En Angleterre médiévale, les pauvres vont de maison en maison demandant des gâteaux en échange de prières pour les défunts. Et les gâteaux, c'est quand même plus sympa que le pain sec. Deux siècles plus tard, les colons irlandais emportent la coutume en Amérique. Au début du 20e siècle, les enfants américains reprennent le rituel. Ils se déguisent, frappent aux portes, réclament des friandises. L'expression « trick or treat » apparaît alors dans un journal pour le bonheur des enfants, des confiseurs et des dentistes. La tradition explose après la Seconde Guerre mondiale, quand les usines de confiserie tournent à plein régime. Et qu'on découvre qu'enfin, on peut vaincre la peur à grands coups de caramel.
0: Et si elle résiste, on ajoute une petite couche de chantilly, bien sûr. Merci Stéphane Bern, Voyage dans le temps. C'est également demain, dimanche, à 6h43. Et vos inédits sur votre radio ici, qui feront leur retour dès lundi, juste avant les infos de 8h. Pour ce qui nous concerne, Valentine, il est 7h moins le quart. Et c'est à la une de Femme Actuelle cette semaine. Brocante, vide-grenier, les conseils des pros pour bien chiner.
4: Avis aux fans d'antiquité et de curiosité. Des astuces pour trouver la perle rare, éviter les déconvenus et bien évidemment pour négocier le prix juste.
0: Oui, reine de la négo, certainement, rédactrice en chef de Femme Actuelle, assurément. C'est Sabrina Nadjar qui sera à nos côtés dans 3 minutes 30. Le temps d'écouter ensemble Céline Dion, que voici pour le titre Dansons sur votre radio ici. Bonjour à vous.

0: vous écoutez ici. Merci de nous confier votre réveil du samedi 13 juin, la visite de Céline Dion à l'instant, avec Danson, 6h48.
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0: Brocante, vite grenier les conseils des pros pour bien chiner avec Sabrina Nadja, rédactrice en chef de Femmes Actuelles. Bonjour Sabrina.
3: Bonjour François-Xavier.
0: Parce que ce dossier bien sûr est à la une de Femmes Actuelles cette semaine. Sabrina, lors des brocantes et des vides greniers, on peut trouver la perle rare. Oui, ça peut arriver. Alors, avant d'aller en revanche à une brocante ou un vide grenier, justement, qu'est-ce qu'il faut faire? Quelles précautions est-ce qu'il faut prendre?
3: Alors, d'abord, il faut évidemment repérer les bons spots. C'est-à-dire que pour faire vraiment de vraies affaires, de belles affaires, je vous conseille de privilégier les vrais très vite grenier de quartier ou de village.
0: D'accord.
3: Parce que dans une brocante, vous avez affaire à des professionnels qui ont déjà fait une sélection et qui pratiquent des prix forcément plus élevés. Mmh. Alors que les vrais vite greniers de village ou les vite maisons peuvent être vraiment intéressants.
0: Quand on est sur place, il ne faut pas forcément penser les objets dans leur utilisation première uniquement. Évidemment, on va dire que le nerf de la guerre quand on fait une brocante ou un vide grenier, c'est de négocier. Vous avez quelques conseils, quelques astuces à nous donner justement pour la négo?
3: Oui, alors la négociation, évidemment, si vous voulez avoir une chance de pouvoir gagner quelques euros, je vous conseille de ne pas négocier le matin au tout début de la journée.
0: Ah, il faut attendre.
3: La personne... Oui, parce que la personne n'a pas encore fait sa journée et ce n'est pas du tout comment les choses vont se passer pour elle. Donc, je pense que le matin, elle n'aura pas très, très envie de négocier. Ou alors, si vous êtes là le matin, alors à ce moment-là, vous négociez si vous lui prenez plusieurs objets. Là, vous avez plus de chances d'obtenir gain de cause. Mais si vous voulez vraiment négocier, il faut venir plutôt en fin de journée. Et ce qui est intéressant, c'est de repartir notamment avec les choses que la personne n'a pas du tout envie de remballer. Par exemple, des meubles un peu lourds ou des choses trop fragiles. Et là, vous êtes vraiment sûr de faire un bon achat, en tout cas à bas prix. Mais si vous avez un coup de cœur dès le matin, franchement, allez-y, faites-vous plaisir. Ne passez pas votre chemin parce que vous risquez de plus le retrouver.
0: Effectivement. Pour terminer, Sabrina, est-ce que vous avez une petite alerte qui concerne la vaisselle qui est tachée en profondeur? Parce que ça, on en trouve évidemment, notamment dans les vide-greniers.
3: Oui, il y a quelque chose vraiment qu'il faut regarder. Si par exemple, une fine craquelure dans une assiette ancienne à virer au marron, là je vous dis tout de suite, laissez tomber, vous reposez l'assiette.
0: Okay.
3: Parce que l'assiette n'est plus saine pour un usage alimentaire. Alors si vraiment vous l'adorez, ben, vous la mettez sur un mur ou en décoration. Mais en tout cas, interdiction d'aller mettre des aliments dedans.
0: Et en revanche, est-ce que vous m'autorisez à vous retrouver la semaine prochaine, Sabrina?
3: Ah, mais avec grand plaisir.
0: Bah, écoutez, le plaisir sera partagé. Sabrina Nadja, rédactrice en chef de Femmes Actuelles, qui était avec nous pour ce dossier brocante, vide-grenier, les conseils des pros pour bien chiner. Merci, Sabrina.
3: Merci, François-Xavier.
0: Les Femmes Actuelles que vous retrouvez dès ce week-end chez votre marchand de journaux habituel. Et en ce week-end qui débute justement, Paolo Conte est de la partie. Énorme succès, Vaya Con Me, ça aussi, c'est une émotion signée

0: tout doux, doux, bien évidemment. Petit moment passé tôt ce matin en compagnie de Paolo Cante sur votre radio ici, tout près de vous, pour vous chanter le grand classique Vaya con me. Ce matin à 6h54, je vous propose que nous prenions la direction de la région Occitanie, plus précisément pour aller faire un petit tour dans le Gard et retrouver...
1: Odile.
0: Oui, Odile, et je ne sais pas si on dit le Martinet ou au Martinet du coup, Odile, bonjour.
2: Le Martinet.
0: Le Martinet, c'est parfait. Bonjour Odile.
1: Bonjour Odile.
2: Bonjour à tous, tout le monde va bien?
0: Bah écoutez, nous on est en pleine forme, on espère que vous aussi Odile.
2: Ah bah bien sûr, depuis le temps que je suis réveillée, oui.
0: C'est-à-dire depuis quelle heure, dites-nous?
2: 5h30.
0: Ah oui, vous êtes très matinale. Bon bah en tout cas la bonne nouvelle c'est que ça vous permet de nous rejoindre avec Valentine et nous. On en est absolument ravis en ce samedi matin. Odile, dites-nous qu'est-ce que l'on peut faire
1: qu'est-ce qu'on peut faire pour vous, Odile? Comment peut-on vous aider ce matin?
2: Pour moi, de la musique elle est bonne, tout va bien.
1: Tout va bien. Super. On vous envoie plein de bisous. Qu'est-ce que vous avez prévu aujourd'hui?
2: Alors, je vais aller au marché de Bonheur.
0: Ouais.
2: Au ravitaillement chez les paysans. Après, j'ai mon pékélé.
1: Votre quoi?
2: Alors, mon pékélé, c'est mon petit-fils, Sam, qui a 2 ans et demi.
0: Ah.
1: C'est du patois?
2: Oui, si vous voulez.
0: On s'adapte, hein, vous savez.
2: Et une fille, c'est une pékéloune.
1: Mais ça vient d'où?
0: Bah, oui.
1: C'est de l'occitan, c'est du patois, c'est quoi?
2: Du pays.
1: D'accord.
2: Du pays.
1: D'accord. Ok.
0: Et qu'est-ce qu'on fait dans le pays? Du coup, est-ce qu'on jardine, par exemple,
2: oui,
0: Odile?
2: Oui, ben, pour ça, je me suis levée bonne heure pour arroser, parce qu'après-midi, il va faire trop chaud.
1: Vous avez raison. Il y a un nouvel épisode de chaleur qui arrive sur la France, Odile. Vous plantez quoi en ce moment?
2: Enfin, c'est mon grand garçon, Lionel, qui plante. Mm-hmm. Moi, je regarde, mais moi, c'est plutôt les fleurs, les lavandes, les bougainvilliers, les choses.
1: Et vous êtes assise sur un transat à regarder.
2: Mais je le ferai tout à l'heure, parce que votre collègue, quand j'ai dit, qu'est-ce que vous faites aujourd'hui? Le marché, puis rien faire.
0: Ça, c'est pas mal. Bien. Oui. Et vous allez en profiter, ma chère Odile, pour jeter un petit coup d'œil au guide de voyage Michelin que l'on vous envoie directement à la maison, / au jardin. En tout cas, il arrive directement à la maison pour vous permettre d'avoir de bonnes idées pour cet été. On vous fait un gros bisou avec Valentine.
2: Merci. Et je fais un bisou à ma fille. Je crois qu'elle m'écoute. C'est Aude. Ma fille Aude, que j'aime très fort. Mon fils, mes petits, et mes pékélés, mes pékéloons.
0: On embrasse évidemment les pékélés, les pékéloons. Merci, ma chère Odile. Très bonne journée. Il est 6h57, il est là pour le meilleur de sa revue de presse décalée et bien sûr pour nous mettre les points sur les i. Willy Rovelli, bonjour.
3: Bonjour tout le monde. Et on commence avec un point Patrick Bruel.
4: Regarde
3: ma bite. La plaque au nom de Patrick Bruel a disparu de la grande plage de Dinard. Et là du coup c'est plus la plage des grands hommes. Mais bon, tel qu'on connaît Bruel, cette plaque devrait vite réapparaître sur la plage de Nibar. Sacre du PSG, Jordan Bardella bat son record de popularité dans les sondages à la suite des émeutes. Allez les gars, c'est bien. Jeudi, il y a le mondial qui démarre. Continue à bien tout péter, hein. Bardella président, on y est presque, on ne lâche rien. Allez, c'est bien, on y va. Violence PSG Arsenal, toujours à Pau, un jeune condamné pour avoir jeté un saucisson dans l'œil d'un policier. C'est le fameux saucisson à l'ail. Habituellement, on se fait arrêter pour port d'armes prohibées, mais pas pour armes de port prohibées. Le port. Bernadette Chirac est morte. Bon, rip, reste une pièce jaune. Patrick Poivre d'Arvor, PPDA, visé cette semaine par 2 nouvelles plaintes. C'est PPD rap. Il va finir par avoir une EQTF, hein, une obligation de quitter le tanga des femmes. À Los Angeles, la chanteuse Britney Spears a plaidé coupable après une arrestation pour conduite en état d'ivresse. C'est Britney Spritz. Britney Spears qui avait sorti il y a peu une autobiographie, La femme en moi, à ne pas confondre avec celle de PPDA, Moi en la femme.
0: Oh non.
3: Télévision, dans Mask Singer, le chanteur Danny Briand a été trouvé dans le masque du caillou.
0: Ah.
3: Dis donc, il a beau s'appeler Briand, le caillou, vu qu'il n'est pas allé en finale, c'est pas une pierre précieuse. L'éléphant, c'était Patrick Bruel, mais bon, c'était trop facile, il avait la braguette ouverte, on voyait ça trop, alors bon, ça comptait pas. Les données de 100 000 clients, dont les coordonnées bancaires piratées chez Basic Fit. C'est Basic Fuite. Netflix annonce que la saison 6 de Emily in Paris sera la dernière. Bah tant mieux, cette série c'était n'importe quoi. J'ai vu une scène où Emily met moins de 10 minutes à commander un café dans un bar et en plus sa serveur lui a répondu avec plaisir.
0: Oui.
3: Et en souriant avec ça. Non mais n'importe quoi, c'est exagéré. Enfin la question du jour. Tiens, si on fait un crossover entre Emily in Paris et Faites entrer l'accusé, est-ce qu'on pourra l'appeler Emily Louis in Paris?
0: Ouh.
3: Eh ben vous avez 2 heures. Allez, passez un bon samedi et à tout à l'heure midi.
0: On attend moins la saison d'Emily in Paris de ce fait-là. Merci beaucoup, Willy Rové, Valentine Letesse, à tout à l'heure, 7h30.
1: Pour l'info, en 90 secondes.
0: Et tout de suite, nous cédons notre fauteuil à l'équipe d'ici matin dans votre région.
4: Merci François-Xavier. On vous dit à demain. Une très très bonne journée. Peut-être une petite sieste maintenant après votre réveil tôt. Valentine Letesse, à tout à l'heure. Bonjour Sébastien Réglé.
5: Bonjour Sébastien également.
4: C'est une équipe de Sébastien ce
5: ouais,
4: matin.
5: C'est pas mal.
4: Vous nous informez jusqu'à midi ?
5: Non, on va faire en sorte.
4: Bah, c'est mieux.
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4: Samedi 13 juin, très bon réveil. Il est 7h. Votre journal donc avec Sébastien Réglé et à la une, pas de circulation sur les trois lignes de TER aujourd'hui dans les Alpes-Maritimes.
7: Une interruption de tout le trafic ferroviaire en raison de grands travaux de modernisation sur la ligne Marseille-Vintimille. Plusieurs dizaines de milliers de voyageurs n'auront pas de train. Et Violaine-Île, même si la SNCF a prévu depuis longtemps cette interruption, il faut prendre vos précautions.
8: La ligne ferroviaire majeure du littoral est donc stoppée au niveau de Nice. Conséquence, tous les trains TER, TGV sont stoppés entre Antibes et Monaco. La SNCF va changer les rails avec 27 heures de travail non-stop menées par une centaine d'agents. Du coup, la circulation est adaptée entre les Arcs et Antibes, puis entre Monaco et l'Italie. Et vous pourrez utiliser entre les deux les Carzou et les lignes régulières de bus. Des travaux sont également menés entre Cannes et Grasse. Là aussi, la circulation est totalement interrompue toute la journée. Là aussi, il ne reste que des bus, tout comme entre Nice et Brest. Aucun train et des trajets en bus. Ces grands travaux de modernisation sont prévus sur 3 ans. Il y aura régulièrement ces interruptions de trafic total. L'objectif est de mettre en place une signalisation entièrement digitale, une première en France, sur un réseau régional. Ça permettra ensuite de faire circuler beaucoup plus de trains.
7: Merci Violaine. Et puis les habitants de Cagnes-sur-Mer, eux, ont besoin d'un tram. C'est le message qu'ont voulu faire passer hier les élus de gauche de la métropole Nice-Côte d'Azur, réunis devant l'hôpital de Sank à Saint-Laurent-du-Var où passera la future ligne 4 du tramway. Ils alertent après l'annonce du maire RN de Cagnes-sur-Mer, Brian Masson. Il ne souhaite pas voir le tram arriver dans sa commune. Lui privilégie un bus à haut niveau de service. Le projet initial prévoyait pourtant une ligne reliant Nice à Cagnes-sur-Mer en passant par Saint-Laurent-du-Var. Selon Patrick Allemand, président du groupe des élus de gauche à la métropole, les Cagnois ne doivent pas être privés de cette infrastructure. Le socialiste à la tête du groupe des élus de gauche à la métropole de Nice. On l'écoute.
9: On ne pourra pas faire la ligne jusqu'à Cagnes-sur-Mer contre l'avis du maire de Cagnes, c'est évident. Après, quand il dit les Cagnois ont tranché cette question au moment des élections municipales et c'est un référendum pour ou contre le tram, non, ça a été un référendum pour ou contre Louis Nègre qui était là depuis 30 ans et qui a été touché par le dégagisme. On ne peut pas se servir de ça pour plomber un projet d'avenir pour les 50 années qui viennent. Nous, en tout cas, on est là pour alerter les Cagnoises et les Cagnoises. Nous, on vient ici pour dire qu'il faut se réveiller parce que cette ligne, elle est indispensable pour structurer l'ouest de la métropole.
7: Et les élus métropolitains ont voté la déclaration d'intérêt général de cette ligne 4 du tramway et selon le calendrier initial, les travaux devraient commencer l'an prochain.
4: Un réseau de proxénétisme impliquant une mineure de 13 ans démantelée dans la région.
7: La jeune victime a été retrouvée le 7 mai dernier à la gare de Cannes après une fugue. Elle aurait été forcée à se prostituer dans cette même ville mais aussi à Nice, dans des logements de type Airbnb. Un couple et une jeune femme ont été identifiés puis interpellés en Isère le 9 juin lors des perquisitions. Près de 11 000 euros ont été saisis. Les principaux suspects ont reconnu partiellement les faits. Ils ont été présentés à la justice. Leur placement en détention provisoire a été demandé en attendant leur jugement prévu lundi. Un informaticien niçois a lui été interpellé pour avoir mis en ligne des centaines de milliers de deepfakes. Ce sont ces images et vidéos pornographiques générées à partir de photos de personnes réelles. Son site, créé en 2007, aurait diffusé plus de 300 000 images et 7 000 vidéos avec environ 200 000 comptes utilisés. utilisateurs et plusieurs millions de vues par mois. L'enquête menée entre la France et les États-Unis recense environ 14 000 victimes présumées dans le monde. À son domicile, les policiers ont saisi près de 48 000 euros en crypto-monnaie issus, selon eux, de revenus publicitaires liés au site. L'homme encourt jusqu'à 7 ans de prison et 500 000 euros d'amende. Il sera jugé le 7 juillet devant le tribunal de Paris. Vigilance autour du lait infantile, un produit des laboratoires Novalac fait l'objet d'un rappel après plusieurs signalements d'effets indésirables chez des nourrissons. Au total, 12 cas ont été recensés, tous liés au même lot de lait Allernova AR, et ce après des troubles digestifs comme des diarrhées ou des vomissements. Un nourrisson a été hospitalisé. Les autorités sanitaires précisent toutefois qu'aucune contamination du produit n'a été détectée. Par précaution, le produit a été retiré et rappelé.
4: Et en sport, coup de théâtre dans le dossier du rachat de l'OGC Nice.
7: Alors qu'Ineos pensait avoir trouvé un repreneur et envisageait de rester actionnaire minoritaire, le propriétaire du gym a coupé court aux négociations hier. Il va donc rester seul aux manettes du club, Maxime Baquier.
10: Oui, la dernière réunion a donc tourné court hier au club et Jean-Claude Blanc, le représentant d'Ineos, a acté l'échec des négociations avec ce mystérieux repreneur américain qui s'intéressait au gym depuis plusieurs semaines, mais envisageait plutôt un rachat partiel dans un premier temps. Un compromis qui semblait convenir à Ineos, prêt à garder la gestion de la politique sportive, sauf que les garanties bancaires n'étaient visiblement pas réunies et le groupe britannique n'a pas souhaité prendre de risques financiers, nous dit-on, et envoyer l'OGC Nice dans les bras d'un repreneur bancal. Retour à la case départ. Donc, et vu le timing, c'est bien Maurice Cohen qui va rester l'homme fort du sportif pour lancer la préparation de la prochaine saison, avec la nomination attendue par exemple de Geoffrey Moncada comme directeur sportif en début de semaine. Le futur entraîneur suivra, le nom d'Olivier Pantaloni revient par exemple, alors que la reprise de l'entraînement est fixée au mercredi 8 juillet pour nos aiglons.
7: Et des aiglons qui sont pour certains mobilisés de l'autre côté de l'Atlantique, comme Moïse Bombito qui jouait hier soir avec le Canada, score final 1-1 face à la Bosnie-Herzégovine. Le joueur niçois n'est pas entré en jeu. L'attaquant Eli Wahi, lui, débute son tournoi dans la nuit de dimanche à lundi avec la Côte d'Ivoire. Plus proche de nous, un rendez-vous à ne pas rater ce soir si vous aimez l'athlétisme, le meeting Nikaya qui se déroule au stade Charles Hermann avec une vingtaine d'épreuves au programme à partir de 18h et quelques têtes d'affiche comme l'Azuréenne Alessia Zarbo ou le champion olympique du lancer de javelot, l'Allemand Thomas Roller. Les places vont de 5 à 150 euros. Enfin, vous ne savez peut-être pas quoi faire ce week-end. Eh bien, sachez que ce sont les journées européennes de l'archéologie aujourd'hui et demain. Parmi les découvertes possibles, à Nice, un service méconnu vous ouvre ses portes, celui de l'archéologie sous-marine. Des experts qui peuvent effectuer des recherches dans le monde entier sur la trace des épaves au fond des mers. Ça dépend du musée archéologique de Nice. Et puis de son côté, Aquaplage Antibes fait peau neuve. Il lance aujourd'hui sa saison 2026 avec une nouvelle identité et 4 attractions inédites. Le parc aquatique dévoile un logo modernisé et une expérience repensée pour les familles. Et en regardant par la fenêtre, que dire à part qu'il fait très beau visiblement, Sébastien?
4: Eh bien oui, c'est un temps très ensoleillé avec seulement quelques petits nuages discrets au programme que nous annonce Météo France. Côté température, jusqu'à 29 degrés au plus chaud. Vous pourrez compter jusqu'à 25 degrés à Cannes, à Nice et à Mougins, 27 degrés à Antibes ainsi qu'à Grasse, Cagnes-sur-Mer, Vence, Menton et Monaco, et puis 28 degrés à Tende ainsi que sur le Mercantour, tout ça accompagné d'un vent faible dans l'ensemble. Pour demain, le temps continue, quelques nuages le matin mais qui céderont très vite leur place au soleil qui régnera ensuite pour le reste de la journée. Des températures en baisse demain, 21 à 25 degrés pour les maximales de la journée. Côté circulation, ça va, à 7h un samedi matin, ça roule encore bien sur les routes de la région. Mais si jamais vous constatez quoi que ce soit, 04 93 82 03 04, c'est le réflexe. Sébastien, on vous retrouve dans une petite demi-heure.
7: Je serai là.
4: À tout à l'heure.
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4: C'est le premier single de son album Niagara, sorti en 71. Voici Julien Clerc, Ce n'est rien.

0: Ce n'est rien avec Julien Clerc, un titre qui a mieux fonctionné en Belgique à sa sortie. Il était premier, puis il était que septième en France. Malgré tout, il a bien survécu. C'était Ce n'est rien, Julien Clerc à l'instant sur votre radio. Ici Azur, il est 7h11. Bon réveil si vous nous rejoignez tout juste.
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0: Et pour bien commencer votre matinée, pour bien vous réveiller, déjà le café est essentiel. J'espère que vous avez votre tasse de café ou au moins un thé pour commencer la matinée. Mais je vous propose surtout de jouer avec nous. C'est bien pour se réveiller, ça, un petit peu de jeu le matin. En plus, pour emporter un beau cadeau cette semaine, vous le savez, on vous offre votre pack Pure Montagne pour deux personnes avec une descente en tyrolienne, une visite du parc Alpha, deux entrées au spa de Berthemont, une nuit pour deux dans les cabane perchée du Boréon. Et puis en jouant, vous tentez donc votre chance d'être inscrit sur la liste des gagnants. La sélection parmi tous nos gagnants de la semaine aura lieu lundi pour emporter donc ce beau pack Pure Montagne pour deux personnes. 04 93 82 03 04 pour venir jouer. On vous a préparé un petit extrait que je vous ferai écouter tout à l'heure. On a eu un souci dans notre base, un extrait de chanson dans lequel il manque maintenant un mot. On ne sait pas pourquoi. On va pouvoir l'écouter d'ici quelques instants. Et si vous trouvez le mot qui manque, je peux vous dire que c'est une chanson de Jean-Louis Aubert, si ça vous aide. 04 93 82 03 04. Vous l'identifiez et vous repartez avec votre pack Pure Montagne pour deux personnes.
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0: Pourquoi on dit à présent? Chaque matin, Jérôme Prodhomme nous éclaire sur une expression du quotidien. Si vous vous posez une question sur pourquoi on dit quelque chose, eh bien Jérôme est là pour y répondre. Mais attendez, ça va Jérôme?
5: Ben moi j'en ai marre, ça y est là.
6: Bah qu'est-ce qu'il y a?
7: Il a pas le blanc.
6: Il a pas le blanc?
7: Oui, le blanc de poulet.
5: Bah ouais, bah ça fait 3 ans, j'ai pas le blanc de poulet, moi, je l'ai jamais, moi,
6: ah,
5: déjà.
6: Ah oui, là, oulala.
7: Mais ça, à chaque fois, c'est pareil. Quand il a pas le blanc...
6: Bon, bah écoutez, on va faire pourquoi on dit faire son Calimero. À l'origine, le personnage a été créé par deux frères italiens, Tony et Nino Pagiotte, aux côtés de Ignacio Colnaghi, pour une marque de lessive. Ils ont inventé un poussin qui tombe dans la suie et qui n'est plus reconnu par sa maman jusqu'à ce que le savon Avon ne lui permette de redevenir jaune. L'idée tape dans l'œil des Japonais qui rachètent le concept et créent un dessin animé qui raconte les malheurs pas bien méchants de Calimero, le petit poussin noir.
8: Alors ça, c'est injuste. C'est vraiment trop injuste.
6: Dans chaque épisode français, cette phrase revient. Elle a marqué des générations de Français et on a fini par confondre Calimero avec quelqu'un qui se plaint un peu fort de ses mésaventures pas bien compliquées.
5: Ouais, bah, il n'empêche que bah, moi, le blanc, je l'ai jamais, quoi.
6: Eh bah, voilà un très bon exemple. Voilà pourquoi on dit faire son Calimero alors qu'on ne sait plus vraiment pourquoi. Encore que vous, maintenant, vous savez.
8: C'est toujours sur moi que ça tombe, les complications. Oh là là là là, c'est vraiment trop injuste.
0: Voilà, on sait tout grâce à vous, Jérôme Prodhomme, merci. Et puis on vous retrouve demain avec de nouvelles explications par rapport à une expression de notre quotidien. En attendant, voici un nouveau single de Zazie. Il est paru cette année, peu importe, je vous l'ai dit, c'est Zazie. Peu importe.

0: Peu importe.
1: Voilà, je chante avec elle. C'était Zazie, une nouveauté parue cette année sur votre antenne. Ici Azur, peut-être une découverte pour vous. Je vous le disais, nous jouons ensemble au 04 93 82 03 04. Ce week-end, c'est parmi vos dernières chances pour pouvoir remporter votre pack Pure Montagne pour deux personnes. Ce pack qui inclut une descente en tyrolienne, une visite du parc Alpha, deux entrées au spa de Berthemont et puis une nuit pour deux dans les cabanes perchées du Boréon. C'est un sacré cadeau qu'on vous offre en jouant. Vous tentez votre chance d'être inscrit sur la liste des gagnants. La sélection aura lieu lundi. Et pour jouer, je vous le disais, on a eu un petit problème avec notre base de musique. On a ce disque de Jean-Louis Aubert et on ne sait pas, il manque un mot, va falloir l'identifier. Je vous laisse écouter.

0: Ouais, c'est un problème. C'est une quoi? Moi, je dis c'est une voiture, mais personne me croit ici. Personne pense que c'est une voiture, les paroles. Quel est le mot qui manquait dans cet extrait? 04 93 82 03 04. Vous me le dites et vous remportez votre pack pure montagne pour deux personnes. En tout cas, vous tentez votre chance de remporter votre pack pure, pure montagne pour deux personnes. J'attends les aventuriers et aventurières parmi vous pour venir jouer et puis pour prendre un petit café ensemble ce matin.
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0: Il y a un nouveau rendez-vous sportif à présent avec Alia Zegaoula et on sort les raquettes.
2: Troisième édition, le Bull Paddle Show sur la Côte d'Azur dans la pinède de Jean Lépin. La pinède Good, Robin Aziza, quel est l'intérêt pour vous d'un événement comme celui-ci sur la Côte d'Azur?
3: Bah écoutez, le département des Alpes-Maritimes est un département qui développe et qui accompagne la pratique du paddle. Et rien de mieux que de pouvoir accueillir les meilleurs joueurs du monde. On parle des numéros 1 mondiaux qui seront présents pour la première fois de l'histoire au Bull Paddle Show, bah pour démocratiser encore un petit peu plus cette pratique. Et puis remercier aussi tous ces pratiquants qui jouent régulièrement et qui auront la chance d'apprécier un spectacle de très haut niveau dans le cadre, vous l'avez dit, magnifique de la pinède de Juan Lépin.
2: Alors, le paddle, c'est vraiment le sport hyper tendance. Les terrains fleurissent de partout. Vous, c'est une croissance que vous observez depuis des années qui ne fait que se conforter.
3: Ah oui, bah moi, j'ai été le premier créateur de club sur notre territoire en 2012 à l'époque. Donc, j'étais bien seul. Et effectivement, aujourd'hui, on parle de plus d'un million d'amateurs et de joueurs de paddle, presque 300 000 licenciés. Donc oui, on est sur une vague qui ne cesse de grossir. Et évidemment, un événement comme le Bull Paddle Show contribue aussi à l'explosion du sport un petit peu partout sur le territoire et ailleurs d'ailleurs.
2: Et alors comment vous expliquez ce succès croissant? Ça aurait pu être qu'un petit phénomène de mode, hein, le temps de quelques années. On voit bien que non, c'est fait pour durer.
3: Bah, le sport est hyper facile à pratiquer, il touche toutes les générations, les hommes, les femmes, les sportifs, les enfants, les moins jeunes aussi. Donc déjà, c'est vraiment la grande force du sport. Et puis, on peut pas nier aussi le fait que les réseaux sociaux et toutes ces personnalités, et on en a qui viennent au Bull Paddle Show, pratiquent le paddle et en font quelque part la promotion sur les réseaux sociaux, bien évidemment.
2: L'idée, c'est vraiment d'en faire un événement à plus d'un titre. Il y a l'événement sportif, mais l'événement festif, et du coup, voilà, ça touche tous les publics.
3: Oui, on est sur une troisième édition, hein, donc on est à 4500 spectateurs sur les deux premières éditions. Le public répond présent et c'est aussi parce qu'on ne parle pas justement que de sport, mais parce qu'on vient passer un très bon moment en famille ou entre amis. L'alibi, c'est le sport, mais la réalité, c'est qu'on fait tous la fête ensemble.
2: Qui sont les célébrités prévues déjà pour ces 19 et 20 juin?
3: Alors, vous avez raison, hein, c'est l'ADN du Bull Paddle Show, c'est de donner un prisme très grand public. Et pour ça, bah, on a la chance, une nouvelle fois cette année, d'être associé à Richard Orlinski, qui a designé la piste pour une première mondiale l'année dernière et qui va nous refaire ce magnifique design avec d'autres surprises. On a une niçoise que vous connaissez bien, Alizé Cornet, qui sera présent, et puis beaucoup d'invités. Je pense à Boris Diaw, je pense à Vincent Clerc, le joueur de rugby. Beaucoup de personnalités seront présents. Il y aura évidemment les meilleurs joueurs et les meilleures joueuses du monde aussi. Et puis, j'oublie pas, évidemment, un élément majeur pour nous. C'est un enjeu aussi sociétal, puisque une partie de la recette est redistribuée à deux associations caritatives.
2: Ah, ça, c'est vrai que c'est la cerise sur le gâteau. C'est qu'on vient se faire plaisir, mais il y a cette dimension de partage qui est importante pour cet événement au profit d'associations.
3: Exactement, on est quatre sur la piste de paddle et donc on est quatre à partager un bon moment et nous on le partage encore avec une plus grande amplitude avec ces 4500 spectateurs qui viennent s'éclater dans les tribunes.
0: Robin Aziza pour la troisième édition du Bull Paddle Show à Jouan-les-Bains. Les infos sur paddle-show.fr. Merci à vous deux Robin et Alia et puis un très bon week-end. Vous l'entendez, c'est Michael Jackson, bien sûr, The Way You Make Me Feel, un extrait de son album Bad, sorti en 87. Il est 7h24, merci d'être avec nous ce matin.

0: C'est le troisième single consécutif de ce même album de Michael Jackson à avoir atteint le numéro 1 aux États-Unis à l'instant sur votre radio ici Azur. C'était The Way You Make Me Feel. Et on vous avait proposé de jouer avec nous en ce samedi matin pour repartir potentiellement avec votre pack Pure Montagne pour deux personnes lundi lors de notre sélection. Elle espère être parmi les gagnants ou gagnantes à être tirée au sort. Bonjour Hélène.
1: Oui, bonjour.
0: Comment ça va en ce samedi matin ?
1: Ça va bien, merci.
0: J'ai cru comprendre que vous étiez du genre à vous balader. Vous aimez une petite balade, Hélène ?
1: Oui, surtout vers l'arrière-pays. On a cette chance.
0: Eh ben, c'est ce que j'allais dire. Vous êtes peut-être une adepte de la montagne, du coup.
1: Oui, et mer et montagne, on a les deux.
0: Bon, eh ben, c'est super. Et aujourd'hui, vous avez quelque chose au programme, puisqu'il fait beau, quand même.
1: Je pense plage.
0: Ouais, on va à la plage, on en profite. On vous propose en attendant, avant d'aller à la plage, de jouer un petit peu avec nous. On a un disque qui s'est fait rayer, malheureusement, et on a perdu le mot, justement, de ce titre de Jean-Louis Aubert. Je vous ferai écouter l'extrait, Hélène, et vous me dites quel mot il manque.
1: Oui.
0: C'est une quoi ? Moi, je suis sûr que c'est une voiture.
1: Une merveille. Non.
0: Ah, une merveille ! Mais oui, vous avez raison, Hélène. C'est mieux. Bah, c'est peut-être une chanson qui parlait de vous, du coup. En tout cas, je vous souhaite un très très beau samedi, Hélène, et vous êtes inscrite sur la liste des gagnants et gagnantes de la semaine. Peut-être que lundi, vous repartirez avec votre pack Pure Montagne pour deux personnes, descente en tyrolienne, visite du parc Alpha, deux entrées au spa de Berthemont et une nuit pour deux dans la cabane perchée du Boréon. On croise les doigts pour vous, Hélène, et je vous souhaite un très bon week-end.
1: On croise les doigts. Merci.
0: À très bientôt, Hélène. Vous êtes à l'écoute d'Ici Azur, un très très bon début de matinée à nos côtés. L'actu en France et dans le monde, c'est tout de suite avec Valentine Letès pour votre 90 secondes.
2: Jérôme Barella a aussi été signalé à la police pour ses activités sur Internet. Repéré en ligne, en pleine consultation de photos et de vidéos pédopornographiques. Principal suspect du meurtre de Liana dans le Gers, Jérôme Barella est aussi visé par des plaintes depuis plusieurs années. Conseillé par Dominique Pellicot pour violer sa femme dans son sommeil, un homme de 39 ans est condamné à 15 ans de prison ferme à Lyon, comme l'ex-mari de Gisèle Pellicot. Cet ancien garde du corps a drogué sa femme et a filmé ses viol. Des armes à feu fabriquées par dizaines grâce à une imprimante 3D. Quatre jeunes hommes sont mis en examen dans les Pyrénées-Atlantiques. La police a découvert leur atelier de fabrication dans un garage à Soumoulou, une commune située entre Pau et Tarbes. Un nouveau rappel de lait infantile. Plusieurs nourrissons souffrent de diarrhée, de vomissements après avoir bu leur biberon. Mais dans la poudre de la marque Alernova AR, pas de céréulide. D'après les analyses, la toxine à l'origine d'un rappel mondial de lait infantile il y a quelques mois. Sur ici.fr, vous trouverez le numéro du lot concerné. Interdiction pour les moins de 16 ans de sortir sans leurs parents la nuit jusqu'à la fin de la Coupe du Monde à Moulins. Comme Clermont-Ferrand et Toulouse, la ville de l'Allier instaure un couvre-feu par crainte de débordement. Et puis prudence sur les plages de Nouvelle-Aquitaine ce week-end. Le risque de baïne est maximal. Ces courants peuvent vous emporter au large en quelques secondes, y compris si vous êtes un bon nageur. Prudence.
3: Et ce matin, dans l'info d'ici, on s'intéresse à une campagne lancée en début de semaine, la lutte contre les feux de forêt dans les Alpes-Maritimes. Avec le début de l'été qui approche, les dispositifs des sapeurs-pompiers montent en puissance pour protéger les 236 000 hectares de massifs forestiers que compte le département. Chaque année, à la même période, le SDIS des Alpes-Maritimes présente son dispositif estival aux côtés des autorités. L'occasion de dévoiler les moyens déployés pour surveiller et protéger les massifs tout au long de la saison. Et cette année, l'opération se déroulait au-dessus de Tourrette-sur-Loup, au lieu-dit Le Caire, et vous y étiez, Laurent Vareille.
4: Ce sont trois Canadairs qui ont ouvert la démonstration. Venus de leur base à Nîmes, ils ont effectué trois largages devant nos yeux, simulant ainsi une attaque de feu matérialisée au sol par un fumigène rouge. Puis, nous nous sommes tournés vers deux hélicoptères, un écureuil et un bel, deux des trois hélicoptères bombardiers d'eau que possède le département pour l'été et basé à Valbonne. Et c'est le lieutenant-colonel des pompiers Xavier Vic qui nous commente l'exercice.
5: Donc là, on a un hélicoptère bombardier d'eau qui arrive sur les lieux, qui écope en fait, hein, qui fait l'équivalent d'un écopage pour les Canadairs, c'est-à-dire que lui, il va faire un pompage dans une citerne qui s'appelle une citerne HBE qui est prévue à cet effet. Donc là, il va prélever 1200 litres d'eau globalement pour pouvoir aller faire un largage ensuite.
6: Et le largage donc matérialisé, là on le voit par ces fumées-là.
5: Ces fumées-là, Alors qu'à côté, on a envoyé des moyens au sol qui, eux, font la protection des points sensibles, qui est la mission première lorsque l'on arrive sur une intervention où des vies sont menacées.
6: Donc là, par contre, là aussi, il va falloir qu'ils se poussent pour pouvoir permettre à l'hélicoptère d'intervenir aussi.
5: Absolument, même procédure. Alors, parfois, ils ne se poussent pas, juste ils rentrent à l'intérieur des engins parce qu'ils sont en sécurité à l'intérieur des engins. Et oui, il ne faudra pas que les pompiers soient au sol.
6: Ensuite, après, il y a plusieurs. On peut faire plusieurs largages. Enfin, il peut y en avoir un, deux.
5: Rotations. Tant qu'il y a de l'eau dans cette citerne, ils font des rotations avec. Et après, le principe est qu'on ouvre toujours deux citernes à proximité. Alors parfois, ça paraît loin pour nous, elle est à plusieurs kilomètres. Mais à vol d'hélicoptère, c'est très rapide. Une fois qu'on a vidé la première, on va pomper dans la seconde. Et

0: aller en reconnaissance, vérifier de possibles redémarrages de feu, aider les hommes sur le terrain à traiter les zones encore à risque. Autant de technologies qui ont changé la manière de faire des pompiers.
1: Effectivement, la coordination de tous ces moyens, le matériel qui est perfectionné aujourd'hui, les techniques et les retours d'expérience font qu'on a des opérations qui sont de plus en plus efficaces. On arrive à être plus efficace avec finalement le même dimensionnement que ce qu'on avait il y a 20 ans.
0: L'année dernière, en été, il y a eu 56 feux pour une surface brûlée de 43 hectares. C'est très peu. Un bilan plutôt positif donc, qu'il va falloir réitérer cette année. Pas facile, avec une végétation qui est d'ores et déjà très sèche, la période est déjà à risque.
2: Un reportage de Laurent Vareille que vous pouvez retrouver sur notre site internet.
3: Et dans le journal de 8h, Sébastien reviendra également sur les galères de train ce samedi.
2: Et pas de circulation sur les trois lignes de TER ce samedi donc dans les Alpes-Maritimes. Une interruption de tout le trafic ferroviaire en raison de grands travaux de modernisation sur la ligne Marseille-Vintimille. À 8h, retour aussi sur l'avenue d'Emmanuel Macron demain à Nice. Pas mal de perturbations là aussi sont prévues sur les routes tout le week-end. Et puis on évoquera également Ineos qui reste finalement seul aux manettes à l'OGC Nice. Le propriétaire du club depuis 7 ans n'a pas trouvé d'accord avec un mystérieux repreneur américain. Les négociations ont été rompues hier. De bonnes nouvelles, j'espère, Sébastien, quand même, côté météo.
4: Il fait beau. Il fait très beau. On a un temps très ensoleillé avec seulement quelques nuages discrets au programme. Selon Météo France, des températures jusqu'à 29 degrés au plus chaud. On compte jusqu'à 25 degrés à Cannes, à Nice ainsi qu'à Mougins. Et je vous avoue que 25 degrés, pour moi, c'est très bien. Quand
2: pas
4: on
2: plus.
4: Monte au-dessus, c'est
2: voilà.
4: Un peu trop.
2: Ouais.
4: 27 degrés, du coup, si vous êtes à Antibes, Grasse, Cagnes-sur-Mer, Vence, Menton et Monaco. Donc là, il faut penser peut-être à la crème solaire. 28 degrés à Tende ainsi que sur le Mercantour. Tout ça accompagné d'un vent faible dans l'ensemble. Pour demain, le temps continue d'être beau. Quelques nuages le matin, mais qui cèdent très vite leur place au soleil qui régnera ensuite pour le reste de la journée. Des températures en baisse demain. On compte 21 à 25 degrés pour les maximales donc de la journée de ce dimanche. Côté circulation, ça roule bien sur les routes de la région. Pas grand chose à signaler pour le moment, mais vous notez le numéro 04 93 82 03 04. Vous êtes nos éclaireurs. Si vous circulez, n'hésitez pas à nous transmettre vos infos trafic. On vous retrouve dans 24 minutes tout pile, Sébastien.
2: À tout à l'heure.
4: À tout à l'heure.
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4: Petit chocolat chaud, petit thé, petit café. Je ne sais pas comment vous aimez commencer votre matin, le week-end. Mais à 7h30, en tout cas, j'espère que vous n'êtes pas trop agité, que vous commencez la journée tout en douceur. Voici Pierre Bachelet à présent.

Dans ce temps-là, il avait 20 ans. Ce temps-là, c'était la période des événements de mai 68 auxquels les paroles font référence. Pierre Bachelet, né en mai 1944, avait la vingtaine en ce temps-là. Enfin, il aurait eu entre 23 et 24 ans, mais c'était plus simple dans le texte de simplement dire que...

0: 20 ans, un titre de Pierre Bachelet, et comme on l'a établi, il devrait s'appeler plutôt 23-24 ans, mais 20 ans, ça sonne mieux.
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0: C'est l'heure d'aller à Monaco, un petit saut dans le pays voisin pour voir ce qui s'y passe. Bonjour Frédéric Coderlier.
2: Bonjour Sébastien, bonjour à toutes et à tous.
0: Alors vous êtes le directeur de l'information de TV Monaco, la télévision publique monégasque. De quoi parle-t-on sur le rocher en ce moment ?
2: On parle de l'inquiétude d'Arié pour le retraite, un débat que vous connaissez bien en France, de l'évolution de la restauration dans le pays qui connaît le plus de chefs étoilés au kilomètre carré, et de la Société des Bains de Mer, premier employeur privé du pays, qui livre ses résultats.
0: Et c'est assez rare en principauté, l'Union des syndicats de Monaco a appelé à une manifestation ?
2: Oui, ça s'est déroulé mardi matin devant le siège des caisses sociales de Monaco, une mobilisation qui a attiré 200 salariés selon les organisateurs. L'objectif, c'est de mettre la pression sur le gouvernement par rapport aux retraites jugées trop faibles. Une réforme de 2012 a réévalué le calcul de la retraite, la rendant moins attractive. Par ailleurs, les salariés demandent une revalorisation du point de retraite face à une inflation importante ces dernières années. Pas de grève en tant que telle, mais juste un coup de pression alors que des négociations sont en cours entre syndicats et gouvernement princier.
0: C'est une information qui peut surprendre, vu de Nice, il y a plus de restaurants rapides que de restaurants traditionnels à Monaco ?
2: Eh oui, ça peut paraître étonnant, et c'est pourtant le fruit d'une analyse du secteur faite par l'Institut de la Statistique Monégasque. Sur les 255 établissements de restauration à Monaco, 116 sont des restaurants traditionnels, et 119, c'est 3 de plus, proposent de la restauration rapide. C'est effectivement une première.
0: Alors comment expliquer ce glissement vers la restauration rapide ?
2: Eh bien, les clients nous indiquent que c'est souvent une question d'efficacité, de budget. Le salarié cherche à manger rapidement en n'ayant qu'une heure de pause déjeuner et puis surtout dans un budget contraint. Les restaurateurs, eux, expliquent qu'ils s'adaptent à la demande du client. Et puis, il y a aussi un autre phénomène confié un peu plus discrètement, il est vrai. La restauration rapide exige des espaces moins importants, pas de salle, par exemple. Donc, ça signifie des loyers moins importants, moins de personnel aussi. Et vu la difficulté de trouver du personnel dans le domaine de la restauration, eh bien, ça compte.
0: Et en parlant de restauration et d'hôtellerie, la Société des Bains de Mer a publié ses chiffres avec une certaine satisfaction, on peut le dire.
2: Oui, et c'est un moment toujours très attendu en Principauté parce que la santé financière du premier employeur privé de la Principauté, c'est plus de 4000 emplois quand même, eh bien, ça donne souvent une photo de la situation économique du pays dans son ensemble. Les résultats du groupe pour l'exercice 2025-2026 sont en progression de 12%, ce qui explique cette croissance. C'est notamment, Sébastien, les résultats des activités de jeu du casino qui sont en progression. À près de 260 millions d'euros joués à Monte-Carlo, le chiffre d'affaires des jeux progresse de 20%. La SBM constate aussi le retour d'une clientèle qui s'était faite plus rare depuis le Covid. Les Nord-Américains et la clientèle du Moyen-Orient revient à Monaco et sur la Côte d'Azur, et c'est une clientèle qui dépense beaucoup.
0: Et est-ce que ces bons chiffres ont un impact pour les nombreux salariés de la Société de Bains de Mer qui nous écoutent ?
2: Ah bah c'est évidemment ce qui nous intéresse. Alors par principe, une entreprise saine financièrement est une entreprise qui peut envisager des investissements et donc de la création d'emplois. La SBM envisage notamment la rénovation de l'hôtel Hermitage et du Monte Carlo Bay qui sera surélevé dès l'automne 2027. Pour ce qui concerne directement la poche du salarié, le président délégué de la SBM, Stéphane Valéry, a souligné l'acquisition de nouveaux immeubles pour loger les saisonniers à des tarifs préférentiels. Il a aussi souligné le niveau de salaire de la SBM et leur revalorisation tous les 3 mois. Parmi les avantages, Stéphane Valéry a mentionné la prime de transport augmentée de 25%, donc jusqu'à 600 euros par mois. L'intéressement à l'entreprise, la prime sociale pour les salaires les moins élevés qui est passée de 500 à 600 euros, la prime d'ancienneté, le 13e mois après 2 ans d'ancienneté, la prime grand prix. Bref, tout a l'air de bien aller à la SBM.
0: Oui, ça a l'air d'être bon signe en tout cas.
2: Oui, en tout cas, l'année dernière a été bonne. On verra évidemment si cette saison-ci confirme la tendance.
0: Eh bien, merci beaucoup Frédéric, et puis je vous souhaite un très bon week-end.
2: Merci à vous Sébastien, un bon week-end prochaine. À vous et à tout le monde.
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0: Vous êtes à l'écoute d'Ici Azur, et puis grâce à Hélène qui jouait avec nous tout à l'heure, on a pu le réparer. Le disque était rayé, on savait pas comment s'appelait ce titre, mais finalement, eh ben Hélène nous a sauvés. On sait maintenant que ce titre s'appelle Merveille et que c'est un titre de Jean-Louis Aubert. Bon, ça, je savais déjà. Merci d'être avec nous, 7h45.

0: sortie récente de Jean-Louis Aubert, ex-chanteur du groupe Téléphone, sortie en 2024, une chanson qui parle de vous. Si vous nous écoutez, c'est Jean-Louis Aubert, Merveille. Chaque semaine, Benjamin Cuc, journaliste spécialiste de l'automobile pour votre radio ici, nous aide à rouler malin. Aujourd'hui, Benjamin, les voitures électriques arrivent massivement sur le marché de l'occasion avec parfois des prix très attractifs. Mais est-ce que c'est vraiment une bonne affaire ?
1: À une période où un plein d'essence dépasse parfois les 100 euros, une recharge électrique à domicile coûte entre 15 et 20 euros. La question du passage à l'électrique se pose donc pour de nombreux auditeurs. Aujourd'hui, certaines voitures électriques d'occasion deviennent très accessibles. On trouve par exemple pour moins de 15 000 euros des Renault Zoé avec 400 km d'autonomie, de très mignonnes Fiat 500 ou des Kia Niro garantis encore 3 ou 5 ans. Ce sont des tarifs souvent très inférieurs à leur équivalent thermique. Le gros avantage, c'est le coût d'usage. Très peu d'entretien, pas de vidange, pas d'embrayage, pas de courroie de distribution.
0: Mais Benjamin, beaucoup de gens ont encore peur de la batterie. Est-ce que c'est toujours un problème ?
1: Oui, c'est la question centrale. Parce qu'une voiture électrique, ce n'est pas le moteur qui inquiète le plus. C'est la capacité restante de la batterie. Il faut donc demander ce qu'on appelle le SOH, pour State of Health, c'est-à-dire l'état de santé de la batterie. Concrètement, si une batterie a 90% de SOH, elle a perdu environ 10% de sa capacité depuis l'origine. Et ça change directement l'autonomie réelle. Mais pas d'inquiétude, les batteries sont garanties 8 ans à date de la première immatriculation. En deçà de 80%, elles sont toujours remplacées. Autre point très important, certaines anciennes Renault Zoé avaient une batterie en location. Donc avant d'acheter, il faut vérifier si la batterie appartient bien au vendeur. Sinon, vous pouvez vous retrouver avec un loyer mensuel supplémentaire.
0: Alors, au final, Benjamin, quels sont les bons réflexes à adopter avant d'acheter une voiture électrique de seconde main ?
1: Déjà, évitez d'acheter une électrique uniquement parce qu'elle n'est pas chère. Il faut regarder l'autonomie réelle, souvent 20% inférieure à celle annoncée. Donc, il faut être honnête avec ses besoins quotidiens. Privilégier les modèles vendus avec un historique clair, les factures, les mises à jour de logiciels et le fameux certificat d'état de batterie. Et enfin, il faut vérifier un point souvent oublié, la recharge à domicile. Une voiture électrique s'adresse principalement aux propriétaires de maisons individuelles. Mais l'électrique d'occasion est peut-être en train de devenir le vrai bon plan automobile de 2026.
0: Merci.
1: Bonne route.
0: Benjamin Cuc. Et rendez-vous tous les week-ends à cette heure-ci avec vos conseils pour rouler malin. Les sports d'été des Français, leurs sports d'été préférés, sont-ils vraiment des sports ? On peut se poser la question quand on voit certaines disciplines qui ont plus de choses en commun avec un apéro sur la plage qu'un 400 mètres aux Jeux Olympiques. Eh bien, réponse avec Fred Ballard dans quelques minutes, qui est allé consulter les experts sur ce sujet. Des experts, bien sûr, qu'on retrouve dans l'humour en tube. À présent, je vous propose le premier titre de l'album Even in the Quietest Moments. C'est un peu de Super Tramp sur votre radio. À 7h52, ça fait toujours plaisir. Voici Give a Little Bit.

0: Il avait 19 ans quand il a écrit cette chanson. Roger Hodgson s'était inspiré par une chanson des Beatles, All You Need Is Love. Hodgson qui quittera Supertramp 6 ans après la sortie de cette chanson en 77. Il la quittera le groupe en 83. C'était Supertramp, Give a Little Bit à l'instant. Et puis la musique continue d'ici quelques minutes.
1: Il a tout pour la musique.
0: Eh ben oui, on fait tout pour la musique, pour vous faire plaisir à l'antenne de votre radio. Ici Azur, ce sera juste après votre journal que nous retrouverons France Gall. En attendant, je vous propose de noter le rendez-vous, puisqu'on se retrouve à 11h ce matin avec Adrien Mongano, qui sera en direct du Festival de télévision de Monte Carlo ce matin. Interview avec Amir, notamment, puisque Amir, on le connaît pour sa musique, lui aussi. Mais c'est un acteur à part entière, un comédien à part entière. On le retrouvera donc dès 11h sur votre radio, en compagnie d'Adrien Mongano, en direct du Festival de télévision de Monte Carlo. Et puis, en parlant de festival, lui est de retour pour sa 3e édition. Le Festival Rire à Mougins revient et s'installe au cœur du jardin des restants que jusqu'à demain. Au programme, par exemple, vous pourrez découvrir ou redécouvrir Boeing Boeing et Embarquement immédiat, deux comédies hilarantes pour faire le plein de bonne humeur. Alors ne manquez pas ces soirées gratuites, l'opportunité de vivre cette parenthèse festive en plein air. En plus, on ne va pas se plaindre avec le temps qu'on a ce week-end. Le Festival Rire à Mougins, c'est donc au jardin des restants jusqu'à demain, un événement à vivre en famille ou entre amis. Je le disais, votre journal arrive dans quelques minutes à 8h, tout pile, pour vous donner votre actu d'ici. Mais en attendant, on se posait la question du sport préféré des Français pendant l'été, l'humour en tube, et avec ce temps estival, en début de week-end, certaines questions existentielles refont surface, du genre, tu la tires ou tu la pointes, ou le ping-pong avec ou sans raquette. Les sports d'été préférés des Français sont-ils vraiment des sports? Et bien dans l'humour en tube, Fred Ballard a voulu en savoir plus sur nos activités préférées en extérieur.
2: Nous, c'est le sport l'été. T'es avec le pastis, comme ça. Allez, envoie la balle. Putain, mais t'es con, c'est le cochonnet.
3: Voilà, donc on est un peu loin du sport pratiqué par les frères Lebrun. Hein. Le tennis de table a beau être un sport accessible à tous, PV nous rappelle qu'il faut quand même respecter quelques règles de base.
2: Il n'y a plus de balles de ping-pong. Bon, mais on joue avec le cochonnet, on s'en bat les couilles. Allez, mais quoi, t'as pas de raquette? Mais prends une poêle, on s'en fout. Allez, on est parti. Roger, on fait une tournante. Tu viens? Non, Roger, rhabille-toi. Une tournante autour de la table. Et à la fin, le gars, il gagne une tombe contre un mec qui a une main parce que personne ne veut lâcher la raquette. C'est ça, le ping-pong, enfant.
3: C'est vrai que selon l'heure à laquelle on commence la partie et les boissons qu'on consomme pour s'hydrater, les règles peuvent évoluer assez rapidement. C'est un peu comme à la pétanque, hein, qui n'a rien à voir avec la boule lyonnaise. Haroun s'est fait expliquer les règles par un pro.
4: T'as une petite boule qui s'appelle le but. Tu le lances et après t'as des plus grosses boules lourdes et que tu dois rapprocher du but. Je lui ai dit, mais c'est la pétanque. Il t'a dit, rien à voir. Rien à voir. À la pétanque, c'est un cochonnet. Et en fait, il y a cette question aussi, est-ce que les jeux de boules, c'est un sport? Est-ce qu'on peut considérer comme sport une activité que tu peux faire avec un ballon de rosé à la main? Là, c'est pour m'équilibrer, non.
3: Bah si, hein, l'hiver, il y en a qui font du ski de fond avec un fusil dans le dos au biathlon. Et l'été, bah, il y en a qui jouent aux boules avec un verre de rosé à la main. Les morphologies ne sont pas les mêmes en général, mais qu'importe le cochonnet, pourvu qu'on ait le fou rire.
0: Et avec vous, c'est toujours garanti. Merci Fred Ballard et très bon samedi à vous. On vous retrouve demain à la même heure.
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0: Le temps passe vite quand on est ensemble quand même. Regardez ça, il est déjà 8h. Il y a 8h, votre journal avec Sébastien Réglet. Zéro train en gare de Nice aujourd'hui, Sébastien.
6: Oui, la gare fait l'objet de grands travaux de modernisation des voies. Conséquence, aucun TER ni TGV ne sont en circulation. Les travaux sont menés par une centaine d'agents. Le trafic est interrompu entre Antibes et Monaco. Et du coup, entre ces deux villes, vous pouvez prendre les bus Zou ou les lignes de bus régulières. Idem pour aller entre Nice et Breil. Les travaux sont menés aussi entre Cannes et Grasse, où là aussi, il n'y a pas de train, mais des bus en circulation. D'autres perturbations attendues ce week-end à Nice en raison de l'avenue du président de la République Emmanuel Macron et du Premier ministre indien. C'est à l'occasion du salon Bharat Innovate. L'événement qui réunit une centaine de start-up ouvre ses portes demain matin. Des restrictions de circulation et de stationnement sont mises en place dès aujourd'hui autour de l'hôtel Negresco. Plusieurs rues du centre-ville seront fermées à la circulation à partir de 19h et jusqu'à demain 17h. D'autres axes seront également impactés demain autour du Palais des Expositions avec notamment notamment une fermeture temporaire de la voie Matisse en matinée dans le sens ouest-est. Emmanuel Macron qui a prévu d'autres déplacements dans les Alpes-Maritimes. Il recevra Giorgia Meloni le 25 juin à Antibes pour leur premier sommet franco-italien avec 9 ministres des deux pays sur les questions de défense, le spatial, l'énergie et les infrastructures. Une visite du site d'Alès est prévue.
0: Et la bataille du tramway se poursuit à Cagnes-sur-Mer.
6: Plusieurs élus de gauche se sont réunis hier devant l'hôpital Tsank à Saint-Laurent-du-Var pour défendre le projet de ligne 4 qui doit relier Nice à l'ouest du territoire. En ligne de mire, la position du nouveau maire RN de Cagnes-sur-Mer, Brian Masson. Celui-ci ne souhaite pas voir le tramway arriver dans sa commune. Il privilégie la création d'un bus à haut niveau de service. Une décision vivement contestée par l'opposition municipale de gauche. Cédric Garoyan est d'ailleurs opposant de gauche à la mairie et il est en colère contre Brian Masson. Il espère qu'il change d'avis rapidement.
7: Je pense que c'est un caprice. Même Monsieur Ciotti n'est pas contre le fait de faire venir le tramway jusqu'à Cannes-sur-Mer. C'est tout simplement un caprice. Il en a fait un peu un épouvantail durant cette campagne. Mais maintenant, lorsqu'on est élu, on pense aux générations futures et pas à l'élection future. Je voudrais quand même préciser que c'est la métropole qui paye et qu'une partie a déjà été payée et que les Cagnois payent depuis 25 ans, 30 ans le tram à Nice. Et il est temps qu'il arrive jusqu'à chez nous aussi. Moi, je pense que le maire doit être raisonnable. D'une part, et d'autre part, avec d'autres élus de l'opposition, nous avons engagé déjà une réflexion que nous désirons mener dans plusieurs mois devant le maire, en lui montrant que le tram est la meilleure des solutions pour Cannes-sur-Mer aujourd'hui, pour désengorger déjà la ville et aussi pour l'économie locale.
6: Et sur le papier, le projet est bien engagé. La déclaration d'intérêt général a été votée et le démarrage des travaux est annoncé pour 2027.
0: Un informaticien niçois jugé le 7 juillet par le tribunal de Paris.
6: Il est poursuivi pour avoir lancé un site qui met en ligne des centaines de milliers de fausses images hyper réalistes à caractère sexuel, ce que l'on appelle aussi des deepfakes. Certaines de ces images ont été détournées à partir de véritables photos sans autorisation. L'homme a été repéré aux États-Unis, Justine Leclerc.
8: L'homme âgé de 47 ans avait créé son site C'est Fake qui a diffusé plus de 300 000 images et 7 000 vidéos à raison d'environ 50 nouvelles mises en ligne par jour avec 200 000 comptes utilisateurs et près de 4 millions de vues par mois. L'enquête a comptabilisé 14 000 victimes présumées originaires de tous les pays dont les photos ont été truquées. Cet informaticien est inconnu de la justice. Il avait d'abord été repéré par la justice américaine car le serveur se trouvait aux États-Unis. L'homme a été interpellé en début de semaine à son domicile à Nice. Les policiers ont saisi de la crypto-monnaie équivalent à 48 000 euros de revenus illicites perçus par la publicité sur le site. Il encourt 7 ans d'emprisonnement pour administration d'une plateforme en ligne permettant des transactions illicites et il sera aussi jugé pour diffusion de contenu à caractère sexuel en ayant reproduit des images ou les paroles d'une personne sans son consentement.
6: Les précisions de Justine Leclerc. Elles sont soupçonnées d'avoir participé à un réseau de proxénétisme impliquant une mineure de 13 ans. Trois personnes de la région ont été interpellées en Isère. Tout a démarré avec la découverte d'une jeune fille, donc, de 13 ans, débumée à la gare de Cannes après une fugue. Elle aurait été contrainte à se prostituer dans la ville, mais aussi à Nice. Près de 11 000 euros ont été saisis lors des perquisitions. Et finalement, deux suspects ont été présentés à la justice après avoir reconnu les faits en partie. Il s'agit d'un couple de proxénètes. Ils seront jugés après-demain. D'ici là, ils sont en détention provisoire. Du foot, et Ineos reste finalement seul aux manettes à l'OGC Nice. Le propriétaire du club depuis 7 ans n'a pas trouvé d'accord avec le mystérieux repreneur américain. Il a décidé de rompre les négociations hier pour préparer la prochaine saison avec Maurice Cohen comme nouvel homme fort du sportif. Le nouveau directeur sportif, justement, Geoffrey Moncada, devrait être officialisé en début de semaine. La reprise de l'entraînement est prévue le 8 juillet pour les Aiglons. En parlant des joueurs du gym, certains disputent la Coupe du Monde actuellement. C'est le cas du Canadien Moïse Bombito. Son équipe a démarré son tournoi hier soir par un nul à domicile face à la Bosnie-Herzégovine. Un partout. Le défenseur n'est pas entré en jeu. Et puis on va suivre Eli Wahi dans la nuit de dimanche à lundi. La Côte d'Ivoire sera opposée à l'Équateur.
0: Et enfin, les épreuves du baccalauréat approchent pour les terminales. Ce sera lundi.
6: Et un autre rendez-vous s'est joué hier dans certains lycées des Alpes-Maritimes. Les élèves de première passent une nouveauté cette année, le retour des mathématiques en épreuve anticipée. Une organisation testée pour la première fois partout en France et notamment au lycée Masséna de Nice où 300 candidats, 306 particulièrement précisément, ils ont planché sur cette nouvelle épreuve. Une réforme portée par l'éducation nationale qui souhaite renforcer la place des mathématiques dans le parcours des lycéens. Sur place, la rectrice de l'académie, Natacha Chicot, a suivi le déroulement de l'épreuve et rappelé ses enjeux.
9: C'est la première fois que l'on va évaluer les compétences en mathématiques de nos élèves de première. Dans l'Académie de Nice, on a 16 500 élèves qui composent aujourd'hui. L'objectif, c'est de pouvoir s'assurer de la maîtrise de certaines connaissances en mathématiques. Et puis surtout, le ministre l'a rappelé, valoriser l'enseignement de mathématiques. On sait que la maîtrise du raisonnement scientifique est au cœur des priorités de la rentrée scolaire 2027. L'épreuve en terminale, elle existe pour les élèves qui ont choisi l'enseignement de spécialité. L'objectif, c'était aussi de permettre que cette note soit renseignée, comme cela avait été demandé dans le dossier Parcoursup, comme l'est aujourd'hui la note obtenue lors de l'épreuve anticipée de français.
6: Et le calendrier du bac s'accélère. Après l'écrit de français jeudi et les maths hier, les élèves de première enchaîneront avec les oraux de français à partir du 22 juin. Les terminales, eux, vont entrer dans le vif du sujet après-demain avec l'épreuve de philo, avant les épreuves de spécialité du 16 au 18 juin, puis le grand oral à partir du 22 juin. Ça rappelle des souvenirs, Sébastien.
0: Oui, et pas des bons souvenirs.
6: Ouais, voilà, c'était des souvenirs, on va dire, mitigés. Est-ce que la météo, elle est mitigée aussi ?
0: Ah bah, si vous êtes fan de pluie, elle est même très décevante, puisqu'il n'y en aura pas.
6: Ah, ça va, ça va.
0: Il va faire très beau aujourd'hui, selon Météo France, avec seulement quelques petits nuages discrets au programme. On compte 29 degrés au plus chaud, jusqu'à 25 degrés à Cannes, à Nice et à Mougins. 27 degrés à Antibes, Grasse, Cagnes-sur-Mer, Vence, Menton et Monaco. Et 28 degrés à Tende, ainsi que sur le Mercantour. Tout ça accompagné d'un vent faible dans l'ensemble. Demain, le temps continue d'être beau, quelques nuages le matin, mais qui cèdent très vite leur place au soleil, qui régnera ensuite, lui, pour le reste de la journée. Des températures en baisse demain, malgré tout, 21 à 25 degrés pour les maximales. On est en baisse, mais on n'est pas sur des températures désagréables malgré tout. Sébastien, on vous retrouve dans une petite demi-heure.
6: Exactement, tout à l'heure.
0: À tout à l'heure.
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0: Chose promise, chose due, après tout. On vous l'avait dit, elle arrivait. Tout pour la musique, voici France Gall, un extrait de son album Romance, sorti, romance peut-être, je sais pas pourquoi je l'ai prononcé à l'anglaise, sorti en 88. France Gall et Michel Berger étaient mariés depuis 76 à la sortie de ce titre. Ils écrivaient la plupart des trucs ensemble.

0: La musique avec France Gall à l'instant sur votre radio ici Azur. Bon réveil si vous vous réveillez tout juste. On fait couler le café, il est 8h12.
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0: Et puis on vous propose de jouer avec nous ce matin pour remporter votre pack Pure Montagne pour deux personnes. Vous le savez, on vous l'offre depuis le début de semaine. Une descente en tyrolienne, une visite du parc Alpha, deux entrées au spa de Berthemont et puis une nuit pour deux dans les cabanes perchées du Boréon. En juin, vous tentez votre chance d'être inscrit sur la liste des gagnants, parmi lesquels sera sélectionné un gagnant ou une gagnante lundi. Pour remporter donc votre pack Pure Montagne pour deux personnes, rien de plus simple, vous allez écouter un extrait dans quelques instants. Notre collection musicale a été légèrement abîmée récemment et on ne se souvient plus du mot manquant de cette chanson de Johnny qui a été rayée. Est-ce que vous pouvez l'identifier, ce mot manquant, dans cet extrait ?

Ouais, je sais que vous aimez pas vraiment Johnny, hein, auditeur d'Ici Azur, donc ça risque d'être compliqué pour vous. Mais quel était le mot qui manquait dans cette chanson? Si vous pouvez l'identifier, vous nous appelez 04 93 82 03 04. Et puis on vous offre potentiellement votre pack Pure Montagne pour deux personnes. Vous venez vous jouer, c'est gratuit. Vous êtes inscrit pour la sélection de lundi si vous me donnez la réponse. On réécoute l'extrait une deuxième fois juste pour vous mettre la puce à l'oreille.

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5: Il s'invite dans nos salons, dans nos cuisines, peut-être même dans nos chambres. Mais est-ce que nos assistants vocaux nous écoutent ? Dans Vie numérique, vie privée ce matin, Valentine Letesse, on s'intéresse à des appareils intelligents qu'on appelle par leur prénom.
6: Siri, Alexa, Google, pour jouer la musique de votre choix sur commande, allumer la lumière ou encore passer un appel téléphonique, forcément, ils vous écoutent. Mais de façon passive. Et pendant cette sorte de mode veille constant, aucun son, aucune voix n'est enregistrée. Pour se déclencher, les assistants vocaux ont besoin d'un mot-clé, leur nom. Alexa, par exemple, pour le système d'Amazon. C'est à ce moment-là qu'un premier enregistrement de votre voix est réalisé et envoyé sur un serveur pour analyse, histoire de vérifier que vous aviez bien dit Alexa et non pas Alexandra. Et si l'assistant reconnaît son nom, cette fois, il est prêt à enregistrer votre demande, comme « Quel temps fera-t-il aujourd'hui ?» Là encore, le signal est envoyé sur un serveur distant pour créer une réponse adaptée. Interroger les serveurs de Météo France ou Internet et vous répondre.
5: Mais alors, que devient de ces enregistrements, Valentine ?
6: Si certains des assistants vocaux sur le marché enregistrent nos requêtes en local, c'est-à-dire directement sur l'appareil, la plupart les envoient sur les serveurs du fabricant. En 2019, notamment, on apprenait que des milliers d'employés Amazon les écoutaient pour améliorer les performances de l'assistant vocal. Depuis le scandale, les concepteurs nous préviennent lorsqu'on accepte les conditions générales d'utilisation. Nos requêtes sont donc analysées, puisqu'elles révèlent souvent des informations sur nous, explique la CNIL, la Commission nationale de l'informatique et des libertés. Si vous demandez par exemple à l'assistant de vous jouer plusieurs fois par jour des chansons pour enfants, il est facile d'en déduire que vous êtes parent. Cette donnée personnelle permettra d'enrichir encore un peu plus votre profil utilisateur pour vous proposer de la publicité ciblée. Pour y échapper, ne créez pas de compte. Comme ça, pas d'historique de requêtes non plus. Et surtout, prenez le temps de paramétrer votre assistant vocal.
5: Les dangers des objets connectés pour vos données personnelles, on vous en parle aussi sur notre site internet ici.fr. Valentine Letesse, on vous retrouve dans un petit quart d'heure. Merci beaucoup. Voici Christophe Maé pour nous emmener vers la suite de cette émission. Un nouveau single de Christophe Maé sorti cette année. C'est La Lune, tout simplement. Il est un peu tard maintenant pour La Lune. Le soleil est sorti. Elle...

0: Une nouveauté de Christophe Maé, La Lune, sur votre radio ici Azur.
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0: Et on vous propose des rendez-vous pour sortir quand vous êtes dans la Côte d'Azur. C'est pas très très difficile, mais les bons rendez-vous, peut-être qu'il faut trouver. Pierre-Jean Wurtz est notre invité à présent ce matin. Vous êtes président de l'association Orchamp. Bonjour Pierre-Jean.
2: Bonjour, merci de nous avoir invités.
0: Ben avec plaisir, merci d'être venu. C'est pour parler donc de ce festival du film d'art singulier qui a lieu ce week-end à Nice. C'est depuis hier et on a encore tout un programme aujourd'hui. Et puis une petite spécificité demain comparée aux éditions précédentes. Alors c'est un festival consacré aux films bruts, c'est-à-dire les films bruts.
2: Oui, c'est pas un gros mot. Hein. C'est tout ce qui est autour de la création artistique, on va dire, qui n'est pas très connu. On parle d'art brut, on va parler d'art singulier. Demain, on parlera certainement d'art naïf. Donc, c'est de ça qu'il s'agit.
0: Alors, quel est le programme déjà d'aujourd'hui, si on a envie de s'y rendre?
2: Alors déjà, il va falloir se lever tôt, puisque ça commence, nous, à 10h30. Voilà, c'est vrai que c'est autour de courts-métrages. Mmh. Et bien sûr, c'est l'exception qui confirme la règle. Ce matin, c'est un long-métrage. Mais c'est dans l'après-midi, à partir de 2h. Voilà.
0: Donc, dans un festival de court-métrage, on commence avec un long-métrage ce matin. Cet après-midi, il y a quand même du court-métrage aussi?
2: C'est essentiellement que du court-métrage. Nous, ça fait maintenant 29 ans qu'on fait un festival du film d'art singulier. Et c'est autour du court-métrage que ça se passe, oui.
0: Alors, on parle de films bruts, vous disiez d'art singulier, etc. Qui sont les créateurs, les créatrices de ces films?
2: L'idée, c'était de mettre la lumière, effectivement, sur la singularité de l'homme dans l'art. Et effectivement, c'est pas quelque chose qui est simplement dévolu à une catégorie de créateurs. Et là, c'est des autodidactes, des gens du commun, comme disait Jean Dubuffet. Et ça nous intéresse parce que on est souvent surpris de savoir qu'autour de nous, on peut être effectivement, il y a des gens qui créent. Et c'est notre regard à nous qui, quand on s'arrête sur eux, qui vont faire que ça devient une œuvre d'art, par exemple. Mais eux, ils ne vivent pas comme tels.
0: Alors ça fait un certain temps que vous organisez des événements de ce genre. Vous avez fait de véritables découvertes, vous, au fil des années?
2: Bien sûr. On peut pas faire autrement que d'être surpris. Voilà. Et ici, hier, on parlait d'un plombier, Osello, qui est vraiment pour le plombier, et qui a fait aussi, dans une rencontre d'une intervention avec le Clésio, et le Clésio, prix Nobel de littérature, quand même. Il y a une aventure qui a commencé avec une rencontre improbable.
0: Alors vous le disiez, le programme aujourd'hui donc commence de 10h30 à midi pour un long métrage, La Résistance des Chevaliers, donc ce matin. Cet après-midi, à partir de 14h jusqu'à 18h, rendez-vous où? C'est à Nice que ça se passe?
2: Alors oui, c'est à l'artistique. C'était l'ancien musée de la photographie, c'est à du bouchage. Et demain, c'est au musée d'art naïf, Anatole Jakovsky, avec un petit déjeuner offert.
0: Alors demain, c'est une spécificité à cette année?
2: Alors oui, ils se sont associés à nous pour rentrer dans le programme, et donc on est très heureux d'aller au musée, qui est un endroit superbe, avec une collection très intéressante. Oui.
0: Donc des films, longs métrages, courts métrages, des découvertes de nouveaux artistes, et puis demain le petit déjeuner offert de 10h à midi donc au Musée international d'art naïf Anatole Jakovsky. Aujourd'hui le programme c'est à l'artistique de Nice. Vous retrouvez tout le programme d'ailleurs sur l'agenda nice.fr. Merci Pierre-Jean Wurtz d'être venu nous parler ce matin.
2: Mais merci de nous avoir reçus.
0: Je vous souhaite un très très bon week-end, à bientôt.
2: Ouais, pareillement. Merci, au revoir.
0: Nous à présent, c'est This Girl. C'est une version modifiée de ce DJ d'une chanson de Cooking on Three Burners.

0: Un remix par le DJ toulonnais Kungs, de son vrai nom Valentin Brunel, d'un titre du trio australien Cooking on Three Burners. C'était This Girl à l'instant. Et nous jouons sur votre radio ici à Zurich avec Yvan. Bonjour Yvan.
1: Oui, bonjour.
0: Comment ça va Yvan ce matin?
1: Ça va impeccable, super. Au soleil, c'est nickel. Il fait bon, super.
0: On est d'accord, hein, on profite du beau temps.
1: Ah oui, tout à fait.
0: Un petit peu. Pour... Qu'est-ce que vous faites en ce samedi matin?
1: Ah ben là, on prend le petit déj, le petit-fils, Lenny, et mon épouse. Et après, on va faire un petit tour dans le village. Et voilà, il y a un petit concours de boue juste à côté de chez nous cet après-midi. Ah. Voilà, on s'occupe, nickel, super. Un peu de jardin, surtout.
0: Vous avez entendu tout à l'heure dans l'humour en tube, on se posait la question justement si les sports d'été c'était des vrais sports. Yvan, selon vous, ce sont des vrais sports? Vous me parlez de boules.
1: Pardon?
0: Vous me parlez de boules. Les sports d'été, pour vous, c'est du vrai sport ou c'est du faux sport, Yvan?
1: Ah, c'est du vrai sport, c'est du vrai sport, oh là là.
0: Vous êtes un sportif dans l'âme, l'entends. Je l'entends, Yvan. Bon, on parle du sport et on parle musique à présent pour vous faire remporter potentiellement votre pack Pure Montagne pour deux personnes. Je vous avais demandé d'identifier le mot qui manque dans cet extrait.

0: Je pleure, mais je quand même.
1: Chante.
0: Ah, chante. C'est ça que vous pensez que c'est la réponse.
1: Chante.
0: Et vous aimez Johnny, Yvan, du coup?
1: Ah, tout à fait, tout à fait.
0: Ça me
1: et on a fait plusieurs concerts avec mon épouse quand on était beaucoup plus jeune.
0: Ah.
1: Oui, oui. On a fait sur Acropolis, on a fait sur Fréjus, les arènes de Fréjus.
0: Vous n'avez aucun doute de votre réponse et bah c'est bien puisque vous avez bien répondu. C'est mais je chante quand même, ce qui veut dire que vous êtes inscrit sur notre liste de gagnants de la semaine pour potentiellement remporter votre pack Pure Montagne pour deux personnes. Le tirage aura lieu lundi pour remporter peut-être une descente en tyrolienne, une visite du parc Alpha, deux entrées pour le spa de Berthemont et une nuit pour deux dans les cabanes perchées du Boréon. Je vous souhaite une très bonne journée, Yvan, et je vous dis à très bientôt. Tout de suite l'actu en français dans le monde. Voici Valentine Letesse pour votre 90 secondes.
2: Déjà visé par plusieurs plaintes, le principal suspect dans la mort de Liana a aussi été signalé à la police pour ses activités sur Internet. Une plateforme américaine a repéré Jérôme Barella en pleine consultation de contenu pédopornographique. On l'a appris après l'enterrement de la petite fille de 11 ans hier dans le Gers. Dominique Pellicot, en personne, l'a conseillé pour droguer sa compagne et la violer dans son sommeil, comme il le faisait lui-même avec sa femme Gisèle. Un ancien garde du corps a été condamné à 15 ans de prison hier à Lyon. Le feu est circonscrit, mais on ne connaît pas encore l'étendue des dégâts à Condon dans le Gers. Un incendie assez impressionnant s'est déclenché hier soir dans le cloître de la cathédrale où se trouve désormais la médiathèque de la ville. La chaleur revient et avec elle, le risque d'une possible baisse de production d'électricité à la centrale nucléaire de Saint-Alban en Isère. L'eau nécessaire au refroidissement des réacteurs ne pourra pas être relâchée dans les rivières alentours si la température sous la surface est déjà trop élevée. C'est l'une des affiches les plus alléchantes dans ce début de mondial de football. Le Maroc face au Brésil, c'est ce soir à partir de minuit, l'une des rencontres identifiées comme à risque de débordement en France par les autorités. Top départ à 16h de la course d'endurance automobile la plus célèbre au monde, les 24 heures du Mans, 94e édition. Et cette année, c'est la légende britannique du cyclisme, Mark Cavendish, qui agitera le drapeau pour lancer la course.
3: Et ce matin dans l'info d'ici, on s'intéresse à un dispositif de contrôle renforcé mis en place à Juan-les-Pins. Il y a une semaine, le maire de la commune et le commissaire divisionnaire d'Antibes Valoris annonçaient leur volonté de renforcer la surveillance de ce secteur très fréquenté durant l'été. Objectif, prévenir les troubles à l'ordre public en fin de soirée, notamment à la sortie des boîtes de nuit, mais aussi autour des plages et des snacks ouverts tard dans la nuit, parfois jusqu'à 2h30 du matin. Et bien mardi soir, les forces de l'ordre sont passées de l'annonce aux actes avec une vaste opération de contrôle menée sur le terrain. Et Laurent Varay y a assisté.
4: Et l'opération débute par un briefing. On se trouve dans la salle du commissariat d'Antibes.
5: Commissaire Caron, je suis le commissaire central adjoint du commissariat d'Antibes. C'est moi qui monte cette opération.
4: Autour du commissaire qui mène l'opération, donc, un OPJ, officier de police judiciaire, des policiers en uniforme pour assurer la sécurité et des services de l'État, URSSAF pour le travail, impôts pour la trésorerie des commerces et l'hygiène avec la direction départementale de la protection des populations. Et la mission de la soirée que nous énonce le commissaire François Caron.
5: Ce soir, nous allons nous concentrer sur les snacks. Nous avons ciblé les snacks les plus problématiques. On divise nos forces par deux. On contrôle les deux établissements en même temps.
4: Alors les équipes se constituent et nous embarquons en voiture de police. Direction la Pinède et les deux premiers établissements ciblés, deux snacks côte à côte. La police fige alors les snacks. Plus personne ne rentre ou ne commande et les services de l'État se mettent au travail. Pour l'URSSAF, c'est bon, les deux établissements sont en règle. Pour les impôts, ça coince. L'un d'eux n'a aucune caisse enregistreuse. Impossible donc de savoir combien ils vendent de sandwichs. Ce que ça rapporte, les services fiscaux vont devoir enquêter. Dans l'autre, c'est l'hygiène qui pose souci. Les températures de conservation sont pointées du doigt, de même que les tenues des cuisiniers. Tout est inspecté par Marie.
6: Donc les températures, l'état de propreté, la maintenance, le respect des DLC, la limite de consommation, l'état d'hygiène du personnel, sa capacité à avoir une tenue adaptée, à pouvoir se laver les mains correctement, à avoir des vestiaires. S'il y a urgence pour la santé publique, on peut effectivement faire prononcer une fermeture administrative par le préfet.
4: Alors le bilan pour ces deux snacks n'est pas très brillant, mais pour les inspecteurs du soir, globalement, ça va. Alors, direction la gare de Juan-les-Pins pour le deuxième point de contrôle. Et là, c'est beaucoup plus problématique pour l'un des deux snacks.
7: Excusez-moi, on va peut-être bouger parce que dans deux minutes, ils vont finir au poste de police. C'est ce qui va se passer.

0: des dysfonctionnements plus ou moins graves. Ce dispositif spécial sera reconduit tout l'été sur d'autres snacks de Jean Lépin.
1: Et le reportage de Laurent Vareille.
2: Dans le prochain journal, Sébastien, on parlera du projet de tramway à Cagnes-sur-Mer.
1: Il ravive les tensions politiques au sein de la métropole. Les élus de gauche défendent une liaison complète Nice-Cagnes après les réserves du maire RN. Lui préfère un bus à haut niveau de service, tandis que les travaux restent annoncés pour 2027. Et puis on évoquera également ce réseau de proxénétisme démantelé dans la région. Un couple doit être jugé lundi. Et parmi les victimes, il y aurait une jeune fille de 13 ans. Elle aurait été forcée à se prostituer à Cannes et à Nice. Le ciel plutôt bleu ce matin et ce sera peut-être encore le cas cet après-midi.
3: Je pense qu'on peut faire très court pour la météo. Fait beau, voilà.
1: Ah bah
3: comme
1: voilà.
3: Ça c'est fait.
1: C'est très bien.
3: Si vous voulez un peu plus d'informations, les températures risquent d'atteindre 29 degrés au plus chaud de la journée. On compte jusqu'à 25 à Cannes, à Nice et à Mougins. 27 degrés à Antibes, Grasse, Cagnes-sur-Mer, Vence, Menton ainsi qu'à Monaco. Et puis 28 degrés à Tende et sur le Mercantour. Pas beaucoup de vent. Aujourd'hui un vent faible dans l'ensemble et un temps qui continue demain. Quelques nuages le matin mais qui cèdent très vite leur place au soleil qui règne sur tout le reste de la journée. Des températures en baisse, cela dit, demain on compte 21 à 25 degrés pour les maximales de la journée. Côté circulation, eh ben, je regarde les routes et pour l'instant ça roule plutôt bien. À 8h36 un samedi matin, c'est plutôt normal. Mais si jamais vous constatez quoi que ce soit qui mérite d'être signalé, 04 93 82 03 04, Marie-Chantal vous attend au standard et prendra toutes vos infos trafic que nous retransmettrons. On vous retrouve dans une demi-heure, Sébastien.
1: À tout à l'heure.
3: À tout à l'heure.
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3: Et on va faire plaisir à Yvan s'il nous écoute toujours. Et à d'autres peut-être, d'autres fans de cet artiste peu connu. C'est niche, on sort vraiment les disques du placard là. Vous avez jamais entendu ça, ça se trouve. La musique que j'aime, un petit artiste qui promet, c'est Johnny Hallyday.
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0: La musique que j'aime et la musique que vous aimez, c'est peut-être Johnny Hallyday. Mais je suis très, très triste de vous annoncer que la chanson est terminée. En plus, c'était poétique, ça rime. C'est pas beau, ça. 8h41.
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0: Vous avez fait le bon choix en allumant votre poste radio ce matin et en vous connectant à Ici Azur, puisque nous prenons la direction de Monaco à présent, où Adrien Mangano nous attend pour le festival de télévision de Monte-Carlo. On le retrouvera dès 11h pour un programme complet, mais voici un aperçu déjà. Bonjour Adrien.
2: Bonjour Sébastien Pollock. Eh bien oui, le festival fête cette année sa 65e année d'existence. Jusqu'au 16 juin, les événements vont s'enchaîner. Avec des projections de séries en avant-première, une compétition, un tapis rouge, des stars du petit écran venues du monde entier. Et Ici Azur sera là, aux premières loges, pour cet événement en direct dès aujourd'hui à partir de 11h, mais également demain dimanche. Si à Cannes, il y a la Palme d'Or, à Monaco, ce sont les nymphes qui sont remises en guise de trophée. Une nymphe de cristal sera remise à Michel Drucker pour l'ensemble de sa carrière à la télévision. La comédienne Christine Scott Thomas sera là également, la star américaine Kurt Russell. Et puis côté français, je vous en cite quelques-uns, Julie Depardieu, Ariel Dombal et Philippe Catherine, pour présenter les derniers jours de Charles Baudelaire en avant-première. Et puis, une première internationale, la projection des deux premiers épisodes de la saison 3 de The Walking Dead, en présence des comédiennes, des comédiens, Dean Morgan et Lauren Cohan. Plus de détails avec Cécile Ménoni, qui est la directrice exécutive du Festival Télévision de Monte-Carlo.
3: Et bonjour.
2: Toujours précurseur chaque année.
3: Oui, complètement. C'est vrai qu'on essaye toujours d'être en phase avec l'évolution de la télé, parce qu'avec les plateformes, on voit que les gens regardent de plus en plus de séries via les plateformes de streaming. Mais la télé continue toujours d'innover, et c'est pour ça que c'est au sein de la compétition qu'on met en avant les séries de demain.
2: Il y a une application mobile pour le grand public également. Ils peuvent être au courant de tout ce qui va se passer.
3: Tout à fait, on a une application qui est disponible, que ce soit sur Apple et Android, où le public pourra avoir le programme, la liste VIP, tout ce qui se passe au festival. Et je rappelle que l'accès au festival est totalement gratuit, que ce soit pour les cérémonies ou pour tous les événements publics.
2: Et puis il y a le fameux tapis rouge. Vous laissez de la place évidemment chaque année aux fans qui n'ont pas d'accréditation, la possibilité comme ça de rencontrer leur idole avec une proximité incroyable.
3: Tout à fait, c'est vraiment important pour nous de permettre au public de rencontrer son acteur, actrice qui regarde régulièrement la télévision. Et c'est vrai que c'est appréciable de voir aussi que le VIP a vraiment plaisir de rencontrer son public. Et c'est pour ça qu'on a une fan zone où le public peut se restaurer, et on a des activités qui aura lieu pendant tout le week-end, parce que la fan zone est en partenariat avec Diverto. Donc on aura des quiz, des animations, on a un booth pour prendre des photos, tout ça. Donc ça permet de faire vivre aussi le festival à l'extérieur du Grimaldi Forum. Mmh.
2: Des photos, des autographes, il y a des échanges toute la journée. Il y a même des questions assez pertinentes de la part des fans.
3: Ah, mais on se rend compte qu'en fait, les fans sont vraiment très pointus au niveau des séries, parce que quand on fait des behind the scenes, il y a vraiment des questions sont très pointues sur la série, sur la carrière de l'acteur ou de l'actrice qu'ils rencontrent. L'échange est vraiment très intéressant.
2: Cécile Ménoni, merci. On se donne rendez-vous en Principauté de Monaco.
3: Merci Adrien. Allez, on se voit.
2: Quant à nous, Sébastien, on se donne rendez-vous tout à l'heure à partir de 11h en direct du Grimaldi Forum avec le chanteur Amir, désormais comédien. Il reviendra sur le tournage de la série de TF1 La Belle et le Boulanger. Gwendoline Amon sera là pour la série Cassandre. Esther Exposito, mégastar en Espagne. On parle beaucoup d'elle en ce moment. Elle serait la nouvelle compagne de Mbappé. Impossible de passer à côté avec le Mondial. Et puis avec nous tout à l'heure, les comédiennes et les comédiens de Un si grand soleil. Rendez-vous donc à partir de 11h sur Ici Azur, en direct du Festival Télé de Monte-Carlo. Merci Sébastien.
0: Mais au contraire, merci à vous Adrien. Et hâte de vous retrouver donc dès 11h avec ce beau programme en direct du Festival de télévision de Monte-Carlo.
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0: C'est l'un des titres les plus diffusés d'Eros Ramazzotti. Une chanson d'amour destinée à son épouse, Michelle Hunziker. Più bella cosa. Il est 8h47, vous êtes à l'écoute d'Ici Azur. Bonjour, si vous nous rejoignez tout juste. Bon week-end au soleil à nos côtés.

0: Eros Ramazzotti, Più Bella Cosa sur votre radio ici Azur. C'est un ingrédient essentiel pour le sport, le souffle. Je dirais même un ingrédient essentiel pour la vie. On n'y pense pas toujours, mais jusqu'au moment où il commence à manquer. Aujourd'hui, dans 2 minutes pour être en forme, Nordine Attab, notre coach sportif, nous donne quelques conseils pour l'améliorer au quotidien.
1: Être essoufflé au moindre escalier, avoir du mal à récupérer rapidement ou sentir qu'on manque d'air dès qu'on bouge un peu, souvent on pense que le problème vient uniquement du manque de sport. Mais parfois, le vrai problème, c'est surtout qu'on ne sollicite plus assez notre souffle quotidiennement. La bonne nouvelle, c'est qu'il n'y a pas besoin de courir forcément un marathon pour l'entretenir. On débute debout, les bras le long du corps. Et à partir de là, on va effectuer des montées de genoux sur place. Objectif, dehors ou en intérieur, durant une minute, on s'amuse en montant les genoux. Et durant ce même temps, vous allez calculer le nombre de montées de genoux que vous allez effectuer. Si par exemple, vous effectuez 30 répétitions, essayez petit à petit de réussir à en ajouter quelques-unes de plus. Allez, on y va, on monte les genoux. Et ainsi de suite, durant une minute. Vous effectuez 4 séries de 1 minute et grâce à ça, vous allez renforcer le cœur, le souffle et l'ensemble du corps.
0: Mais c'est simple et efficace finalement.
1: Très efficace. Cela permet non seulement d'améliorer son souffle, mais également de s'évaluer, de constater les progrès que nous effectuons petit à petit. On passe à un deuxième exercice dehors de la marche dynamique, ou plutôt une alternance de marche rapide et lente. On va débuter lentement. On marche durant une minute, tranquillement, les bras actifs, et ensuite, après cette minute-là, hop, on accélère un petit peu. Pensez bien à respirer. Puis vous ralentissez durant une minute. Et on recommence comme ceci. Et grâce à ça, vous allez renforcer le cœur, le souffle et l'ensemble du corps. Et vous pouvez effectuer cet exercice durant 10 minutes. Et progressivement, vous augmentez la durée de l'exercice en variant, pourquoi pas, les lieux où vous marchez. Vous l'aurez compris, le souffle s'entretient quotidiennement, sans forcément attendre une séance de sport. Chaque instant peut être intéressant. Allez, à vous de jouer.
0: Merci Nordine, grâce à vous on n'est plus essoufflé. Un autre problème, si jamais on fait du sport, ce serait d'avoir des épines au cœur. Ça fait mal, c'est pas agréable. C'est un problème que connaît peut-être Vanessa Paradis, par hasard. Les épines au cœur, c'est un titre sorti en 2025 de Vanessa Paradis, que l'on écoute à présent à l'écoute de votre radio, ici Azur.

0: Boys Don't Cry, c'était Les Cure à l'écoute de votre radio ici Azur. À 8h58, c'est le moment de retrouver Catherine Viguier pour votre horoscope. Et Catherine, ce sont de bonnes nouvelles que vous nous apportez ce matin.
1: Alors oui, le week-end est chouette pour la majorité des signes. Bélier, vous investissez pour profiter de la vie, pour le plaisir de vos proches et pour vous-même. Taureau, ah, vous serez heureux, il y aura du renouveau. Et pour une fois, vous n'aurez pas peur, vous serez ravis. Gémeaux, moins de tensions intérieures et en fin de journée, on vous fait une place en or. Cancer, vous n'accepterez pas d'être au second plan, que vous soyez en couple ou au travail. Lion, un samedi réussi, et pour quelle raison? Même si c'est compliqué, vous gardez la tête haute. Vierge, on vous emporte loin et même à domicile, vous vous envolez pour ailleurs et c'est trop bien. Balance, il est question de beauté extérieure, intérieure et vous y êtes très sensible aujourd'hui. Scorpion, êtes-vous en piste? Une personne vous déstabilise, pourrait même malmener votre cœur. Cher Sagittaire, un peu comme hier, le plaisir est au rendez-vous sous toutes ses formes. Capricorne, vous êtes dans votre élément avec un confort de vie et des échanges agréables. Verseau, le foyer sera au centre de vos intérêts et on comptera beaucoup sur vous. Poisson, ça y est, n'hésitez pas à aller vers lui, vers elle. Vous avez davantage de chance à présent. Et pour nous tous, on prend un risque qui nous rendrait heureux.
0: Merci Catherine Viguier.
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0: Il est 9h, nous répondons à toutes vos questions jardin d'ici quelques instants, juste après votre journal. Votre journal avec Sébastien Riglet et à la une, pas de circulation sur les trois lignes de TER aujourd'hui dans les Alpes-Maritimes.
3: Une interruption de tout le trafic ferroviaire en raison de grands travaux de modernisation sur la ligne Marseille-Vintimille. Plusieurs dizaines de milliers de voyageurs n'auront pas de train, même si la SNCF a prévu depuis longtemps cette interruption. Il faut prendre vos précautions, Violaine Hill.
4: La ligne ferroviaire majeure du littoral est donc stoppée au niveau de Nice. Conséquence, tous les trains TER, TGV sont stoppés entre Antibes et Monaco. La SNCF va changer les rails avec 27 heures de travail non-stop menées par une centaine d'agents. Du coup, la circulation est adaptée entre les Arcs et Antibes, puis entre Monaco et l'Italie. Et vous pourrez utiliser entre les deux les Carzou et les lignes régulières de bus. Des travaux sont également menés entre Cannes et Grasse. Là aussi, la circulation est totalement interrompue toute la journée. Là aussi, il ne reste que des bus, tout comme entre Nice et Breil. Aucun train et des trajets en bus. Ces grands travaux de modernisation sont prévus sur 3 ans. Il y aura régulièrement ces interruptions de trafic total. L'objectif est de mettre en place une signalisation entièrement digitale, une première en France, sur un réseau régional. Ça permettra ensuite de faire circuler beaucoup plus de trains.
3: Merci Violaine. Et puis les habitants de Caen-sur-Mer, eux, ont besoin d'un tram. C'est le message qu'ont voulu faire passer hier les élus de gauche de la métropole Nice-Côte d'Azur, réunis devant l'hôpital Tsang à Saint-Laurent-du-Var, où passera la future ligne 4 du tramway. Ils alertent après l'annonce du maire RN de Caen-sur-Mer, Brian Masson, qui ne souhaite pas voir le tram arriver dans sa commune. Lui privilégie un bus à haut service, à haut niveau de service même. Le projet initial prévoyait pourtant une ligne reliant Nice à Caen-sur-Mer en passant par Saint-Laurent-du-Var. Selon Patrick Allemand, président du groupe des élus de gauche à la métropole, les Caennois ne doivent pas être privés de cette infrastructure.
5: On ne pourra pas faire la ligne jusqu'à Caen-sur-Mer contre l'avis du maire de Le Cannes, c'est évident. Après, quand il dit les Cagnois ont tranché cette question au moment des élections municipales, c'est un référendum pour ou contre le tram, non, ça a été un référendum pour ou contre Louis Nègre, qui était là depuis 30 ans et qui a été touché par le dégagisme. On ne peut pas se servir de ça pour plomber un projet d'avenir pour les 50 années qui viennent. Nous, en tout cas, on est là pour alerter les Cagnoises et les Cagnoises. Nous, on vient ici pour dire qu'il faut se réveiller parce que cette ligne, elle est indispensable pour structurer l'ouest de la métropole.
3: Et les élus métropolitains ont voté la déclaration d'intérêt général de cette ligne 4 du tramway. Et selon le calendrier initial, les travaux devraient commencer en 2027.
0: Un réseau de proxénétisme impliquant une mineure de 13 ans démantelé dans la région.
3: La jeune victime a été retrouvée le 7 mai dernier à la gare de Cannes après une fugue. Elle aurait été forcée à se prostituer dans cette même ville, mais aussi à Nice, dans des logements de type Airbnb. Un couple et une jeune femme ont été identifiés puis interpellés en Isère. Nanterre le 9 juin. Lors des perquisitions, près de 11 000 euros ont été saisis. Les principaux suspects ont reconnu partiellement les faits. Ils ont été présentés à la justice. Leur placement en détention provisoire a été demandé en attendant leur jugement prévu lundi. Un informaticien niçois interpellé, lui, est poursuivi pour avoir mis en ligne des centaines de milliers de deepfakes. Ces images et vidéos pornographiques générées à partir de photos de personnes réelles sans leur consentement. Son site, qui a été créé en 2007, aurait diffusé plus de 300 000 images et 7 000 vidéos avec environ 200 000 comptes utilisateurs et plusieurs millions de vues par mois. L'enquête menée entre la France et les États-Unis recense environ 14 000 victimes présumées dans le monde. Le suspect, jusque-là inconnu de la justice, a été arrêté à Nice. À son domicile, les policiers ont saisi environ 48 000 euros en crypto-monnaie issue, selon eux, de revenus publicitaires liés au site. Il encourt jusqu'à 7 ans de prison et 500 000 euros d'amende. L'homme sera jugé le 7 juillet devant le tribunal de Paris. À Nice, le week-end s'annonce perturbé sur les routes en raison de la venue d'Emmanuel Macron et du Premier ministre indien. C'est pour le salon Bharat Innovates au Palais des Expositions. Dès aujourd'hui, des restrictions de circulation et de stationnement sont mises en place autour de l'hôtel Negresco. Plusieurs rues du centre-ville seront fermées à partir de 19h et jusqu'à demain 17h. Et puis demain matin, la circulation sera compliquée avec des impacts attendus autour du Palais des Expositions et la fermeture temporaire de la voie Matisse dans le sens ouest-est.
6: Un coup de théâtre dans le dossier de rachat de l'OGC Nice.
3: On parle de foot alors qu'Ineos pensait avoir trouvé un repreneur et envisageait de rester actionnaire minoritaire. Le propriétaire du gym a coupé court aux négociations hier et va donc rester seul aux manettes du club, Maxime Baquier.
7: Oui, la dernière réunion a donc tourné court hier au club et Jean-Claude Blanc, le représentant d'Ineos, a acté l'échec des négociations avec ce mystérieux repreneur américain qui s'intéressait au gym depuis plusieurs semaines, mais envisageait plutôt un rachat partiel dans un premier temps. Un compromis qui semblait convenir à Ineos, prêt à garder la gestion de la politique sportive, sauf que les garanties bancaires n'étaient visiblement pas réunies et le groupe britannique n'a pas souhaité prendre de risques financiers, nous dit-on, et envoyer l'OGC Nice dans les bras d'un repreneur bancal. Retour à la case départ. Donc, et vu le timing, c'est bien Maurice Cohen qui va rester l'homme fort du sportif pour lancer la préparation de la prochaine saison, avec la nomination attendue par exemple de Geoffrey Moncada comme directeur sportif en début de semaine. Le futur entraîneur suivra, le nom d'Olivier Pantaloni revient par exemple, alors que la reprise de l'entraînement est fixée au mercredi 8 juillet pour nos Aiglons.
3: Des Aiglons qui sont pour certains mobilisés de l'autre côté de l'Atlantique, comme Moïse Bombito qui jouait hier soir avec le Canada, score final 1 partout face à la Bosnie-Herzégovine. Alors le joueur niçois n'est pas entré en jeu. Ce sera peut-être le cas de l'attaquant Eli Wahi qui débute son tournoi demain avec la Côte d'Ivoire. Un rendez-vous à ne pas rater ce soir si vous aimez l'athlétisme. Plus proche de nous, le meeting Nikaya qui se déroule au stade Charles Herman avec une vingtaine d'épreuves au programme à partir de 18h et quelques têtes d'affiche comme l'Azuréenne Alessia Zarbo ou le champion olympique du lancer de javelot, l'Allemand Thomas Roller. Les places vont de 5 à 150 euros. Aquasplash Antibes fait peau neuve et lance dans une heure sa saison 2026 avec 4 attractions inédites. Le parc aquatique qui promet une expérience repensée pour les familles. Et puis une autre idée de sortie pour ce week-end. Sachez que ce sont les journées européennes de l'archéologie aujourd'hui et demain. Et parmi les découvertes possibles à Nice, un service méconnu qui vous ouvre ses portes, celui de l'archéologie sous-marine. Des experts qui peuvent effectuer des recherches dans le monde entier sur la trace des épaves au fond des mers. Ça dépend du musée archéologique de Nice. Tout un programme. En tout cas, ce qui est sûr, c'est que sortir ce week-end, ce sera possible vu le temps.
8: Oui, c'est très agréable, un temps ensoleillé avec seulement quelques petits nuages discrets par moment. Selon Météo France, des températures qui atteindront 29 degrés au plus chaud. On compte 25 au plus chaud à Cannes, Nice et Mougins, jusqu'à 27 degrés à Antibes, ainsi qu'à Grasse, Cagnes-sur-Mer, Vence, Menton et Monaco, et jusqu'à 28 degrés à Tende, ainsi que sur le Mercantour. Tout ça accompagné d'un vent faible dans l'ensemble. Pour demain, quelques nuages le matin, mais qui céderont très vite leur place au soleil qui régnera ensuite pour le reste de la journée. Donc un dimanche ensoleillé avec des températures en baisse malgré tout, 21 à 25 degrés pour les maximales donc de la journée de ce dimanche. Vous le disiez, la circulation risque d'être un petit peu compliquée sur Nice aujourd'hui, Sébastien, mais pour l'instant ça circule pas trop mal, pas de grosses difficultés à constater. 04 93 82 03 04, c'est le numéro à appeler si jamais vous avez une info trafic à nous transmettre. On vous retrouve dans 22 minutes, Sébastien.
3: À tout à l'heure.
8: À tout à l'heure.
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8: Il a pas compris que c'était le matin, George Benson. Lui, il est toujours dans la nuit, là.
0: Donne-moi la nuit, si vous voulez la traduction de ce titre. Je vous les traduis tous, les titres anglais, si vous les voulez. C'est Give Me The Night. Il est 9h08, bon réveil si vous vous réveillez tout juste. J'espère que vous avez passé une bonne soirée hier.

0: Une chanson écrite par Rod Temperton du groupe Heatwave. C'était George Benson avec Give Me The Night.
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0: Et on parle de votre jardin ce matin. Toutes vos questions jardinage au 04 93 82 03 04. Et puis, je vais le lancer tout de suite puisqu'on vous connaît. Vous aimez arriver tous sur la dernière partie. Mais si vous voulez poser votre question jardin à Henrik Fiol, notre expert, c'est mieux d'appeler vers le début de l'émission au 04 93 82 03 04. Vous avez plus de chances de passer que si vous appelez à 12 sur la dernière partie. Cela dit, je peux pas vous forcer à appeler. On accueille Henrik Fiol, notre jardinier. Bonjour Henrik.
2: Bonjour.
0: Alors, on arrive sur des périodes où il commence à faire un petit peu chaud.
2: Tout à fait.
0: On a des méfiances.
2: On a quelques petites méfiances, ouais. Il faut faire attention sur les arrosages. En général, on conseille surtout des arrosages réguliers. Alors après, évidemment, ça va dépendre du type de plante. Privilégier aussi tout ce qui va être cactées, plantes grasses, pour tenir bien l'été, pour que pendant les vacances, on ne s'inquiète pas trop pour la terrasse. Ouais.
0: Est-ce qu'il y a toujours le risque de sur-hydrater?
2: Bien sûr, bien sûr.
0: On se dit, c'est sec, il fait chaud, je vais lui donner plein à boire.
2: Exactement. C'est le piège dans lequel on tombe très, très souvent. En fait, le souci, c'est que il faut avoir le juste milieu. Faut reprendre le principe de microcosme. Donc, se dire que on va reproduire la même chose que la nature avec la pluie. Mais en plus petite quantité. Et forcément, quand on a tendance à vouloir un petit peu forcer, c'est dans 90% des cas, les problèmes que j'ai en magasin au niveau des maladies, des insectes, c'est très souvent à cause de l'arrosage.
0: Donc on se méfie, on hydrate bien nos plantes, mais pas trop. Je pense qu'on peut en profiter aussi pour dire on s'hydrate bien soi-même, parce qu'on est un petit peu comme des plantes, pas dans tous les sens, mais dans le sens qu'on a besoin d'eau. Encore une fois, ne pas surhydrater. Vous disiez plantes grasses, qu'est-ce qu'on a comme option niveau plantes grasses si on a envie de varier peut-être des classiques?
2: Il y a plein de choses quand même. Il y a les cactés, forcément, le cactus mexicain, le forbe, le figuier de Barbarie aussi, qui est très joli. Mais il va y avoir aussi tout ce qui est succulente. Plantes grasses à proprement parler, par exemple le crassula, qui est une plante grasse hyper résistante, qui pousse comme du chien-dent ici. Il peut y avoir plein de types de variétés, et même sur les succulentes et les cactées, il y a des variétés un petit peu plus précieuses pour les collectionneurs, des variétés un petit peu plus rares, et donc il y a vraiment de quoi s'éclater. Et puis ça reste quand même le plus ludique et le plus simple aussi pour jardiner en famille sans avoir trop de connaissances.
0: Donc même pendant l'été, on peut avoir un jardin qui a de la couleur.
2: Exactement.
0: Henrik Fiol, vous êtes notre expert jardin ce matin. Vous répondez à toutes les questions au 04 93 82 03 04. Si vous avez une question à poser, vous appelez ce numéro 04 93 82 03 04. Cette émission se fait bien sûr à vos côtés. Et je vous propose, en ces temps chauds, une petite glace. Banana Split avec Lio à présent. C'est la première chanson de la chanteuse Lio sortie en 60.

0: L'avantage avec cette chanson, c'est que contrairement à un banana split que vous achèterez dans un commerce, c'est qu'elle n'a pas de calories, donc vous pouvez la consommer sans modération. C'était Lio à l'instant sur votre radio. Ici Azur, nous parlons jardin au 04 93 82 03 04. Avec les chaleurs viennent certaines choses qu'on n'a peut-être pas envie de voir non plus. C'est là un petit peu le sujet de la question de Christine. Bonjour Christine.
1: Oui, bonjour.
0: Vous, c'est moins une question d'entretien du jardin et plus une question de répulsion d'insectes, si je comprends bien, Christine.
1: Alors, oui, absolument, de gros insectes. Donc, en fait, j'ai une magnifique vigne qui est un dattier de Beyrouth, qui me fait des grappes magnifiques. Mais quand elles sont mûres, en fait, les frelons viennent me manger tout. Et comme c'est assez violent, les frelons, ben, j'approche pas trop, quoi. Est-ce que vous avez une recette pour que je puisse... accrocher à ma vigne pour pas que les frelons viennent, pour les empêcher, pour qu'ils aillent ailleurs, quoi.
0: Vaste sujet, le frelon asiatique.
2: Vaste sujet. Bonjour, Christine. Sincèrement, une recette écologique comme ça, non, qui m'en vient à l'esprit, pour lequel j'aurais pu tester l'efficacité comme ça, non. J'en ai pas, malheureusement. Par contre, effectivement, ça peut être assez dangereux. Ça veut dire qu'il doit très certainement y avoir un nid pas loin. Vous avez un jardin, plutôt ?
1: J'ai un grand jardin, mais non, j'ai pas de nid à proximité, mais ça les empêche pas de venir manger mes raisins quand ils ont faim, quoi. Ouais, ils viennent
2: forcément
1: de loin.
2: Bah, avec la période de pollinisation, ouais, ça m'étonne pas qu'ils sortent. Simplement, non, franchement, à part y appliquer un répulsif, alors il y en a certains pour lesquels justement les molécules et les principes actifs ne sont pas toxiques. Donc, à part opter pour une solution comme ça et partir justement sur un répulsif pour éviter qu'ils s'installent. Faire recours à un professionnel, sinon malheureusement il n'y a pas 36 solutions.
1: Ah non, mais j'ai pas de nid là, hein, à proximité dans mon jardin. Hein.
2: Ouais, c'est vraiment de la prévention pour éviter qu'ils viennent. À ce moment-là, ouais, il y a que des répulsifs.
1: Pas une recette du style on met la bouteille avec un peu de quelque chose qui les attire, mais qui n'est pas répulsif, ça ne me plaît pas trop. Donc voilà.
0: Ma grand-mère avait un problème avec les cerisiers. Alors je sais pas si ça s'applique que aux oiseaux, mais de mettre un filet fin pour protéger, ça peut empêcher le frelon de rentrer.
2: Ça peut empêcher, mais à très moindre mesure. C'est comme un attractif. Le souci de l'attractif, c'est que vous allez en attirer quelques-uns. Ils vont se prendre dans le piège. Peu importe le type, hein, ils vont se prendre dans le piège. Sauf qu'une fois qu'ils sont pris dans le piège, ils sont vivants, ils bougent plus. Donc, c'est limite tout aussi dangereux de mettre un attractif. Moi, en général, ce que j'ai en magasin ou que vous pouvez trouver en jardinerie, ça reste des répulsifs. Après, en dehors de ça, malheureusement, il n'y a pas beaucoup, beaucoup de solutions, c'est vrai pour ça. Des pièges à phéromones à la limite, mais ça reste toujours le même principe. Vous allez les piéger, ils sont vivants, ça reste un petit peu dangereux quand même. Donc, non, malheureusement, ça, c'est la mauvaise période de l'année, Christine.
1: Pourquoi dangereux ?
2: Ah ben parce que une fois qu'ils sont pris dans le piège, certains pièges ne tuent pas l'insecte directement et donc forcément vous allez devoir vous en débarrasser vous-même au fur et à mesure.
1: Tu meurs pas au bout d'un moment ?
2: Oui, au bout d'un moment, oui. Forcément, au bout de quelques jours, oui.
1: Voilà.
2: Oui, bien sûr. Mais en attendant, vous vous retrouvez avec un nouvel animal de compagnie à héberger.
0: Une grosse bête.
2: Vous vous retrouvez avec un animal de compagnie en plus, ce qui n'est pas forcément un bonus avec ce genre d'animaux, Christine.
1: Les pièges à phéromones, ça ne marche pas.
2: Si, ça marche, mais vous allez les avoir très très souvent à la maison. C'est un attractif, donc ça va vous les attirer. C'est pas le but. C'est pour ça.
1: Alors, qu'est-ce que vous avez comme répulsif du coup?
2: Ouais, vous pouvez trouver des bombes, les bombes pompiers. C'est des bombes qui sont foudroyantes sur les insectes.
1: Voilà. D'accord. Et je vais pas mettre ça sur mon raisin quand même.
2: Non, mais vous allez pouvoir le mettre autour des structures, par exemple la tonnelle qui soutient la vigne ou des choses comme ça.
1: D'accord. Ouais, je vaporise.
2: C'est ça, c'est une application en spray, ouais, tout à fait.
1: Ça les éloigne.
2: Ça les éloigne, exactement.
1: D'accord. Ok. Bon bah écoutez, je vais tester et puis on verra bien.
0: Et puis on vous dit bon courage avec cette situation, Christine. C'est compliqué les frelons asiatiques, mais on souhaite bonne chance à vos raisins pour survivre la saison. Et puis on vous dit à très bientôt sur l'antenne d'ICI Azur. 04 93 82 03 04. Si vous avez des questions à poser à Henrik, notre expert jardinier, vous nous appelez et puis on y répond tout au long de cette émission. Nous recevrons Antoinette et René d'ici la prochaine partie. Mais d'abord, je vous propose un petit voyage, petite escale aux États-Unis à San Francisco à présent. Avec Maxime Le Forestier, c'est une nouveauté dans vos oreilles pour en profiter.

0: Attendez-moi.
1: Maxime Le Forestier avec une nouveauté. C'était San Francisco.
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1: Et vous pensiez qu'une nouveauté c'était bien, mais si je vous disais qu'on en avait une deuxième à vous proposer? Voici le premier single du 13e album de Mylène Farmer, attendu à l'automne. C'est à qui le tour? Ce sera au tour de René juste après. Mais d'abord c'est au tour de Mylène Farmer.

0: C'est à qui le tour? Mylène Farmer, à l'écoute de votre radio, ici Azur.
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0: Nous sommes toujours en compagnie de notre jardinier Henrik Fiol, expert en jardin, qui répond à toutes vos questions au 04 93 82 03 04. On parlait des frelons asiatiques il y a quelques instants et on parlait notamment des pièges, Henrik. Je veux revenir juste dessus vite fait. On parlait du fait que ça pouvait attirer les frelons asiatiques, mais il y a aussi l'inquiétude que ça puisse tuer les mauvais types de frelons.
3: Aussi, tout à fait, c'est un autre actif. Donc, par définition, ça va être un produit qui va forcément venir attirer toutes sortes d'insectes, donc qui va venir perturber la biodiversité. Quand je dis toutes sortes d'insectes, c'est évidemment ciblé dans la famille d'insectes en l'occurrence. Mmh. Et donc forcément, ça va venir un petit peu perturber la biodiversité du jardin ou de la terrasse. Donc forcément, c'est pas quelque chose qui est toujours à utiliser de la bonne manière. Enfin, c'est pas toujours utilisé de la bonne manière. Donc il faut faire attention au type de produit qu'on emploie et à quelle période de l'année surtout on l'emploie, parce que il y a des périodes pour lesquelles vous allez l'employer et ça ne va pas avoir un grand effet sur les insectes qui sont positifs pour votre écosystème. Et puis il y a des moments de l'année comme le printemps où effectivement là si vous attirez tout et n'importe quoi et vous tuez tout et n'importe quoi, ça va être un petit peu plus compliqué. Donc faut faire attention avec ce genre de produit, il faut toujours bien se faire conseiller par quelqu'un en magasin ou par des gens qui ont vraiment des connaissances adéquates.
0: Ouais, donc bien s'informer sur ce point-là. S'informer, c'est ce qu'on propose de faire aussi avec cette émission au 04 93 82 03 04 avec la question de René. Bonjour René. René. On n'arrive pas à entendre René. On a perdu René. On va peut-être passer à la question de Max. Du coup, Max, vous nous entendez?
4: Oui, je vous entends très bien.
0: Bonjour. On vous écoute pour votre question, du coup.
4: Bonjour, messieurs. Eh bien, j'habite à Roquefort-les-Pins, dans les Alpes-Maritimes. Mmh. Et c'est un terrain qui est donc calcaire, assez rocheux. Et j'ai deux figuiers qui ont été plantés soit par le renard, soit par les oiseaux, je ne sais pas, il y a une dizaine d'années. Ils ont une fructification qui démarre en début mai, et en début juin, tout est tombé par terre, il n'y a rien qui a mûri, et c'est chaque année le même refrain. Il y a une seconde fructification qui se fait en début d'automne, et là il reste en général quelques fruits qui font la joie de tous les oiseaux et des renards qui passent dans le secteur. Mmh. Alors je ne sais pas pourquoi les fruits tombent la première fois.
3: Alors, la réponse est très très simple. C'est un détail qu'on oublie très très souvent en botanique. Est-ce que vous fertilisez souvent la terre, Max?
4: Rien du tout. C'est une terre sauvage. Je ne fais rien du tout dessus.
3: Voilà. Alors ça a un impact. Je vais vous dire pourquoi. À l'automne, la saison est un petit peu plus douce, hein, forcément. Il y a un petit peu plus d'humidité aussi. Les pluies sont un petit peu plus régulières, ce qui apporte relativement assez de nutriments à votre figuier pour produire en petite quantité et donc il produit un petit peu. Au printemps, le problème c'est que les terres sont plus sèches, il y a moins d'intempéries, les nutriments dans la terre se dissolvent beaucoup plus rapidement, sont captés par l'arbre aussi beaucoup plus rapidement et donc en fait la floraison tombe à cause d'une carence. Il n'a pas assez de potassium en fait ce figuier. Et donc nécessairement la fleur n'a pas assez d'énergie pour se développer en fruit et donc elle finit par tomber avec les chaleurs et la sécheresse. C'est multifactoriel, les deux facteurs se font concurrence un petit peu et malheureusement affaiblissent l'arbre. C'est-à-dire que la sécheresse va sécher les fleurs et étant donné qu'il est en carence de potassium, il a pas assez d'énergie pour développer le fruit et donc la fleur finit par tomber. Donc malheureusement pour cette récolte-là, c'est un petit peu tard, mais pour cet automne à partir de août, je vous conseille de commencer à refertiliser la terre gentiment avec un bon engrais, du sang de bœuf et de la corne torréfiée par exemple, qui est un très bon engrais naturel. Sinon, des engrais type fruitier, olivier, figuier qui existent et qui sont disponibles en jardinerie. Ça, vous trouvez ça très facilement avec un bon engrais passé régulièrement, évidemment, hein, au moins une fois par mois. Vous arrivez largement à avoir une bonne production de figues.
4: Voilà. Alors, je précise que les fleurs ne tombent pas, ce sont les fruits qui tombent. Hein.
3: D'accord.
4: La première production, si vous voulez, qui démarre donc, comme je vous ai dit, fin avril, début mai.
3: Tout à fait.
4: Les fleurs, on les voit pas, elles sont minuscules. Mm-hmm. Mais les fruits, on les voit bien, ils deviennent gros comme, comment vous dire?
3: Comme une balle de ping-pong à peu près, ils noircissent et ils tombent.
4: Un petit peu moins gros qu'une balle de ping-pong, c'est ça. Et puis, non, ils disparaissent. Tout a l'air de se passer très bien. Ils ont un très bel aspect extérieur. Et puis, en quelques nuits, tout disparaît.
3: Ouais, c'est, malheureusement, c'est très fulgurant, surtout quand l'arbre il fait un gros effort de production.
4: Hein. Je précise que le secteur est bien humidifié parce qu'il y a d'autres plantes autour qui sont arrosées pratiquement tous les deux jours.
3: Ouais,
4: donc,
3: ça,
4: c'est pas une question d'humidité. Hein.
3: Non, ça, pour le coup, à la limite, justement, c'est bien que vous arrosiez autour pour conserver un petit peu l'humidité pour les fleurs. Après, honnêtement, c'est juste une question de fertilisation. Si vous fertilisez bien vos terres, vous avez une bonne production.
0: Voilà, j'espère que ça répond à votre question, Max. Si vous avez des questions à poser, 04 93 82 03 04. René, bonjour.
5: Bonjour Sébastien, bonjour Eric, je vous remercie de prendre mon appel. Hein. J'ai un gardénien et il est très beau. Hein, et il a des feuilles jaunes. Alors j'aimerais bien savoir qu'est-ce qu'il faut que je fasse maintenant.
3: Il est dedans?
5: Non, il est dehors, mais alors il est magnifique. Hein. Seulement, je me suis aperçu qu'il y avait des feuilles jaunes et il commençait à faire des fleurs.
3: Oui, tout à fait. Alors, qu'il fasse les fleurs,

0: Voilà. Par contre, ralentissez un petit peu au niveau des quantités d'eau, je pense. Voilà, la fréquence n'est pas si mauvaise. Un jour sur deux, moi, en général, je préconise. Mais les quantités d'eau, il faut diminuer un petit peu. Et si jamais vous avez des produits pour faire reverdir des engrais, des antichloroses, des choses comme ça en jardinerie.
1: À consommer avec modération donc l'eau et ces produits-là également. René, j'espère que vous aurez de la chance avec votre plante. En tout cas, toute question que vous avez à poser à Henrik Fiol, 04 93 82 03 04. On est ensemble encore pendant une petite vingtaine de minutes. Si vous voulez poser vos questions, ne perdez pas de temps. On a peut-être le temps de prendre encore deux ou trois personnes. 04 93 82 03 04. On vous aide à entretenir votre jardin ce matin.
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1: Voici le premier single de Marvin Gaye après son départ de Motown, enregistré en Belgique. C'est Sexual Healing.

Sexual Healing sur votre radio ici Azur. On parle de vos jardins au 04 93 82 03 04. On a le beau temps, c'est l'opportunité de jardiner. Si vous avez une question à poser à Henrik Fiol, notre

0: jardinier. N'hésitez pas, 04 93 82 03 04, c'est le numéro à appeler. On vous retrouve juste après ça.
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0: Un duo de Marc Lavoine et de Bambou. Du Bambou, vous en avez peut-être dans votre jardin. 04 93 82 03 04. Vous avez vu la transition, c'est un métier animateur radio. On se retrouve juste après. Dis-moi que l'amour.
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0: Dis-moi que l'amour, un duo avec Bambou, l'ex-compagne de Gainsbourg, et Marc Lavoine, chanson sur l'amour qui s'efface. Et qu'est-ce qui s'efface aussi cette émission, puisqu'elle arrive à sa fin.
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0: C'est avec le cœur lourd et beaucoup d'émotion que on va se dire au revoir d'ici quelques minutes. Henrik Fiol, notre expert jardin, qui nous a apporté beaucoup de réponses à nos questions ce matin. Je pense qu'on peut peut-être faire un topo, notamment des bons conseils en cette saison. On a parlé notamment des frelons asiatiques, on a parlé de la sous- et de la surhydratation des plantes.
2: Tout à fait.
0: Les conseils qu'on peut rappeler pour celles et ceux qui nous rejoignent tout juste pour le jardin en ce moment.
2: Les conseils à rappeler, c'est qu'évidemment, à part la crème solaire, faites attention dehors dans le jardin. Il y a des choses dangereuses. Et autre chose aussi, bien sûr, non, ça va être pour tout ce qui est forcément au niveau de la sélection des végétaux. Il fait beau en ce moment, on a envie un petit peu de garnir la terrasse ou le jardin. Donc, comme on disait tout à l'heure, effectivement, vu les températures et l'entretien qui forcément peut être un petit peu problématique lors des arrivées en vacances, par exemple, quand on doit partir et laisser la terrasse et les plantes se débrouiller toutes seules, privilégier des plantes qui sont très résistantes à la sécheresse. On a parlé tout à l'heure des cactées, des succulents, de toutes ces plantes-là. On peut aussi partir sur un autre type de plante, qui est le type de plante méditerranéenne, tout simplement. L'olivier, les agrumes, par exemple, qui sont le porte-étendard de cette famille-là. Mais il y a aussi plein de petites autres plantes fleuries qui font partie de cette famille-là et qui sont très très simples d'entretien, qui arrivent en floraison en ce moment. Je pense notamment au pélargonium, au pentas, au leucanthémum, qui sont des plantes très très résistantes, qui n'ont pas besoin d'énormément d'eau et avec lesquelles, si on s'arrange un petit peu avec le voisin, on devrait arriver à les garder en vie pendant l'absence. Donc il y a vraiment pas mal de choses à découvrir en ce moment en jardinerie, ouais.
0: C'est vrai que j'y pense pas en tant que propriétaire de balcon, mais les plantes, quand on part, faut bien en faire quelque chose. Et c'est pas ça. Comme le chat, on peut pas vraiment le donner à quelqu'un.
2: Il y a pas de chenil pour plantes encore, ouais. Malheureusement. Et les voisins, en général, c'est risqué. C'est qui tout double. C'est un peu ça le souci. Donc, vaut mieux bien connaître ces plantes avant même de les confier à quelqu'un d'autre. Et puis surtout, voilà, comme je disais, c'est une question d'exposition et de sélection. Il faut bien se faire accompagner en magasin et faut venir avec des informations, l'exposition, nos habitudes aussi parfois, parce que c'est vrai qu'il y a des gens qui n'ont pas envie de s'embêter. À ce moment-là, on va plutôt vous guider vers tel style de plante ou tel style de plante. Et après, en dehors de ça, évidemment, juste un entretien assez régulier, ça devrait suffire pour les faire tenir le coup.
0: Et puis si jamais on a des questions, on peut vous les poser le week-end 204 93 82 03 04. C'est toujours ça de gagner aussi.
2: Exactement, avec grand plaisir.
0: Merci beaucoup en tout cas Henrik Fiol d'être venu nous parler ce matin pour tous vos conseils. Et puis on vous dit à très bientôt sur notre
2: antenne. Et à très vite. Merci.
0: Très bon week-end.

0: Shakira avec Burna Boy, c'était Die Die Shakira qui fait son retour pour la Coupe du Monde qui a commencé jeudi. Tous les matchs des Bleus sont à suivre sur votre radio ici, ici.fr et l'application Radio France. Le premier match de l'équipe de France, d'ailleurs, ce sera face au Sénégal mardi, le 16 juin à 21h, à suivre sur votre radio. Et Shakira, ça faisait depuis 2010 qu'elle n'avait pas chanté pour la Coupe du Monde. À l'époque, c'était Waka Waka, je ne sais pas si vous vous souvenez de ce titre. Et bien maintenant, c'est Die Die, comme quoi elle aime bien les titres avec deux fois le même mot, Shakira.
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0: Votre journal dans 8 minutes. En attendant, la musique avec Laurent Voulzy. Une chanson qui parle de son obsession amoureuse pour Kim Wilde avec les paroles d'Alain Souchon. Kim Wilde qui a d'ailleurs accepté de chanter les voix derrière les chœurs sur ce titre. Voici Les Nuits sans Kim Wilde. Laurent Voulzy.

0: brancher les guitares, le brio.
1: Le brio, c'était Big Soul. Vous écoutez ici Azur, une belle matinée à nos côtés. Vous avez fait le bon choix en allumant la radio. On vous tient informé puisque Actu Musique et Bonne Humeur, c'est notre promesse et on y tient à cette promesse. L'actu, c'est tout de suite la bonne humeur, ça ne s'arrête jamais.
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1: Et il est mystère. 10h. À 10h, l'heure de votre journal avec Sébastien Riglet et vous avez peut-être aperçu cette épaisse fumée dans le ciel autour de Grasse.
3: Et c'est à la suite de l'incendie d'un cabanon il y a un peu plus d'une heure sur la commune, à hauteur plus précisément du chemin du lac. Une trentaine de pompiers se sont rendus sur place, ils sont toujours présents. Il faut dire que le feu risquait de se propager à la végétation située à proximité. Un homme de 56 ans a été pris en charge par les secours après avoir inhalé de la fumée. Zéro train en gare de Nice aujourd'hui, gare qui fait l'objet de grands travaux de modernisation des voies. Conséquence, aucun TER ni TGV ne sont en circulation. Les travaux sont menés par une centaine d'agents. Le trafic est interrompu entre Antibes et Monaco. Et du coup, entre ces deux villes, vous pouvez prendre les bus Zou ou les lignes de bus régulières. Idem pour aller entre Nice et Breil. Les travaux sont menés également entre Cannes et Grasse, où là aussi, il n'y a pas de train, mais des bus en circulation. De fortes perturbations attendues également ce week-end à Nice en raison de la venue du président de la République, Emmanuel Macron et du Premier ministre indien. C'est à l'occasion du salon Bharat Innovate. L'événement qui réunit une centaine de start-up ouvre ses portes demain matin. Des restrictions de circulation et de stationnement sont mises en place dès aujourd'hui autour de l'hôtel Negresco. Plusieurs rues du centre-ville seront fermées à la circulation à partir de 19h et jusqu'à demain à 17h. Une mineure de 13 ans contrainte à la prostitution dans les Alpes-Maritimes. Retrouvée le 7 mai à la gare de Cannes, la jeune fille a indiqué aux enquêteurs avoir été exploité dans cette même ville, mais aussi à Nice, dans des logements Airbnb, avec l'aide d'une jeune majeure. Le suspect principal et sa complice ont été identifiés puis interpellés en Isère. Placés en garde à vue et déférés au parquet de Grasse, ils doivent être jugés lundi. Enfin, Ineos reste finalement seul aux manettes à l'OGC Nice. Le propriétaire du club depuis 7 ans n'a pas trouvé d'accord avec le mystérieux repreneur américain. Il a décidé de rompre les négociations hier pour préparer la prochaine saison avec Maurice Cohen, nouvel homme fort du sportif. Et d'ailleurs, le nouveau directeur sportif Geoffrey Moncada devrait être officialisé en début de semaine. La reprise de l'entraînement est prévue le 8 juillet pour les Aiglons. Tiens, ça me donne envie d'aller faire un foot et je crois qu'aujourd'hui, avec le temps, c'est possible.
1: Oui, vous pouvez vous faire plaisir. Peut-être penser à la crème solaire un petit peu puisqu'il fait, il fait chaud, il fait beau. C'est un temps très ensoleillé avec seulement quelques petits nuages discrets au programme. 29 degrés pour les maximales, 25 degrés au plus chaud à Cannes, à Nice et à Mougins, jusqu'à 27 à Antibes, à Grasse, mais aussi à Cagnes-sur-Mer, Vence, Menton ainsi que Monaco, et 28 degrés à Tende ainsi que sur le Mercantour. Tout ça accompagné de très peu de vent. C'est un vent faible dans l'ensemble que nous annonce Météo France. Un temps qui continue demain, quelques nuages le matin, mais qui cèdent très vite leur place au soleil, qui régnera lui pour le reste de la journée. 21 à 25 degrés pour les maximales donc de la journée de dimanche. Je me tourne vers la route à présent pour vous annoncer quelques petits ralentissements sur l'A8, notamment si vous prenez la direction de l'Italie depuis Monaco. Vous aurez quelques petits ralentissements, mais vraiment pas grand chose de dramatique. Vous avez quelques ralentissements également sur la voie Pierre Matisse, si vous essayez de quitter Nice par la voie Pierre Matisse direction le quartier du Port, le quartier Riquier. Autrement, la circulation se fait plutôt pas mal sur les routes de la région. Pas grand chose à vous signaler. Si jamais vous constatez quoi que ce soit sur la route, n'hésitez pas, 04 93 82 03 04. On vous retrouve dans une heure, Sébastien.
3: À tout à l'heure.
1: À tout à l'heure.
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Bonjour à tous, moi c'est Jean, je vous accompagne ce samedi jusqu'à 11h avec votre émission 100% conseils pratiques. On se réécoute pendant une heure le meilleur des experts de la semaine parce que oui, ils viennent à l'antenne, ils ont un domaine de prédilection et ils nous en parlent. Dans quelques instants, on va parler argent, comment bien gérer son épargne, comment bien épargner avec des bons plans, des astuces aussi pour vous parce que on sait pas toujours comment bien s'y prendre. On va en parler avec Thibaut Bataille, il est directeur au Crédit Agricole Provence Côte d'Azur.

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1: Avec l'inflation, la hausse du coût de la vie et les nombreuses solutions disponibles, il n'est pas toujours facile de savoir comment bien gérer son épargne. Alors comment faire les bons choix ? Aujourd'hui, c'est notre sujet dans le rendez-vous des experts. Et pour en parler, on est avec Thibaut Bataille, membre du comité de direction au Crédit Agricole Provence-Côte d'Azur. Bonjour Thibaut.
2: Bonjour Jean, bonjour à tous.
1: Merci d'être avec nous. Est-ce que les habitudes d'épargne ont changé ces dernières années ?
2: Alors il est certain qu'il y a une tendance qu'on ne peut pas ignorer, notamment avec l'essor du digital. L'essor du digital permet davantage d'autonomie et il y a une certaine typologie d'épargnants qui sont en recherche de davantage d'autonomie, notamment les plus jeunes et des épargnants plus expérimentés, plus avertis. Pour autant, il y a une partie majoritaire des épargnants qui sont en recherche d'accompagnement et de conseils et c'est tout l'enjeu d'allier l'humain et le digital pour s'adapter à chacun et conseiller l'ensemble des épargnants.
1: Alors on va rentrer dans le vif du sujet ensemble parce qu'on cherche vraiment à avoir des astuces, des bons plans. À partir de combien peut-on réellement commencer à épargner ? Quand on vient chez vous, vous donnez quel conseil ?
2: On a une conviction, c'est qu'il n'y a pas de petite épargne. L'important, c'est davantage d'installer une régularité, d'installer des habitudes et une méthode de façon à pouvoir se constituer progressivement un patrimoine, notamment financier. Pour autant, même s'il n'y a pas d'habitude d'épargne, je pense que c'est très important de s'adapter à chaque profil. C'est ce qu'on propose évidemment, une approche personnalisée. Et vous savez, au Crédit Agricole Provence-Côte d'Azur, nous sommes une banque universelle. Ça signifie qu'on accompagne tous les clients, du plus modeste au plus fortuné, et c'est très important.
1: Alors qu'est-ce qu'il faut privilégier ? On privilégie une petite épargne régulière ou est-ce que des versements peut-être plus importants, ponctuels, ça peut être la solution ?
2: Alors chacun va privilégier sa préférence, mais ma conviction, c'est que c'est très important d'installer des habitudes à l'instar de ce que j'ai dit tout à l'heure. Et donc, la régularité, c'est souvent une approche gagnante.
1: Quelle somme vous pourriez conseiller ? Quelle est la somme à garder, peut-être en cas d'imprévu qu'on peut mettre de côté ?
2: Alors, sans vouloir faire de règles établies, on peut avoir certaines recommandations. Pour les particuliers, il est de bonne pratique de pouvoir avoir de côté une épargne disponible équivalent à 3 mois de revenus. Pour les professionnels qui nous écoutent, c'est aussi important de leur donner ces conseils.
1: Donc 3 mois, on est à peu près à, je dirais, 5, 6 000 euros
2: Ça dépend des revenus, effectivement. Ouais. Sur les revenus médians, on va être aux alentours de ça. Chacun met de côté ce qu'il peut. Mais 3 mois de revenus, ça permet de faire face aux aléas du quotidien, aux imprévus. Maintenant, comme je l'ai dit, pas de petits montants, on s'adapte à l'ensemble des revenus. Pour ce qui est des professionnels, et c'est important quand même de leur donner une horizon, les professionnels, ça va dépendre des secteurs d'activité, ça va dépendre des tailles d'entreprise, mais il est de bonne pratique d'avoir une trésorerie de sécurité minimale équivalent à 1 mois de chiffre d'affaires.
1: Est-ce qu'il y a des réflexes simples à adopter au quotidien pour réussir à épargner, que vous pourriez donner à nos auditeurs?
2: Oui, alors on peut donner 3 réflexes simples à mettre en pratique. Un premier réflexe, c'est d'abord de suivre son budget, d'identifier à l'avance les sommes que l'on peut mettre de côté. Un deuxième réflexe intéressant, c'est le fait de programmer des virements périodiques en début de mois, de façon à mettre l'épargne au rang des priorités, au même titre que les autres priorités. Et puis, un troisième réflexe intéressant, c'est le fait de pouvoir diversifier son épargne en termes de support de placement et en termes d'horizon également de placement.
1: Donc, suivre son budget, virement automatique en début de mois, et puis diversifier son épargne, c'est les 3 conseils que vous nous donnez. Thibaut Bataille, vous restez avec nous. Vous êtes membre du comité de direction au Crédit Agricole Provence-Côte d'Azur, avec nous ce matin pour nous partager des solutions, des bons plans pour mieux épargner. Vous pouvez d'ailleurs, vous aussi, posez vos questions à notre expert sur le WhatsApp de la radio au 04 93 82 03 04. Message écrit ou vocaux.
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0: Livret A, assurance vie, placement à terme, les solutions d'épargne sont nombreuses aujourd'hui, mais comment savoir lesquelles correspondent vraiment à nos besoins et avons-nous vraiment toutes les solutions en main? On en apprend plus ce matin avec notre expert Thibaut Bataille, membre du comité de direction au Crédit Agricole Provence-Côte d'Azur. Thibaut, on continue évidemment à se poser plein de questions. J'ai cité le livret A, tiens, entre le livret A, l'assurance vie ou les autres placements, comment on arrive à s'y retrouver?
1: Finalement, tout dépend de son objectif d'épargne. Il y a des solutions adaptées à chaque objectif. Pour la partie épargne de sécurité, de précaution, les livrets sont bien adaptés, dont le livret A. Il y a des épargnes de projets qui sont destinées à anticiper des projets de moyen long terme. Et là, pour l'immobilier, on peut citer le plan épargne logement, pour pas tous les citer. Et puis après, il y a l'épargne de long terme destinée à faire fructifier un capital, à investir ou encore à transmettre. Et là, on peut citer l'assurance vie, les comptes titres ou encore le plan d'épargne action.
0: On entend beaucoup de gens dire ah ben tiens, le livret A, ce n'est plus intéressant aujourd'hui. Vous, quel est votre avis?
1: Le livret A, comme je l'ai dit à l'instant, c'est un livret de précaution, ça permet d'avoir une épargne de sécurité. Le taux depuis le 1er février 2026, c'est de 1,50. On peut anticiper probablement une hausse au mois d'août. Donc ça reste un produit d'épargne intéressant pour le court terme. Et en revanche, ça n'est pas adapté au moyen long terme et au fait de faire fructifier son capital.
0: On peut parler aussi de l'assurance vie. À quoi elle sert réellement ?
1: Alors l'assurance vie, ça paraît enfoncer une porte ouverte que de le dire, mais c'est encore le produit d'épargne préféré des Français. Et donc une assurance vie, c'est à la fois un moyen de se constituer un capital sur le moyen long terme, dans le cadre d'une enveloppe défiscalisée, et ça permet également de diversifier ses supports de placement, voire de transmettre également un capital à des bénéficiaires identifiés dans les limites du droit commun.
0: Exactement. L'épargne, c'est un vrai enjeu, notamment pour beaucoup de nos auditeurs qui sont actuellement en train de préparer leur retraite. C'est important de préparer cette retraite justement avec l'épargne.
1: Oui, je pense que le maître mot sur la retraite, c'est l'anticipation. Il faut commencer le plus tôt possible. Pour autant, évidemment qu'il y a d'autres priorités avant la retraite, hein, notamment les enjeux immobiliers quand on commence dans la vie. Donc si on doit se risquer à donner un âge, je pense qu'à partir de 40 ans, c'est important de commencer à bien se poser la question.
0: Est-ce qu'on peut encore faire fructifier son argent malgré l'inflation qu'on connaît aujourd'hui ?
1: Alors c'est une question intéressante effectivement, comment se prémunir face à la hausse généralisée des prix, dit autrement inflation. Oui. Pour ça je vais vous donner un exemple. Si vous aviez placé 100 euros sous le matelas il y a 10 ans, ou sur un compte bancaire non rémunéré, alors le pouvoir d'achat d'aujourd'hui équivalent à ces 100 euros de valeur faciale du billet serait de 80 euros. Si vous aviez placé ces mêmes 100 euros sur un livret A, vous auriez presque combattu l'inflation puisque ce pouvoir d'achat, cet équivalent pouvoir d'achat d'il y a 10 ans, il serait à 95 euros. Et enfin, si vous aviez placé cette même somme, ces 100 euros, sur un contrat d'assurance vie, en fonction de l'horizon de placement et du niveau de risque accepté, vous auriez à minima combattu l'inflation et bien sûr vous auriez pu l'abattre et de beaucoup suivant l'acceptation du risque.
0: Ouais, évidemment, donc ça nous permet d'éclaircir un petit peu cette situation. Si vous aviez, pour terminer, une seule règle d'or à donner aux auditeurs pour mieux gérer leur argent, ce serait laquelle ?
1: Alors deux règles d'or peut-être si on résume ce qu'on vient de se dire.
0: Alors,
1: un, de l'anticipation. Et deuxième règle d'or, c'est d'avoir conscience que derrière l'épargne, il y a certes du rendement, mais il y a aussi un sens à son épargne. Et quand vous investissez dans une banque régionale mutualiste, vous financez les projets d'ici.
0: On a conscience que, en tout cas, c'est un sacré sujet. Merci Thibaut Bataille d'avoir été avec nous pour votre passage ce matin. Vous êtes notre expert banque, membre de la direction Crédit Agricole Provence-Côte d'Azur. Vous revenez une fois par mois sur notre antenne pour encore plus de solutions. Les experts à réécouter sur notre application ici, onglet conseils pratiques. Merci.
1: Merci.
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1: 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Et puis le de retour pour sa 3e édition, le festival Rire à Mougins revient et s'installe au cœur des jardins des Restanques jusqu'à demain. Programme irrésistible qui vous attend ce soir et demain à 20h30 avec notamment la pièce Boeing Boeing, un grand classique du boulevard. Ne manquez pas ces soirées entièrement gratuites à Mougins.
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1: Votre rendez-vous 100% conseils pratiques, ça continue, c'est jusqu'à 11h avec le best-of de vos experts. Et on va revenir sur ces arnaques qui ont été signalées par l'UFC Que Choisir de Toulon. Plus de 400 arnaques au voyage. Alors réservez ses vacances et ne pas tomber dans les arnaques au voyage. On va en parler avec notre avocate Martine Wolf qui va nous proposer plein de bonnes idées et notamment nous donner quelques solutions bien pratiques. On en parle donc dans 3 minutes.
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0: Réserver ses vacances en quelques clics n'a jamais été aussi simple. Pourtant, derrière les offres attractives et les promotions alléchantes, les pièges sont nombreux. L'UFC Que Choisir de Toulon a enregistré 355 signalements liés au voyage en un an. Alors, comment ne pas tomber dans les arnaques au voyage? On en parle ce matin dans Les Experts, votre rendez-vous de 10h avec ses spécialistes. Aujourd'hui, on est avec notre avocate niçoise, Martine Wolf. Bonjour Martine.
1: Bonjour.
0: Merci d'être avec nous ce matin. Alors Martine, est-ce que les problèmes concernent davantage les plateformes en ligne ou les agences de voyage traditionnelles?
1: Alors à mon avis, ça doit concerner beaucoup plus les plateformes en ligne que les agences de voyage traditionnelles. D'ailleurs parce que malheureusement, les agences de voyage maintenant avec l'IA, avec Internet, avec tout ça, elles sont vouées à disparaître. Donc je pense que les agences de voyage maintenant, elles jouent beaucoup plus sur la qualité, justement parce que c'est leur seule chance de pouvoir perdurer, c'est-à-dire de donner un confort et d'assurer une clientèle qui va revenir. Donc je pense que c'est plus sur les plateformes en ligne.
0: Martine, quelles sont les arnaques ou mauvaises surprises les plus courantes lors d'une réservation de voyage?
1: Les arnaques les plus courantes, d'abord, premièrement, c'est que là, par exemple, la belle chambre qu'on voyait en photo, c'était pas celle qui était annoncée. Les prestations qui sont promises sont pas celles qui étaient annoncées. C'est un problème de prestations qui sont pas conformes à ce qui a été annoncé.
0: Des frais supplémentaires aussi au dernier moment,
1: c'est chose qui arrive. Alors les frais supplémentaires, par contre, oui, c'est pas normal qu'il y ait des frais supplémentaires. Donc il faut que le consommateur, si c'est pas des suppléments qu'il a pris lui-même, qui n'étaient pas inclus dans le séjour, il faut qu'il refuse de les payer. Il n'y a pas de raison de payer des frais supplémentaires s'ils ne sont pas prévus. Après, il y a toujours le problème aussi, l'empreinte carte bancaire aussi maintenant. Donc, l'hôtelier peut prélever les sommes sans le consentement du consommateur.
0: Qu'est-ce qu'on fait justement lorsqu'un voyage réservé ne correspond pas à ce qui avait été annoncé? Quelles sont les démarches?
1: Alors maintenant, tout professionnel sur n'importe quel site, il est obligé de publier le médiateur de la consommation qu'il a désigné pour pouvoir trouver une solution amiable au litige. La première chose, c'est ça. Après, il faut aller sur le site de la Direction départementale de la protection des populations en France qui recense tous les médiateurs pour les agences de voyage, pour tous les problèmes de tourisme, pour tout ça. Donc, il faut commencer par ça. Il faut ensuite envoyer une recommandée AR à celui auprès duquel on a réservé pour faire part de sa réclamation. Parce qu'il faut toujours garder, c'est toujours un problème de preuve, faire part de sa réclamation, chiffrer exactement quel est le préjudice qu'on a subi. Si, par exemple, c'est une chambre qui correspondait pas, si c'est des prestations qui ont été prélevées, qui n'étaient pas prévues, et demander le remboursement. Et après cette première manœuvre, eh bien, partir ensuite déjà une saisine de médiateur de la consommation.
0: Et ça, on va le voir avec vous comment ça se passe cette suite. On va aussi regarder s'il y a, par exemple, des labels, des garanties qui peuvent, en tout cas, mettre en avant une qualité en fonction du site. Martine Wolf, vous êtes notre expert conso ce matin. On parle arnaque autour des vacances et des voyages. Comment ne pas tomber dans le panneau et réussir à se faire entendre lors d'un litige? On continue d'en parler avec vous dans un instant avec votre rendez-vous d'experts. C'est chaque jour dès 10h.
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0: des vacances de rêve qui tournent parfois au cauchemar en un an. Les bénévoles de l'UFC Que Choisir de l'antenne de Toulon ont traité des centaines de signalements concernant des achats de voyage. Mais alors, comment éviter les pièges? Derrière certains prix attractifs peuvent se cacher des pratiques contestables ou des conditions peu avantageuses aussi pour le consommateur. Comment ne pas tomber donc dans le panneau? On en parle avec Martine Wolf, avocate spécialiste en succession et consommation. Notre avocate donc qui est avec nous, qui répond à vos questions. Martine, je vous posais cette question juste avant la pause. Est-ce qu'il y a des garanties quand même parfois sur ces sites internet? Est-ce qu'il y a des labels qui peuvent nous garantir quelque chose? Les avis aussi?
1: Alors, des labels, non, il n'y en a pas sur les plateformes à choisir. Il n'y a pas de label. Si par exemple, par contre, on fait une demande pour des hébergements en France, par exemple des gîtes qui bénéficient de labels, il y a des labels ruraux, les choses comme ça. Mais comme la plupart du temps, quand on prend ces plateformes, c'est pour prendre des voyages à l'étranger. Alors, effectivement, c'est bien de choisir, de regarder un petit peu quand même les avis clients. Moi, je trouve que c'est bien, mais il faut quand même regarder aussi que ce soit pas, parce que des avis de complaisance qui sont faits par la plateforme elle-même. Bon, s'ils sont des avis certifiés, c'est parfait. Ce que personnellement, moi, je conseille, c'est toujours de prendre des sites où il y a le plus possible d'avis. C'est-à-dire sur 450, par exemple, quand il y a 450, 900 avis, etc., qui sont bons, où la plupart sont bons, ça, c'est très bien. Ce que je conseille aussi, c'est par exemple, si c'est une réservation d'hôtel, aller téléphoner direct aussi à l'hôtel pour aller vérifier quel est le prix des chambres parfois et vérifier.
0: Ça, c'est un bon plan.
1: Oui,
0: vérifier. Vous appelez directement. Et d'ailleurs, parfois, c'est même moins cher.
1: En plus, c'est même moins cher parce qu'ils ont la commission en moins. Ils sont beaucoup plus. Et préfèrent même la clientèle directe, celle-là. Et puis, vérifier aussi si la même prestation n'est pas. Souvent, la même prestation, il y a des comparatifs pour les plateformes. La même prestation, elle est présentée aussi par une autre plateforme. Donc, vérifier aussi les prix sur les autres plateformes. Les avis clients, c'est la seule solution, à mon avis. Et puis, moi, ce que je conseille vraiment vivement, c'est téléphoner à l'hôtel directement pour vérifier si la. Et puis, se méfier un peu des offres en deux dernières minutes. Il ne reste plus qu'une chambre, etc. Parce que très souvent,
0: il y a un loup.
1: Souvent, c'est si on téléphone à l'hôtel, en fait, ils ont des tas d'autres chambres et qu'on peut avoir peut-être des chambres avec une qualité supérieure ou pour le même prix.
0: On va conclure avec vous, Martine Wolf, avec cette question. Selon vous, quel document faut-il toujours conserver après une réservation? Et puis, lorsqu'un problème survient, quelles sont les démarches à suivre?
1: Alors, les documents à conserver, déjà, moi, ce que je conseille, c'est déjà de faire ou un scan ou un imprimé écran, une capture d'écran de ce qui est présenté sur le site au moment où vous faites la réservation. Déjà, pour être sûr, gardez bien évidemment les confirmations de réservation. Et puis ensuite, dès qu'il y a un problème, tout de suite faire une recommandée avec accusé. Vérifier dans les conditions générales. Il y a toujours les conditions générales de vente. Alors, allez dedans. Voir les mentions légales. Il faut quand même faire attention qui sont les... Parce que parfois, si vous avez une plateforme à l'étranger et tout ça, moi, je ferai quand même attention. Vérifier donc les mentions légales. Si c'est un problème qui concerne l'Europe, vous avez le comité de la consommation européen qui gère très bien les problèmes avec des formulaires en ligne qui sont faits et qui adressent directement les réclamations. Ça, c'est bien. Voilà. Et ensuite, sinon, voir le service médiateur de chaque ou compagnie ou plateforme qui est obligatoirement, tous les professionnels, maintenant, c'est obligatoire.
0: Et puis, c'est aussi possible de se faire aider par les associations de consommateurs.
1: Bien sûr, tout à fait.
0: Département ou région, parce qu'ici dans les Alpes-Maritimes il n'y en a pas, mais on peut aller jusqu'à Marseille pour trouver l'UFC Que Choisir de Marseille. Merci Martine Wolf.
1: Merci,
0: d'avoir
1: vous
0: été
1: aussi,
0: avec
1: bonne
0: nous,
1: journée.
0: Avocate à Nice, experte conso et surtout experte succession au micro d'ici Azur. Merci. C'est votre spécialité. Le rendez-vous des experts qui revient dès demain à partir de 10h.
1: Merci,
0: à bientôt Martine.
1: Au revoir, bonne journée.

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1: Merci d'être avec nous. Il est 11h. L'heure de votre journal avec Sébastien Riglé.
2: Et pas de circulation sur les trois lignes de TER aujourd'hui dans les Alpes-Maritimes. Une interruption de tout le trafic ferroviaire en raison de grands travaux de modernisation. Une trentaine de pompiers mobilisés ce matin à Grasse. C'est à la suite de l'incendie d'un cabanon vers 8h30 à hauteur du chemin du lac. Les secours sont restés sur place pour limiter tout risque de propagation à la végétation ainsi qu'aux villas voisines. Et vous noterez qu'un homme de 56 ans a été pris en charge par les secours après avoir inhalé de la fumée. Un réseau de proxénétisme impliquant une mineure de 13 ans démantelé dans la région. La jeune victime a été retrouvée le 7 mai dernier à la gare de Cannes après une fugue. Elle aurait été forcée à se prostituer dans cette même ville, mais aussi à Nice, dans des logements de type Airbnb. Un couple a été identifié puis interpellé en Isère le 9 juin. Lors des perquisitions, près de 11 000 euros ont été saisis. Les suspects ont reconnu partiellement les faits. Ils ont été placés en détention provisoire en attendant leur jugement prévu lundi. Un informaticien niçois a lui été interpellé et poursuivi donc pour avoir mis en ligne des centaines de milliers de deepfakes. Ce sont ces images et ces vidéos pornographiques générées à partir de photos de personnes réelles sans leur consentement. Son site créé en 2007 aurait diffusé plus de 300 000 images et 7 000 vidéos avec environ 200 000 comptes utilisateurs et plusieurs millions de vues par mois. L'enquête menée entre la France et les États-Unis recense environ 14 000 victimes présumées dans le monde. Le suspect jusque-là inconnu de la justice a été arrêté à Nice. Il encourt jusqu'à 7 ans de prison et 500 000 euros d'amende. Il sera jugé le 7 juillet devant le tribunal de Paris. Enfin, rendez-vous à ne pas rater ce soir si vous aimez l'athlétisme. Le meeting Nikaya se déroule au stade Charles Hermann avec une vingtaine d'épreuves au programme à partir de 18h et quelques têtes d'affiche comme l'Azuréenne Alessia Zarbo ou le champion olympique du lancer de javelot, l'Allemand Thomas Roller. Les places vont de 5 à 150 euros. Et un mot de la météo, avant de prendre la direction de Monte Carlo, il doit faire beau, c'est le cas également à Nice et partout dans les Alpes-Maritimes.
3: Il fait très beau aujourd'hui, c'est un temps ensoleillé avec seulement quelques petits nuages discrets au programme. 29 degrés pour le plus chaud de la journée, on compte jusqu'à 25 degrés à Cannes, à Nice et Mougins. À 27 degrés à Antibes, ainsi qu'à Grasse, à Cagnes-sur-Mer, Vence, Menton et Monaco. Et puis 28 degrés à Tende, ainsi que sur le Mercantour, tout ça accompagné d'un vent faible dans l'ensemble. Pour demain, quelques nuages le matin, mais qui cèdent vite la place au soleil qui règne en mètres du matin au soir, 21 à 25 degrés pour les maximales. Sébastien, on vous retrouve pour manger tout à l'heure.
2: Je serai là.
3: À tout à l'heure.
2: À tout à l'heure.
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3: C'est une émission spéciale que l'on vous propose ce matin puisque Adrien Mangano s'est rendu en direct au Festival de télévision de Monte Carlo. Adrien, vous êtes en bonne compagnie.
5: Oh oui, bonjour, bienvenue au Libani Forum de la Principauté Monaco, festival de télévision qui fête cette année ses 65 ans d'existence, à un moment exceptionnel dans l'histoire de cet événement, puisque c'est l'un des rendez-vous les plus emblématiques de l'industrie audiovisuelle mondiale qui propose chaque année des rencontres avec les célébrités du petit écran, des projections, des cérémonies officielles, un événement qui est ouvert aussi à tous, avec des séances dédicacées, proposées gratuitement, c'est pour le public aussi, ils échangent comme ça avec les vedettes de leurs séries préférées, et nous avons l'immense plaisir d'avoir avec nous Amir Haddad. Bonjour.
6: Bonjour Adrien, comment ça va?
5: Mais très très bien. Vous êtes invité du Festival Télé parce qu'on a eu aussi la surprise et le plaisir de vous voir récemment sur TF1 dans La Belle et le Boulanger. Comédien, c'est pas vraiment une nouveauté. On vous avait découvert aussi sur la scène du théâtre en d'Antibes.
6: Mm-hmm. En effet, parmi d'autres théâtres, quand on a fait la tournée de sélectionner, oui c'est vrai, c'était mes premiers pas dans le monde de la comédie.
5: Ouais.
6: Pendant 2 ans, c'était passionnant, c'était enrichissant et nouveau pour moi, mais en même temps un rêve d'enfant, donc quelque part un projet que j'attendais depuis petit. Et j'ai la chance aujourd'hui, au travers de diverses séries que j'ai eu la chance de tourner, comme évidemment La Belle et le Boulanger, Unconditional sur Apple TV en ce moment,
5: oui.
6: De toucher à cet univers, de développer encore plus, d'exprimer toutes ces aptitudes artistiques que je découvre avec amour, vertige, émerveillement. Et c'est formidable, j'ai beaucoup de chance.
5: Amir, comédien, ça s'inscrit dans une lignée de rêves, de désirs que vous aviez depuis plus longtemps?
6: Absolument, absolument. Ouais, ouais. Quand j'étais gosse, des spectacles de fin d'année, je faisais pas que chanter. Je dansais aussi. Bon, ça, je pense qu'il y a très peu de chances que ça se reproduise. Mais je jouais aussi. J'avais des rôles. Je créais des personnages. Et le temps, la vie, ont fait que le parcours de la musique m'a accueilli plus rapidement. Mais j'ai toujours gardé cet objectif, cette volonté un jour. Et aujourd'hui, avec un peu de recul, j'ai l'impression de pouvoir dire qu'à 30 ans, j'ai exaucé mon premier rêve. Je suis devenu chanteur et qu'à 40 ans, je suis activement en train d'exaucer le deuxième.
5: Génial. La Belle et le Boulanger, c'est un peu un petit miracle de TF1. Je parle de miracle parce que on vous propose de participer à une fiction que vous connaissiez déjà. Vous avez vu la version originale.
6: Mieux que ça. On me demande ce que j'aimerais faire si un jour je travaille avec TF1. Je leur dis, bah, écoutez, je vais vous donner des références de séries télé que j'ai aimées. Et parmi les histoires que je leur cite, je leur parle de ce boulanger qui tombe amoureux d'une top modèle et l'histoire d'amour impossible. Ils disent, attendez, vous parlez pas de La Belle et le Boulanger. Je dis oui, vous connaissez ça parce que c'est bon. Je me dis qui c'est israélien. Enfin, c'est faut connaître, faut être.
5: Bien sûr.
6: Non seulement on connaît, mais en plus on a les droits déjà. On les a achetés. Donc c'était complètement miraculeux. Et après c'était du sur-mesure parce qu'ils avaient trouvé l'acteur. J'ai trouvé le projet. Ça allait très très vite.
5: Ah bien entre nous, devenir boulanger dans la famille Mercier, ça veut dire se renseigner sur le métier pour avoir les gestes crédibles.
6: Bien sûr, mais c'est primordial, surtout quand on fait ses débuts. Pour moi, la métamorphose est quelque chose dans lequel j'ai besoin d'être aidé, d'être accompagné. Si pour jouer Alfred Nakache, j'ai pris 6 mois de cours de natation, je me suis retrouvé à aller apprendre les gestes de la boulangerie, à mieux connaître les coulisses. J'ai la chance d'avoir un cousin qui est boulanger à Genève. Je suis venu le voir pour qu'il me montre un peu comment ça marche, pour qu'il me donne des conseils. Je me suis dit que au-delà du texte qu'il fallait apprendre et de la direction d'acteur que le réalisateur allait me proposer, si je m'immerge dans ce monde, si je m'immerge dans le personnage que je vais jouer, je vais certainement gagner quelque chose en sincérité. Et ça me paraissait évident et nécessaire.
5: Quand on débute pour la première fois dans une série, on se souvient de son premier clap. C'est important. Pour vous, c'était justement la scène de la demande en mariage. Très
6: tout fort. À fait. La plus dure d'ailleurs pour moi.
5: Pourquoi?
6: Parce que c'était la première fois qu'on tournait.
5: Oui.
6: Donc j'étais un peu perdu. Et en plus de ça, fallait tourner une scène où tout est millimétré. C'est-à-dire le jeu d'émotions. Enfin, imaginez-vous, on vous demande en mariage devant une assemblée de gens
5: dans un restaurant,
6: alors que il faut réussir à dire non à ce moment-là. Enfin, je veux dire, il y a tellement d'éléments qui sont pas faciles à jouer pour un acteur qui débute, et de choisir ça comme première journée, ça a été dur. Et en même temps, j'ai envie de les remercier parce que ils m'ont fait. J'ai plongé tout de suite dans l'eau profonde et à partir de là, je pense que tout le reste est devenu un petit peu plus facile, un petit peu plus évident. Voilà. Après cette grosse claque, j'ai que pris du plaisir. Et je tiens à remercier le cast de comédiens qui ont eu une bienveillance folle à mon égard, qui m'ont accueilli sans a priori, sans se dire celui-là c'est un chanteur, qu'est-ce qu'il vient foutre ici. Non, il y a eu quelque chose de très familial, un peu comme ce qu'on a vu dans la série en fait. C'est ce qui se passait quand les caméras étaient éteintes aussi, et moi ça m'a énormément porté.
5: C'est une très belle série qui a été bien suivie. Je dis belle série parce qu'en plus c'est un conte de fées qui a quand même une certaine morale, qui veut dire que la différence de classe sociale n'a pas d'importance quand on s'aime.
6: Ah, je suis tout à fait d'accord avec ça. Ça ne veut pas dire qu'il n'y aura pas de défi, ça ne veut pas dire qu'il n'y aura pas de challenge, mais moi je pense que l'amour qui arrive à dépasser une telle dichotomie est un amour auquel on peut croire, parce qu'il est fondé sur les choses essentielles. Et que chacun arrive à retrouver dans la différence de l'autre quelque chose à réparer en lui et en l'autre, et c'est la beauté de cette histoire. C'est ce qui va démontrer que quand vert est contre tout, même quand ça dérange, quand l'amour est là, il mérite qu'on lui laisse sa place.
5: Amir, petite confidence entre nous. Quand vous passez à la télévision, vos enfants se demandent encore ce que fait papa dans le petit écran.
6: Alors, quand c'est une série où papa embrasse des autres filles, j'essaye d'éviter. Mais sinon, de manière générale, non, ils ont l'habitude. Vous savez, on peut pas passer 10 minutes dehors sans que quelqu'un veuille faire une photo, une dédicace vidéo. Donc, je crois qu'ils ont tellement grandi là-dedans que ça fait partie de l'histoire. C'est pas très classique, mais on s'en sort facilement, en vrai.
5: Ouais, et la musique reste l'une de vos grandes passions. Quelle ascension, Amir, quand on pense à ces dernières années. Il y a The Voice, il y a Jennifer, notre niçoise, comme coach. Puis il y a l'Eurovision, avec une honorable 6e place et 200 millions de téléspectateurs à l'Eurovision.
6: Ouais, quel souvenir. Et tous les ans, au mois de mai, on y replonge. Cette année, j'ai espéré que Monroe puisse, parce que les paris disaient que ça pourrait être elle. Mais je sais pas ce qu'il nous faut pour y arriver, mais il faut qu'on le gagne. Il faut que ça arrive vite. J'y pense tout le temps.
5: toujours de magnifiques chansons qui racontent les bonheurs, qui racontent les déboires, qui racontent les victoires, les moments tristes, qui racontent la vie tout simplement. Sur Ici Azur, on diffuse régulièrement à l'imparfaite, une réédition sous forme de double album avec des inédits. Il y a des choses qui se préparent encore en musique, là.
6: Absolument. Pas plus tard qu'avant-hier, j'étais en session avec Nazim. On commence à écrire la suite de l'histoire, Adrien. Ouais. Et je tiens à en profiter d'ailleurs pour remercier ici France Bleu à l'époque d'avoir d'abord été la première radio où j'ai entendu ma chanson de l'Eurovision. Je me souviendrai toute ma vie. J'étais dans un bus.
5: Ça fait bizarre quand on s'entend à la radio.
6: Évidemment, après on demande de monter le volume pour être sûr que c'est vrai, quoi. Mais au-delà de ça, vous remercier parce que j'ai appris que vous étiez la radio qui a diffusé le plus en France mon dernier titre qui s'appelle Avec toi.
5: Oui. Oui,
6: alors merci pour ça, mais au-delà de tout, les radios en général, ce support qui nous permet d'arriver dans la vie des gens et de donner à des chansons qui ont été écrites modestement avec juste une petite histoire personnelle, de trouver une place et de trouver une nouvelle retranscription dans la vie de tellement d'inconnus et de créer un lien qui perdure. Et c'est ma chance aujourd'hui. Vous parler de ces 10 dernières années, sans vous ça aurait été bien plus compliqué, donc merci.
5: Oui, il y a le talent qui est de l'autre côté, hein. Voilà, par hasard. Revenir sur la Côte d'Azur, puisqu'on est à Monaco aujourd'hui, c'est une foule de souvenirs pour vous, quand vous veniez avec vos parents à l'âge de 8 ans, à Cannes, Valoris.
6: Oui, c'est là où j'ai passé le plus beau de mes étés d'enfance les plus beaux étés de mon enfance parce que c'était notre destination régulière. Ma mère aimait aller voir les poteries à Valoris. Moi, je préfère rester sur la plage et jouer au ballon avec ma sœur, avec mes cousins. Mais des souvenirs plein la tête que je continue à transmettre à mes enfants parce qu'on vient régulièrement sur la Côte d'Azur. Je connais pas assez bien la côte atlantique, je connais pas assez bien la montagne, mais la côte sur le bout des doigts parce que je suis là depuis petit et je me sens chez moi.
5: Les plages de Cannes n'ont pas de secret pour vous.
6: Non, absolument. Même les plages publiques. D'ailleurs, j'ai été récemment photographié avec mes gosses, la poussette. Les gens se disaient, mais qu'est-ce qu'il fout là sur la plage publique? Mais en fait, c'est ça mon lieu. C'est là où j'ai l'habitude, quoi.
5: Avant de se quitter, on parle du concert qui aura lieu sur la Côte d'Azur, bientôt?
6: On a des lives pour des radios locales, et des concerts sur la Côte d'Azur. Oui, cet été, je serai à plusieurs endroits. Le long de la côte, peut-être un peu plus à l'ouest parfois, mais je vais vous rendre visite même pour mes vacances personnelles.
5: Haddad, Amir Haddad, merci beaucoup.
6: Merci Adrien.
5: De passer par Ici Azur.
6: Merci beaucoup.
5: À très vite.
6: À prochaine.
5: C'est Ici Azur, en direct de Monaco.
4: Merci Adrien Mangano pour cette interview et ce moment vraiment incroyable avec Amir. Adrien, on vous retrouve d'ici quelques minutes et vous restez en bonne compagnie pour tout au long de cette émission, si je dis pas de bêtises. Bah Adrien qui nous a quittés, il est encore avec Amir. Et ben on continue cette émission à présent avec Renaud, dès que le vent soufflera. Aujourd'hui, heureusement, il n'y a pas de vent, c'est que du beau temps.
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0: Ça fait 65 ans que la principauté de Monaco accueille son propre festival international de la télévision, le Festival de télévision de Monte Carlo, qui célèbre donc le petit écran. Où s'est rendu Adrien Mangano pour nous faire vivre cet événement en direct avec des invités hors pair. Après Amir, avec qui enchaîne-t-on à présent, Adrien ?
3: Avec une comédienne, un comédien, de visages qui nous sont familiers du petit écran, Gwendoline Amont, Alexandre Varga. Bonjour et bienvenue à vous deux.
4: Bonjour.
5: Bonjour. Bonjour.
3: Pour commencer, racontez-moi cette première soirée, la montée des marches, la cérémonie d'ouverture, hier soir.
4: Mais écoutez, il faisait un temps sublime, il y avait beaucoup de monde, les gens étaient comme d'habitude adorables et on était ravis d'être là. C'était très chouette et puis la cérémonie d'ouverture était belle. C'était un melting pot de plein de gens différents, voilà, tout ce qu'on aime, le vivre ensemble.
3: Exactement. Cassandre, c'est une belle histoire qui a commencé maintenant 10 ans, un peu plus même.
5: Ouais, 10 ans, ouais. Ouais, ouais, c'est ça.
4: 11 ans même.
3: 11 ans même.
5: Ah oui.
3: Et voilà, je sais qu'au début, sur la première saison, peut-être qu'on cherche un peu son personnage, mais ensuite, on se prend d'affection pour ces personnages au fil des années.
4: Oui, et puis les personnages surtout grandissent avec nous, et oui, nous, on grandit avec eux surtout. Donc, ça se fait doucement, avec l'aide des scénaristes, et puis de la complicité qu'on a nouée les uns avec les autres, et puis de l'envie d'être très sincère et de donner vie, oui, avec véracité à ces personnages, puis de divertir les gens aussi.
3: Surtout. Comment pourrait définir ces personnages, le capitaine Pascal Roche par exemple, votre regard sur ce personnage?
5: Ah ben, moi j'ai beaucoup d'affection pour ce personnage. Je vieillis avec ce personnage. J'ai pris 11 ans de ma vie. Je lui ai donné 11 ans de ma vie. Il m'a donné 11 ans de la sienne. Voilà. Non, mais écoutez. Qu'est-ce que je peux vous dire sur ce personnage qu'on
4: qui
5: ne sait pas déjà
4: beaucoup.
5: Oui, il me ressemble beaucoup. Bah forcément, à un moment, bah oui, je me le suis accaparé. Voilà, il a mûri. On a mûri ensemble, quoi.
4: Mm-hmm. Il a ta sensibilité, il a ta rudesse aussi. Il a ton côté sportif.
5: C'est vrai.
4: Un peu kéké parfois aussi.
5: Arrête avec ce terme.
4: Mais je t'adore.
5: Je supporte pas ce terme.
3: Vous, Gwendoline, le personnage est un petit peu marginal, qui fait ses preuves, mais qui a ses doutes aussi. Hein,
4: je sais pas si elle est marginale. C'est une femme comme les autres, avec effectivement ses doutes, ses névroses, ses problèmes et ses réalités. Et en même temps, je pense que oui, c'est une exigeante. Elle fait bien son travail parce qu'elle est engagée. C'est un engagement, je pense, pour elle, la police, et un engagement empathique. Hein. Elle a envie, il y a une part d'elle qui a envie de sauver les gens, je crois.
3: Parmi les personnes qu'on a reçues sur ce canapé, d'ici Azur, là, il y en a beaucoup qui nous disent que les séries sont tournées beaucoup en studio. La vôtre est en extérieur, ça c'est le petit plus, on découvre des lieux de France magnifiques.
4: Ah, on ne tourne pas du tout en studio. Mm-hmm. Excepté le commissariat qui n'est pas un vrai studio d'ailleurs, puisque c'était des bureaux avant. Oui, nous on tourne en décor réel. Ah, mais c'est un énorme plus. Je pense que si j'étais enfermée depuis 11 ans dans des décors, j'aurais été complètement sclérosée. Hein.
3: 5 à 6 millions de téléspectateurs, c'est un score qui est flatteur, c'est agréable, même sur les rediffusions. Hein.
4: Bah, c'est au-delà de l'agréable, c'est extraordinaire. Ouais. Et je vais vous dire, on n'en revient toujours pas. Enfin, c'est je sais pas quoi dire, parce que je trouve ça fabuleux, c'est magique, c'est inexplicable. Alors nous, on est sincères, on aime ce qu'on fait, on le fait vraiment avec le cœur et un investissement très très sincère. Mais est-ce que c'est cette sincérité qui transparaît et qui fait que les gens nous suivent? Peut-être en partie, parce qu'on triche pas. Enfin, c'est un grand cadeau, quoi. C'est extraordinaire, 11 ans après, oui.
3: Ouais, on aime beaucoup vos personnages, hein, Florence et Pascal. C'est une relation particulière, ça joue un peu au chat à la souris. Hein.
4: Oh ben, c'est pas peu dire, cher monsieur. Est-ce qu'ils vont se trouver et s'attraper un jour? Tintintin. Mais alors, le jour où ils s'attrapent, ça va être quelque chose. Hein.
3: Ouais. Alexandre, loin de moi de rentrer dans la vie privée, mais juste par curiosité, oui. Comme ça, vous êtes papa d'une petite fille.
5: Oui.
3: Les papas s'en foutent de leur petite fille. Est-ce que ça pose problème quand il faut partir pour des raisons de tournage? Ça peut prendre quelquefois un mois, deux mois.
5: Oui, bah, c'était le cas, hein, parce que là, moi, ma petite a 5 mois et demi, au moment où je vous parle. On sort à peine de tournage, hein, on a tourné en mars-avril. Donc, je venais de passer 3 mois à la maison. Ouais, ça a été dur de partir, de la quitter. Ouais. Mais voilà, il me tardait juste d'arriver au week-end pour pouvoir rentrer un peu à la maison, ressourcer, la prendre.
4: Il n'est pas resté un seul week-end alors que on a tourné très longtemps à la montagne dans un décor extraordinaire. Mmh. Il avait besoin de cette petite fille. Mais
5: même sur 48 heures, j'avais presque 5 heures de route pour rentrer à la maison. Mais je fonçais quoi le vendredi soir et puis j'essayais de partir même très tôt le lundi matin.
4: Mais c'est formidable d'avoir un essentiel.
5: Ouais, c'est vrai.
3: Ah oui. Gwendoline, vous êtes un peu chez vous, là, sur la Côte d'Azur. Est-ce qu'il vous semble loin, la période où vous faisiez le mur pour aller danser à Antibes à 16-17 ans avec ce petit haut violet? Vous vous souvenez de ce...
4: Oh là là, ouais, j'avais 16 ans et demi. Ouais, elle me paraît loin. Et, on a tous l'impression, à un moment, qu'on commence à avoir vécu 12 vies. Et c'est pas une impression, en fait. Moi, je pense que j'ai vécu beaucoup de vies. Oui, ça me paraît loin et ça me paraît près en même temps. Ça s'est passé pas très loin d'ici, effectivement.
3: Il y a le paradise, ici.
4: Mais, ouais. Non, mais
3: il y avait le bureau également.
4: Le bureau, c'était à Jean-les-Pins. Ouais. Et puis, il y avait une boîte à Cagnes-sur-Mer aussi. Et le paradise, j'adorais. Et ce matin, on m'a dit qu'en fait... je me souviens qu'il avait été détruit pour construire un immeuble. On m'a dit que c'était l'hôtel dans lequel je dormais, l'immeuble en question.
3: Ah bah voilà.
4: J'en reviens pas. Mmh. Non, ça c'est dommage parce que j'aimais beaucoup le paradise avec ce lac là, c'était incroyable.
3: Ouais. C'est vrai.
4: Et le cinéma d'été.
3: Quelle formidable. Période. Voilà. Ouais. Vous aussi, Alexandre Varga, vous avez beaucoup voyagé et vous avez bien connu le rivage, notamment dans le Var. Je crois que les parents avaient un chalet.
5: Oui. Mais le rivage, qu'est-ce que vous voulez dire par le rivage?
3: Il y a nos rivages, la Côte d'Azur.
5: Ah, la Côte d'Azur, d'accord, ok. Non, je pensais que c'était un lieu particulier, le rivage. Non. C'était une boîte de nuit, je ne sais pas.
3: Pas toujours.
4: Dans les boîtes de nuit. Rivage, ravage.
5: Merde, non, j'ai jamais été au rivage. J'étais à la réserve, à Saint-Raphaël.
3: Oui.
5: Mais je connais bien le Var. Je suis très, très attaché au Var, à la Côte d'Azur en général. Je connais aussi Jean-Lépin, le bureau, le whisky à gogo.
4: C'est vrai, tu connais le bureau?
5: Oh là là, le bureau. Écoutez, j'avais mes parents avaient à un moment une espèce de petit chalet provençal du côté de Roquebrune sur Argence.
4: Voilà. Roquebrune, tu prends l'accent tout à fort.
5: Ouais. Et oui, j'adore la Côte d'Azur. J'aimerais bien venir m'y réinstaller d'ailleurs. À travers tous les voyages que je faisais quand j'étais gamin, c'était vraiment notre camp de base. Quand on rentrait en France, je me retrouvais, je venais pour l'été, pour les vacances scolaires, tout simplement. Mm-hmm. Et j'étais du côté de Roquebrune, ouais. Et donc, avec ma mobylette, je venais me balader à Antibes, à Jean-les-Pins, je crois que j'étais jusqu'à Nice à un moment avec mon 103 SP. Voilà.
4: Moi, je prenais le train.
5: Mais moi, c'était mon côté déjà, tu vois, biker, aventurier.
4: Ouais, c'est ça.
5: Voilà. Mm-hmm. Ah, mais voilà. Ouais, c'est...
4: Et je prenais le premier train à 6h du matin à Jean-les-Pins pour rentrer. Avec les copains et les copines. Non, mais quand j'y pense.
3: Quels sont les projets pour l'un et pour l'autre? D'autres épisodes de Cassandre? Le théâtre peut-être, comme vous l'aviez fait il n'y a pas si longtemps, parce que c'était Jalousie, il me semble.
4: La Jalousie de Guitry avec Michel Faux, mais je reprends la pièce du 5 novembre au 31 décembre au théâtre de la Michaudière. Et après, on va faire 4 mois de tournée en France et en Suisse aussi. Et avant, je vais tourner dans un long métrage de Sophie Boudre.
3: Quelques mots sur le rôle?
4: Ce sera la directrice d'une cure. Je vous dis pas de quoi.
3: Il faudra suivre. Le temps passe vite en votre compagnie, malheureusement. J'aimerais, Gwendoline, si vous êtes d'accord, avant de se quitter, que l'on évoque un peu la belle expérience. Je parle d'une expérience humaine, celle de vous glisser pendant quelques heures dans le quotidien des aidants. Et voilà, vous en êtes ressorti comment?
4: Vous savez, moi, j'en suis ressortie évidemment émue, mais c'est mon truc, moi, les autres. Ça me plaît. Donc, j'en suis ressortie surtout émue et comment dire, très inquiète parce que la femme la fille du monsieur dont je me suis occupée, qui a mon âge, elle était épuisée. Et donc, je me suis dit, les aidants, c'est pas faux quand on dit que quelquefois ils meurent avant les gens dont ils s'occupent. Ils sont épuisés, c'est trop lourd. Il faut absolument trouver des solutions pour les guider, pour les conseiller, parce que c'est non seulement une douleur de s'occuper d'un proche qu'on aime, et en même temps un épuisement total parce qu'on y laisse sa vie. Elle avait le temps de rien, elle ne faisait rien.
3: Gwendoline Amont, Alexandre Varga, merci d'être passé nous voir en direct sur Ici Azur.
5: Merci à vous.
4: Merci à vous.
3: Passez
4: monsieur.
3: Une bonne journée.
4: Vous
3: c'est
4: aussi.
3: Ici Azur, en direct du Festival Télé de Monte Carlo.
0: Et on retrouvera Adrien Mangano en direct donc du Festival de Télévision de Monte Carlo d'ici quelques minutes. D'abord, je vous propose une nouveauté musicale. Voici Benjamin Biolay avec Écran Total, un titre qui annonce un petit peu son nouvel album qui sortira en septembre, L'Ultra Bleu, une réédition de son album, Le Disque Bleu.

0: Écran total, une nouveauté de Benjamin Biolay, premier single qui annonce son nouvel album Ultra Bleu qui sortira au mois de septembre. L'Ultra Bleu, c'est une réédition de son album Le Disque Bleu avec des petites chansons en plus, dont celle-ci que vous venez de découvrir à l'écoute d'ici. Ici, Azur vous emmène au festival de télévision, au festival de télévision de Monte Carlo. Adrien Mangano est sur place et on le retrouve dans quelques instants avec la comédienne espagnole Esther Exposito, que vous connaissez peut-être de la série Elite sur Netflix notamment. Ce sera juste après ça.
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0: Et nous sommes toujours en direct du Festival de télévision de Monte Carlo. Je dis nous sommes. Enfin, ici Azur vous y emmène. C'est Adrien Mangano qui est sur place, Adrien.
3: Exactement, ici Azur en direct du Festival télé Monte Carlo. 65e édition, véritable vitrine pour les blockbusters de séries américaines et européennes. Et pendant ces prochains jours, nous recevrons de nombreuses célébrités du petit écran et parfois du grand écran aussi, comme ce matin, une artiste qui est née à Madrid, Esther Exposito. Bonjour.
4: Bonjour, merci.
3: Usted habla un poquito francés?
4: No, muy poco, very little.
3: Donc, on personne pour traduire. Voilà. Qu'est-ce qui vous a orienté vers le métier d'actrice?
5: What decided you to go towards actressing?
4: Well, I always knew. I don't know. I remember being 3, 4, 5 years old and having clear in my mind that I wanted to be an actress. And I don't know why, because no one in my family does anything related to the industry. But I don't know. I think it was meant to be.
5: Je crois que je l'ai toujours su, j'étais toute petite depuis que j'avais 3, 4, 5 ans. Et je ne sais pas vraiment pourquoi, parce que personne dans ma famille ne faisait partie de l'industrie cinématographique. Mm-hmm. Mais je crois que c'était le destin.
3: Oui. Vos parents vous ont toujours suivi dans cet avis, cette envie de devenir comédienne?
5: Did your parents always follow you in your desire to be an actress?
4: They were surprised at the beginning, but yeah, they didn't let me work when I was a kid because they wanted me to have a normal childhood, but they supported me to go to theater lessons and yeah, they were always by my side, but they wanted me to grow up as a normal kid, mm-hmm. not working.
5: Ils ont été un peu surpris au premier abord et en fait, ils ne voulaient pas que je travaille en tant qu'enfant parce qu'ils voulaient que j'aie une enfance normale. Mais ils m'ont toujours soutenue dans mon désir de prendre des cours de théâtre, etc. Mais ils voulaient absolument que j'aie une enfance normale.
3: Vous avez déjà invité vos parents sur le tournage?
5: Did you invite them on shoot?
4: Yeah, many times.
3: Good experience?
4: Yeah, they love it. Yeah, and every time that I work, for example, I worked a lot in Mexico, mm-hmm. for many months, and they always come to visit me when I'm shooting outside.
3: Esther, cette transition entre la mode et le cinéma, ça s'est fait de façon naturelle?
5: Was it a natural transition from fashion to cinema?
4: It wasn't like that. Like, I never... The fashion stuff, it came along with the cinema and with my work as an actress.
5: Mm-hmm. En fait, la mode, c'est venu simultanément au métier d'actrice et ça s'est fait en même temps. Mm-hmm.
3: Votre carrière a vraiment pris son envol avec le rôle de Carla dans Elite. Qu'est-ce qui vous a plu chez Carla?
5: Your career really took a turn when you played Carla in Elite. What did you like about her?
4: I loved all the layers that she had. That's the most interesting thing, I think, for me as an actress, to do contradict characters. Like, because in real life we're that way. So, yeah, real character with its contradictions, lights, shadows.
5: En fait, ce que j'ai beaucoup aimé, c'est qu'elle avait de l'épaisseur. C'était un personnage qui se contredisait et qui n'était pas d'un seul bloc. Et en fait, c'est comme ça qu'on est dans la vraie vie. Donc, je crois que c'est ça qui m'a plu le plus.
3: Est-ce que vous avez déjà eu l'occasion de vous entendre doubler dans une autre langue? Qu'est-ce que ça vous a fait, si ça a été le cas?
5: Did you ever hear yourself being dubbed into another language?
4: Yeah. It's
5: How did you
4: crazy.
5: Feel?
4: It felt weird. It's very weird. Yeah. Because, you know, the voice is such a big part of acting. It's like half of it, an actor's voice. So it's always weird to see yourself dubbed.
5: C'est très étrange de s'entendre doubler parce qu'en fait, la voix, c'est pratiquement la moitié du jeu d'acteur. C'est très important. Et moi, j'ai toujours trouvé ça très étonnant.
3: Esther, on vous a vu à Cannes cette année pendant la montée des marches. J'étais juste derrière vous sur le tapis rouge pour la bataille de Gaulle. Cannes, c'est une atmosphère particulière. Il y a une effervescence, il y a un côté magique sous le climat de la Côte d'Azur.
5: We saw you at the Cannes Film Festival as you walked up the stairs. In fact, I was right behind you for de Gaulle. And Cannes is a very specific atmosphere on the Riviera, and there's a sort of a vibrancy to it. How did you feel about that?
4: It's so fun. It's a bit overwhelming at times because there's so many people and many activities, many things. It's a bit crazy, but I love that chaos, you know? That's, you know, it has also its glamour of the cinema industry, and it's iconic to be there and all the history that it has behind. So it's always very special. It always feels very special to go there.
5: C'était incroyable. Parfois, on est un petit peu submergé parce qu'il y a tellement de télé, de gens qui nous regardent. Mais c'est un type de chaos qui me plaît plutôt. Et puis, il y a tout ce côté glamour. C'est vraiment le rendez-vous incontournable du cinéma.
3: Vous étiez déjà venu en 2023, Lost in the Night.
5: You were there in 2023 for Lost in the Night?
4: Yeah, we premiered a movie there. It was like one of my highlights, the highlights of my career, to premiere a movie at the festival.
5: Oui, ça a été la première du film, et pour moi, c'était quelque chose d'incroyable d'être là à ce moment de la première au Festival de Cannes.
3: Je crois que les parents étaient là aussi.
5: Your parents were there also?
4: Yeah, of course they were there. Yeah, and I remember we had a standing ovation of a few minutes. It was

0: 27 million followers on the social networks. Is it a bit dizzying to have so many people loving and following you?
1: It's dizzy. The social media are dizzy. Like, yeah, it's a tough thing. I think we would be happier without them, but it is what it is. But I have to say that it's beautiful to have all that support and people sending you love and following your career.
0: Alors, c'est vrai que c'est un petit peu vertigineux et parfois c'est difficile d'avoir tous ces gens qui vous suivent, mais en fait, on n'a plus vraiment le choix de nos jours. Et d'un autre côté, il y a tout ce soutien qui est tout de même très porteur.
2: Oui. Vous prenez le temps de répondre à quelques messages personnellement ou vous avez une complice ou un complice pour le faire avec vous?
0: Do you personally answer some messages or do you have a team taking charge of that?
1: No, I can't answer messages because it would never end. Yeah. But I'll try to always be grateful and thankful when I get the chance, like here, for example, to meet fans. And I always take pictures when someone asks me.
2: Oui.
0: Bon, j'ai absolument pas le temps de répondre, ce serait vraiment trop. Mais par contre, je suis très reconnaissante et à chaque fois que je peux, comme ici où il va y avoir des fans, je prends le temps de faire des photos et de les remercier.
2: Voilà. Quel regard vous portez sur les réseaux sociaux, Esther, qui peuvent encenser une personne ou lui faire du mal facilement?
0: What is your outlook on social networks? Because you can be on top of the world one day and down into the gutter the next.
1: Yeah, I think they're very dangerous. Also for everyone. But the addiction, it's a big problem. Addiction to social media and to the phone. I think we're disconnected. We're disconnecting from real world, real life each time more, and. We have to live with them and learn how to use them, but I would have preferred to live in a different period of time where they didn't exist.
0: Oui, en effet, je crois que c'est extrêmement dangereux. Et puis, il y a aussi une forme d'addiction au téléphone, aux réseaux sociaux, qui fait que par moments, on est complètement déconnecté du monde réel. Et il faut apprendre à s'en servir correctement. Je crois que j'aurais préféré vivre à une autre époque.
1: And sorry, we have to protect young people. I think it's amazing this that some countries are doing of forbidding. I think it's people under 16. Under 16 to have social media, Instagram, and I think that's crucial because it's a moment where you're forming yourself, and you shouldn't have, you know, that amount of information, overwhelming information, comments, whatever, all the time, because it leads to addiction and comparisons.
0: Oui, je crois qu'il faudrait surtout protéger les jeunes. Je trouve que c'est merveilleux que dans certains pays, on décide d'interdire l'accès à ces réseaux sociaux avant 16 ans. Parce que, en fait, il y a tellement d'informations qu'on devient submergé et qu'on ne sait plus comment s'y retrouver. Donc, il faut vraiment protéger les jeunes.
2: Esther Exposito, votre nom revient dans tous les magazines en ce moment sur les réseaux sociaux, que ce soit pour la mode, le cinéma ou dans les gossips. Comment vivez-vous le fait que parfois on s'intéresse plus à votre vie personnelle que professionnelle?
0: Okay, so your name is all over the news, be it for fashion, for cinema, or even in the gossip columns. How do you feel about the fact that they tend to mix your personal and professional life?
1: Well, I'm a bit used to it. It comes with this. You can't blame it on the press, I think, because it's natural and it always happens. It's harder now because now you have anyone can be a paparazzi with the phones, you know? That didn't happen before. But the press always talked about private life of actors or artists. So it comes with it. You have to know what you're doing and it is what it is. But it can be tiring. Sometimes and yeah, I would love people to be more centered in my career, of course, than in my private personal life, because I'm a private person and I don't love sharing much of it.
0: Alors j'ai fini par m'y habituer et en fait il faut bien dire que ça a toujours existé. Le seul problème maintenant, c'est que n'importe qui peut devenir un paparazzi avec son téléphone portable. Donc c'est un petit peu plus difficile. Parfois c'est vraiment fatigant parce que en fait j'aime bien préserver ma vie privée et c'est assez difficile. Mais ça fait partie du métier en quelque sorte.
2: Alors je sais que vous ne voulez pas qu'on touche à votre vie privée. J'ai juste une question comme ça, sans citer de nom. Est-ce que vous allez suivre la Coupe du Monde de football? Vous allez faire la TIFA pour

0: l'Espagne ou un peu pour la France?
1: Okay, so I'm not going to give any names out, but one curious question. Will you be following the Football World Cup, and will you be cheering for Spain or France?
2: I will be following it. I will be following it, yeah. And it's a difficult decision. I'm going to say, well, in Spain we say que gane el mejor, you know?
0: Sí,
2: let
0: sí,
2: the
0: sí.
2: best to win.
0: Comprendo.
2: yeah, I'm sure the best will win.
1: Donc, évidemment, je vais suivre. Maintenant, qui je vais supporter, c'est compliqué de répondre. Et que le meilleur gagne, je pense que c'est la meilleure réponse.
0: Fantastique. Last question. Quel est le prochain projet, Esther?
1: What's your next project?
2: I'm releasing an amazing romantic thriller movie in September on Prime Video. It's this vibe of, you know, the 90s romantic movies, a bit classy, and I think people are gonna love it. I'm very excited about that one. And also, I'll be releasing in autumn a movie I just premiered at Tribeca Film Festival in New York called Dante. Those are my next releases.
1: Ok, donc je travaille sur un thriller romantique qui va bientôt sortir sur Prime, qui se passe dans les années 90 et qui est très joli visuellement, et je suis très enthousiaste à l'idée de ce film. Et puis il y a eu aussi la première à l'automne, il va y avoir la première à Tribeca d'un film qui s'appelle Dante.
0: Très bien. Esther Exposito, merci.
2: Muchas
0: gracias de nous avoir accordé cette interview. Je sais combien votre emploi du temps est très très chargé. C'était un énorme plaisir.
2: Merci beaucoup.
0: L'antenne est à vous, en studio.
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7: Et avant de retrouver une nouvelle fois Adrien Mangano en direct du Festival de télévision de Monte-Carlo, eh bien, on vous propose un petit laps musical, un petit changement d'ambiance avec de la musique africaine, le plus important succès international de la carrière de cet artiste que vous reconnaissez, j'espère, c'est Mori Kanté. Voici Yeke Yeke. Vous écoutez Ici Azur et nous sommes en direct du Festival de télévision de Monte-Carlo aujourd'hui. Adrien Mangano, que l'on retrouvera dans quelques minutes, anime les festivités.

0: Yeke Yeke, Mori Kanté sur votre radio ici Azur.
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0: Toujours en direct depuis le Festival de télévision de Monte-Carlo qui fête cette année sa 65e édition. Ça fait beaucoup de bougies à mettre sur le gâteau. Sur place, Adrien Mangano en bonne compagnie à nouveau puisque vous êtes avec Aurore Dalplace d'Un si grand soleil.
3: Exactement, Aurore est avec nous. Bonjour, bienvenue.
4: Mais bonjour, merci beaucoup.
3: Dans notre beau studio ici à l'intérieur du Grimaldi Forum d'ici Azur. Avant toute chose et qu'on parle de la série, il y a un bel événement qui se prépare. Vous ne l'avez pas caché au grand public et non. Vous l'avez fait de façon très particulière, avec beaucoup d'humour.
4: Pour changer, ouais. on a réfléchi à comment l'annoncer et on s'est bien marré pour annoncer l'arrivée d'un nouveau petit être.
3: Ouais. Fille ou garçon?
4: Un petit gars.
3: Un petit gars.
4: On va monter une équipe de foot.
3: C'est génial, c'est super. Félicitations.
4: Mais merci beaucoup.
3: C'est pour dans combien de temps maintenant?
4: C'est pour dans 4, bah, c'est pour octobre, donc je suis encore 4 mois.
3: On aura passé les grosses chaleurs.
4: Ouais. Ah
3: ouais, bah voilà. Ouais. Qu'est-ce qui vous plaît chez Johanna que vous incarnez depuis quelques temps?
4: Tout. Je suis complètement amoureuse de ce personnage. Je suis très heureuse de la tournure qu'il a pris. Après, on s'est beaucoup rapprochés. Avec Aurore et Johanna. Parce qu'au début, Johanna était plutôt carriériste, très, presque garce, ouais. Un peu froide. Et je pense que, au fur et à mesure, j'ai mis plus de Aurore dedans. Et même si elle réagit pas de la même manière que moi, en tout cas, je mets beaucoup de ma personnalité dans ce personnage.
3: Vous êtes parfois surprise parce que vous demandez de faire les scénaristes.
4: Oui, et on se laisse surprendre. Et c'est ça qu'on aime. Comme par exemple la rupture avec Yann. J'étais surprise et très triste.
3: Aussi.
4: Très triste, ouais.
3: Vous la prenez combien de temps en avance? Ça se fait, vous travaillez sur les textes
4: une semaine avant? Un mois à l'avance,
3: même.
4: Ouais.
3: C'est bien, on se prépare psychologiquement,
4: ouais.
3: L'avantage ou l'inconvénient, s'il y en a, hein, de participer à une série récurrente, que les spectateurs peuvent suivre au quotidien?
4: Alors, moi, je n'y trouve que des avantages. Je me sens chanceuse, mais très chanceuse, parce que j'aime ce que je fais. Et on a la chance, contrairement à quand on fait un téléfilm ou un film, d'aller piocher des énormes palettes d'émotions, d'aller dans tous les sens. Quand on fait un film, on va de A à Z, et basta. Tandis que là, dans la série, ben, ça fait 7 ans que je suis passée A, B, D, Z... Donc je passe par toutes les émotions et ça c'est une chance. Quand on est comédien, c'est magique.
3: Et nous sur ICI Azur, on vous suit depuis un bout de temps. Il y avait la musique, il y avait le chant.
4: Oui.
3: C'est le côté tout ça ou un projet à courte ou à longue échéance?
4: Alors moi qui suis un boulet dans la musique, parce que j'en ai des tonnes de chansons et j'en sors pas. Mais là il y en a une qui sort, ça y est, le 28 juin.
3: C'est pas vrai?
4: Si.
3: Alors?
4: J'ai écrit une chanson qui s'appelle Botox.
3: Pourquoi?
4: Mais alors j'ai écrit une chanson sur le Botox.
3: Ah ouais,
4: c'est génial. J'ai dit bon allez maintenant que j'y vais, je vais un peu dans l'humour. Mais c'est pas une chanson drôle, mais j'essaye un peu de mettre de l'humour. C'est comme ça que je me sens le mieux.
3: Elle sera sur les réseaux?
4: Elle sera sur les réseaux, elle sera partout sur les plateformes.
3: Ouais.
4: Et ouais, c'est pour un peu dénoncer toute la chirurgie, tout ça, même si j'en ai déjà fait, hein, faut pas se cacher. Mais
3: j'ai bien réussi alors.
4: Mais là, il y en a plus, je peux pas, je suis enceinte.
3: Bon, en tout cas, on attend le résultat avec impatience.
4: Oui.
3: Est-ce que vous connaissez la chanson du générique d'Un si grand soleil? Vous pourriez la chanter un petit peu?
4: Oh, oh, oh, oh, je sais pas, je connais pas la parole.
3: Ouais, ça fait plusieurs années que. Ouais, mais c'est génial. Ça fait plusieurs années que vous incarnez Johanna. Comment vous l'avez vu évoluer ce personnage au fil des années?
4: Comment je l'ai vu? Mais je disais justement, je l'ai vu évoluer, mais comme je l'aime. Elle s'est adoucie justement, parce que je l'ai déjà dit, hein, elle s'est rapprochée de moi et ça me plaît parce que j'aime bien ma personnalité. Je m'aime.
3: Quelle importance vous accordez aux critiques bonnes ou mauvaises sur les réseaux? Vous suivez ça ou...
4: De temps en temps, beaucoup moins qu'avant, parce que j'ai été un peu blessée au tout début.
3: Ouais.
4: C'est vrai que ça nous touche forcément. Et maintenant, je le prends avec un recul énorme. Donc, ça a tendance à me faire rire quand il y a des critiques. Parfois, elles sont constructives, hein, mais
3: ouais.
4: Pas toujours, non.
3: Qu'est-ce qui va se passer dans les prochaines semaines sur ce qu'on peut révéler ou pas?
4: Qu'est-ce qui va se passer? Pas tant de soucis, là, elle est vite passée, elle a trouvé un autre amant, mais qui n'est toujours pas le bon, hein. Elle a vraiment pas de chance.
3: Ça finit par arriver.
4: J'espère pour elle.
3: On va demander au scénariste, il nous écoute.
4: Purée, on n'a pas, heureusement que j'ai pas sa vie.
3: En tout cas, tout ce qui arrive à tous les personnages d'Un si grand soleil, c'est mouvementé, c'est pas toujours très rose, mais justement, c'est ce qui est jouissif à jouer.
4: Mais évidemment, c'est ce qui est riche, c'est ce que je disais, c'est qu'on peut aller dans tout dans tous les sens, toutes les parties des émotions, et c'est ça qui est génial. Mmh. Et d'aller, et même si ça peut être des exutoires parfois incroyables.
3: C'est un rythme soutenu de tournage. On commence tôt le matin, on met le réveil. Expliquez-nous.
4: Ça dépend des périodes, mais en période pleine, oui, on se lève très tôt. Moi, en général, j'ai 1h15 de prépa, donc je sais que quand il y a un tournage qui commence à 8h, je suis à 6h45, quoi. Mm-hmm. Mais ça, enfin, comme c'est un métier de passion, il y a pas, on n'y va jamais avec reculons, quoi.
3: Ouais. C'est incroyable quand on y pense, parce que votre complice, Kevin Lévy, lui, dans une autre série, ouais. J'allais pas dire concurrente, mais on en parle à la maison.
4: Ouais, mais on se fait, le soir, en général, quand on est au dîner, quand on tourne le lendemain, on se fait répéter nos textes.
3: Ah, c'est chouette, ça.
4: Ouais, c'est chouette. Mm-hmm. Donc, on s'aide, en fait.
3: Ouais, un si grand soleil, c'est un travail d'équipe. J'aimerais qu'on parle un petit peu des gens qui sont autour de vous.
4: Ah, mais c'est plus qu'une équipe. On se rend pas compte le nombre de gens qu'il y a. Et sur un plateau, déjà, sur un plateau, on est on doit être une trentaine, peut-être même 40. Après, t'as les gens qui, après, il y a le montage, il y a la prod, la personne qui s'occupe du planning, tout ça, c'est vraiment un gros travail d'équipe. C'est fort. Ouais, c'est très très fort.
3: Le travail d'équipe, c'est un travail qui paye. Vous êtes très suivi. Ouais. On est à combien de millions maintenant, ça?
4: Je sais pas, entre 2 et 3, je pense.
3: Entre 2 et 3, c'est pas mal.
4: Ouais,
3: hein.
4: Je pense que c'est bien. Hein.
3: Ouais, c'est flatteur, ça donne envie de continuer.
4: Ça fait du bien, oui. Et puis de venir ici et de rencontrer les gens et de voir l'impact que ça a. On se rend pas compte. En fait, on est dans leur télé tous les soirs et du coup, on se sent proche parce qu'on. Eux se sentent proches, ils ont l'impression de nous connaître, donc il y a quelque chose de très intime finalement. On a l'impression d'être potes, quoi, déjà.
3: Oui, il y a beaucoup de fans qui vous suivent, ouais. De le dire, avec de bons résultats. Il y a aussi les personnes qui vous attendent sur le parvis du tapis bleu, ici, oui. Au Ribali Forum. Parlez-moi de ces contacts, ces gens qui attendent pendant des heures sous le soleil, qui veulent vous voir et parler avec vous.
4: Mais pour nous, c'est très flatteur déjà, et c'est, on prend une espèce de dose d'amour folle, et on ne peut qu'être heureux de ça. Mm-hmm. C'est du partage.
3: Oui. Merci beaucoup d'avoir été des nôtres
4: en
3: place.
4: Ben,
3: j'espère à bientôt, hein. Et
4: mais
3: puis,
4: oui.
3: Félicitations. Et puis, voilà. Peut-être que la prochaine fois, vous viendrez à 3, à ce micro.
4: Oui. À 3 ou à 4, alors.
3: À 4, peut-être. Oh là là. Comment faut-il le prendre?
4: Parce que, mais non, j'en ai un déjà.
3: On en a déjà. Ça, est déjà là.
4: Oh, bah oui.
3: Merci. On
4: merci
3: vous embrasse.
4: À vous.
3: Prenez soin de vous tous.
4: Oui, merci, hein.
3: C'est ici Azur, en direct du Grimaldi Forum de la Principauté de Monaco. Voilà, Sébastien. On a passé une très, très belle matinée tous ensemble et on sera de nouveau en direct avec vous. Demain, dimanche, à partir de 11h.
0: Le rendez-vous est noté, donc à demain, Adrien, dès 11h.
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0: Elle était tellement bien cette émission qu'on la recommence demain. On refait la même. De 11h à midi, on retrouve Adrien Mangano à nouveau en direct du Festival de télévision de Monte-Carlo. Ça tombe bien qu'on recommence, puisque recommence-moi. Voici Santa. Je préfère.

0: vous écoutez ici à Azur et c'est Recommence-moi. Très belle fin de matinée puisque il va être l'heure de passer à table.
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0: Samedi 13 juin de l'an 2026 et il est midi. Votre journal avec Sébastien Riglet et la bataille du tramway se poursuit à Cagnes-sur-Mer.
2: Plusieurs élus de gauche se sont réunis hier devant l'hôpital Tsanc à Saint-Laurent-du-Var pour défendre le projet de ligne 4 qui doit relier Nice à l'ouest du territoire. En ligne de mire, la position du nouveau maire RN de Cagnes-sur-Mer, Brian Masson. Celui-ci ne souhaite pas voir le tramway arriver dans sa commune. Il privilégie la création d'un bus à haut niveau de service. Une décision vivement contestée par l'opposition municipale de gauche. Cédric est garoyant, il est opposant de gauche à la mairie et il est en colère contre Brian Masson. Il espère qu'il change d'avis, écoutez-le.
3: Je pense que c'est un caprice. Même Monsieur Ciotti n'est pas contre le fait de faire venir le tramway jusqu'à Cagnes-sur-Mer. C'est tout simplement un caprice. Il en a fait un peu un épouvantail durant cette campagne. Mais maintenant, lorsqu'on est élu, on pense aux générations futures et pas à l'élection future. Je voudrais quand même préciser que c'est la métropole qui paye et qu'une partie a déjà été payée et que les Cagnois payent depuis 25 ans, 30 ans le tram à Nice. Et il est temps qu'il arrive jusqu'à chez nous aussi. Moi, je pense que le maire doit être raisonnable. D'une part, et d'autre part, avec d'autres élus de l'opposition, nous avons engagé déjà une réflexion que nous désirons mener dans plusieurs mois devant le maire, en lui montrant que le tram est la meilleure des solutions pour Cagnes-sur-Mer aujourd'hui, pour désengorger déjà la ville et aussi pour l'économie locale.
2: Et sur le papier, le projet est bien engagé. La déclaration d'intérêt général a été votée. Le démarrage des travaux est annoncé pour 2027.
0: De fortes perturbations attendues ce week-end. À Nice.
2: C'est en raison de la venue du président de la République, Emmanuel Macron, et du premier ministre indien à l'occasion du salon Bharat Innovate. L'événement qui réunit une centaine de start-up ouvre ses portes dimanche matin. Des restrictions de circulation et de stationnement sont mises en place dès aujourd'hui autour de l'hôtel Negresco. Plusieurs rues du centre-ville seront fermées à la circulation à partir de 19h et jusqu'à demain 17h. D'autres axes seront également impactés demain autour du palais des expositions, avec notamment une fermeture temporaire de la voie Matisse en matinée dans le sens ouest-est. La galère également sur les rails. Il n'y a aucun train en gare de Nice aujourd'hui. Elle fait l'objet de grands travaux de modernisation des voies. Une centaine d'agents sont mobilisés. Le trafic est interrompu entre Antibes et Monaco. Du coup, entre ces deux villes, vous pouvez prendre les bus Zou ou les lignes de bus régulières. Idem pour aller entre Nice et Breil. Les travaux sont menés aussi entre Cannes et Grasse. Là aussi, il n'y a pas de train, mais des bus en circulation.
0: Un informaticien niçois qui sera jugé le 7 juillet par le tribunal de Paris.
2: Il est poursuivi pour avoir lancé un site qui met en ligne des centaines de milliers de fausses images hyper réalistes à caractère sexuel, c'est ce qu'on appelle aussi des deepfakes. Certaines de ces images ont été détournées à partir de véritables photos sans autorisation. L'homme a été repéré aux États-Unis, Justine Leclerc.
4: L'homme âgé de 47 ans avait créé son site C'est Fake qui a diffusé plus de 300 000 images et 7 000 vidéos à raison d'environ 50 nouvelles mises en ligne par jour avec 200 000 comptes utilisateurs et près de 4 millions de vues par mois. L'enquête a comptabilisé 14 000 victimes présumées originaires de tous les pays dont les photos ont été truquées. Et cet informaticien est inconnu de la justice. Il avait d'abord été repéré par la justice américaine car le serveur se trouvait aux États-Unis. L'homme a été interpellé en début de semaine à son domicile à Nice. Les policiers ont saisi de la crypto-monnaie équivalent à 48 000 euros de revenus illicites perçus par la publicité sur le site. Il encourt 7 ans d'emprisonnement pour administration d'une plateforme en ligne permettant des transactions illicites et il sera aussi jugé pour diffusion de contenu à caractère sexuel en ayant reproduit des images ou les paroles d'une personne sans son consentement.
2: Les précisions de Justine Leclerc. Enfin, Ineos reste finalement seul aux manettes de l'OGC Nice. Le propriétaire du club depuis 7 ans n'a pas trouvé d'accord avec le mystérieux repreneur américain. Il a décidé de rompre les négociations hier pour préparer la nouvelle saison avec Maurice Cohen comme nouvel homme fort du sportif. Le nouveau directeur sportif Geoffrey Moncada devrait être officialisé en début de semaine. La reprise de l'entraînement est prévue le 8 juillet pour les Aiglons. Pas d'entraînement pour nous cet après-midi, mais il va faire beau en tout cas.
0: Ouais, pour moi, ce sera une sieste, je pense.
2: C'est pas mal, moi aussi.
0: Le réveil depuis 5 heures, j'imagine que vous encore plus tôt. Le temps très beau pour faire peut-être une sieste en extérieur, mais on pense à la crème solaire si on va faire ça, avec seulement quelques petits nuages discrets au programme. 29 degrés pour les maximales du jour, 25 à Cannes, Nice, Mougins, 27 à Antibes, Grasse, Cagnes-sur-Mer, Vence, Menton, ainsi que Monaco, puis 28 degrés à Tende et sur le Mercantour. Pas beaucoup de vent en plus pour en profiter. C'est l'heure de Willy Rovelli qui vient déjeuner chez vous. Moi, je vous propose de vous retrouver dès 7h demain. Et Sébastien, je vous dis à demain.
2: À demain.
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6: Bonjour, merci d'avoir choisi votre radio ici. Si Willy vient déjeuner chez vous, numéro 1061.
2: Oh là là,
6: village, hein. Bonjour la tribu.
7: Bonjour.
6: Alors, qui est là aujourd'hui? Nicolas Malabeuf, notre enfant de la télé. Bonjour mon bon Nicolas.
8: Bonjour Willy, bonjour tout le monde.
6: Et Fabien Imo, notre geek. Bonjour mon Fabinu.
9: Bonjour Willy, bonjour à tous.
6: Et bienvenue à tous. J'espère que vous avez passé une bonne semaine.
2: Oh, excellent.
6: Excellent. On est samedi et le samedi, c'est les kikis de tous les kikis qui vous accompagnent pendant une heure dans un talk show unique et utile, le seul qui permet d'apprendre et de sourire de l'actu. Alors notez bien les dossiers du jour. D'abord, on va évidemment parler du mondial de foot. Il a démarré jeudi pour la première fois de son histoire dans 3 pays, Mexique, Canada, États-Unis.
10: Ah oui.
6: Et on l'a souvent entendu, ça sera un mondial très politique. Alors ça veut dire quoi? La réponse dans une minute. Et à 12h30, la folie des vides-greniers. 30% des Français fréquentent plusieurs fois par an les quelques 50 000 vides-greniers qui ont lieu chaque année en France. Le plus grand étant bien sûr la braderie de Lille.
2: On y sera à la rentrée, le 5 et 6.
6: Voilà. Pourquoi aime-t-on ce type de brocante? Eh bien, on en parle dans 20 minutes. Et bien sûr, vous le savez, on aime vous entendre, on aime vous lire, on aime être avec vous. D'abord sur le groupe Facebook, mon Fabinou.
9: Alors, vous retrouvez, vous tapez Youpi la vie avec Willy Rovelli, vous tombez sur nous. La question de ce samedi, nous allons parler des brocantes. Alors, vous dites brocante, vide grenier.
6: Oui, vide grenier.
9: En Normandie, on dit foire à tout.
6: Foire à tout, c'est foire à tout.
9: Quel est le pire objet que vous avez chiné ou vendu lors d'une brocante? Ça nous intéresse. Alors, on a déjà un message de Marie. Elle a acheté un jean avec deux couleurs de jambes différentes.
6: Ça, c'est bon. Ça, c'est très bien.
9: Noir
6: bravo.
9: Et blanc.
6: Donc, bravo.
9: Voilà, comme Marie, voilà, vous pouvez témoigner, c'est complètement gratuit sur Facebook pour nous retrouver. Vous tapez juste Youpi la vie avec Willy Rovelli, vous tombez sur nous.
6: Voilà, puis appelez-nous, tiens, si vous voulez réagir sur le mondial, sur les brocantes ou nous faire un petit coucou, vous êtes les bienvenus. Hein. C'est la libre antenne du week-end. C'est que c'est la plus grande émission de radio du monde. Vous êtes tous des chroniqueurs.
9: On nous envie.
6: Ah oui, on nous envie. Vous faites tous partie de cette tribu. 0810 055 056. Appelez-nous, passez à tout instant et vous repartez avec quoi?
9: Et bien sûr, les brocantes, notre carte carburant ferait un malheur, mais elle est invendable. C'est interdit. Vous l'avez, vous la gardez.
6: Ah oui.
9: On vous offre 100 euros de carburant.
6: Ah là là, le tirage au sort, c'est quand?
9: Demain.
6: En fin d'émission. 0810 055 056. Appelez-nous. C'est l'émission, c'est la vraie celle-là, parce qu'il y a souvent des copies.
9: Oui, des copies.
6: Il y a des copies. Non, non, là c'est l'original. C'est la vraie. 0810 055 056. On a tout dit.
9: On a tout dit.
6: Alors démarrons. Allez,
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6: Ouvrons notre premier dossier. Bonjour Kevin Vessière.
11: Bonjour, merci pour l'invitation.
6: Avec plaisir, mon cher Kevin. Attendez, vous ne savez pas les questions que je vais vous poser. Oui. Peut-être que vous allez le regretter dans une seconde. Vous êtes le fondateur de FC Géopolitique. C'est un média consacré aux enjeux géopolitiques du sport et auteur du livre Mondial 2026. Alors pourquoi, mon cher Kevin, on entend beaucoup que ce mondial va être un mondial politique? Ça veut dire quoi?
11: Eh ben, on va entendre beaucoup que ce mondial va être politique parce que les précédents mondiaux étaient déjà très politiques avec une Coupe du Monde en 2018 en Russie, ouais, organisée par Vladimir Poutine, une Coupe du Monde en 2022 Qatar, organisée au Qatar, dans un pays qui avait peu de culture foot et avec des polémiques autour de l'organisation, des conditions d'organisation des stades. Et là, pour 2026, eh ben, c'est encore plus politique parce que vous avez tout le contexte américain, notamment autour de la police migratoire et des conditions d'entrée sur le territoire. Donc, ça pose question sur cette Coupe du Monde, est-ce qu'elle veut vraiment accueillir le monde, et un Donald Trump qui depuis un an instrumentalise la compétition pour la faire à son image, et avec en fait la FIFA, donc qui est l'organisation du football mondial qui organise cette compétition, qui fait preuve de complaisance vis-à-vis de Donald Trump. Bon, elle n'a pas trop de moyens en tout cas de pouvoir contre-attaquer Donald Trump, qui le peut encore aujourd'hui, mais surtout elle fait preuve de complaisance. Alors, c'est illustré par la remise d'un prix de la paix à Donald Trump il y a cela
6: il y a quelques mois. Instrumentaliser cette Coupe du Monde, ça veut dire quoi? Parce que Trump, il voudrait que ça lui apporte quoi, cette Coupe du Monde?
11: Bah, Trump, de toute façon, c'est un personnage assez insondable. Ouais. Trump, dès qu'il peut, en tout cas, prendre la lumière et s'accaparer quelque chose qui augmente son prestige personnel, enfin, d'abord le prestige des États-Unis, mais surtout son prestige personnel, il le prend. Et ce qui est assez intéressant, c'est, il y a un an, vous aviez la Coupe du Monde des clubs, donc c'était la pétition générale de cette Coupe du Monde, mais version club. Mm-hmm. Et à l'issue, les joueurs de Chelsea ont remporté le trophée. Donald Trump s'est affiché avec les joueurs de Chelsea, en tout cas, sur le podium. Et à la fin, finalement, c'est lui qui a gardé le trophée original et les gens de Chelsea n'ont eu qu'une copie. Donc ça prouve en tout cas que Donald Trump, lui, vu que la Coupe du Monde c'est le plus grand événement comment dire télévisuel, puisque vous avez 5 milliards de téléspectateurs, s'il peut l'instrumentaliser et montrer les États-Unis qu'il a fait à son image, il va pas s'en priver.
7: Et c'est quoi le lien alors entre géopolitique et sport? Parce qu'il n'y a que le foot qui permet ça, ou peut-être un peu les Jeux Olympiques? Non, même pas, il n'y a même pas.
11: En fait, Jeux Olympiques, si, vous avez aussi un côté géopolitique, mais le côté au niveau du football, c'est plus fort parce que c'est le sport le plus populaire. Ouais. Au niveau de la FIFA, vous avez 211 fédérations, donc on va dire pays membres, donc c'est plus de membres que l'ONU. Donc en fait, toute la planète joue au foot. Et à travers le football, en fait, vous avez une sélection nationale, donc vous pouvez être aussi plus vous représenter. C'est dans le cadre d'une compétition. Les Jeux Olympiques, il y a quand même les drapeaux, les pays, mais c'est peut-être plus diffus. Alors que là, vous avez une compétition, des sélections nationales qui s'affrontent. Ouais. Parfois, on dit aussi que ça peut remplacer certains conflits, certains champs de bataille, puisqu'après, après le match, en tout cas, on se serre la main et on passe à autre chose parfois. Mais en tout cas, ça a un enjeu de notoriété pour les pays qui organisent et aussi de prestige pour les pays qui remportent la compétition. Même si un pays remporte une compétition, ça ne veut pas dire forcément que le pays va bien, mais la symbolique peut être forte du fait que le sport est un élément positif.
7: Alors, quand même, l'analyse que vous faites de ça dans votre livre, c'est que quand même, au bout d'un moment, le sport et le foot reprend le dessus quand même. Parce que il y avait des polémiques, par exemple, vous parliez des polémiques au Qatar. Bon, une fois que ça a démarré, on a oublié
8: après,
7: tout ça,
8: la
7: non
8: compétition
7: comme, les jeux
8: a pris
7: de Paris,
8: dessus.
7: Comme les Jeux de Paris.
11: Oui, c'est ça. Ce que je dis dans mon livre, c'est qu'en fait, la Coupe du Monde ou les Jeux Olympiques, c'est des événements qui ont été créés à la base avec déjà un but politique, parce que le but c'était de remplacer, de faire un événement de paix entre les nations. Donc dès qu'on parle de paix, c'est finalement quelque chose de politique. Surtout, oui, effectivement, cette édition 2022 au Qatar, c'était beaucoup de polémiques en amont. Et une fois que la compétition a commencé, s'est déroulée, et on a retenu finalement que les matchs et puis après surtout le vainqueur, malheureusement pour nous, l'Argentine. là pour 2026, on se pose plus de questions parce que il y a possiblement la police migratoire présente aux abords des stades, toujours des conditions particulières autour des visas, et surtout, on ne sait pas. Enfin, Donald Trump, vu que c'est quelqu'un d'imprévisible, on ne sait pas ce qu'il va faire durant la compétition.
7: S'il peut interdire à des joueurs, c'est ça, ou des choses comme ça, des joueurs iraniens ou sénégalais.
11: Il peut interdire à des joueurs. Ouais. Il peut être présent au niveau déjà les joueurs iraniens, ils sont présents en tout cas là au Mexique parce qu'ils n'ont pas le droit de séjour au sol américain seulement pour les matchs.
7: C'est ça.
11: Donc on peut se dire qu'un jour avant qu'il vienne sur le match, il peut très bien prendre comme décision qu'il ne passe pas à la frontière, ou alors il pourrait prendre des décisions autour de cette police migratoire, qu'il soit présent aux abords des stades et qu'il fasse des radias pour certaines diasporas qui sont présentes. C'est des scènes qu'on ne voudrait pas voir et on voudrait retenir que le sportif, mais avec un personnage comme Donald Trump, tout est possible.
7: Tout est possible. Bon, et le fan de foot que vous êtes, alors un petit pronostic.
2: Est-ce qu'on a nos chances?
7: La France a-t-elle ses chances?
11: Moi j'ai commencé des pronostics avec mon petit prono et je suis très mauvais, donc je sais pas si ça va m'aider, mais pour la France fait partie des favoris avec l'Espagne, donc on espère que la France est première de son groupe, elle affronte l'Espagne en demi-finale, donc pour moi la France et l'Espagne sont favoris, mais après une Coupe du Monde parfois ça se joue sur elle, donc derrière vous avez quand même l'Angleterre, le Portugal, le Brésil, l'Argentine,
7: tout le monde
8: est favori.
11: Mais quand on est favori, après il faut confirmer. On verra ça sur le terrain.
7: On croise les doigts en tout cas pour la France. Merci infiniment. On voulait avoir aussi ce petit côté, parce que comme on l'entendait beaucoup des mondiaux politiques, c'est intéressant d'avoir votre avis, Kevin Vestière, votre livre Mondial 2026 aux éditions Max Milo. Merci beaucoup. Passez un bon week-end, mon cher Kevin. On parle de quoi dans un instant avec toi, mon cher?
8: On va rester dans le foot. Actu Web spécial Coupe du Monde. Le ballon de la compétition a une particularité.
7: Il est connecté.
8: Je vous dis tout dans un instant.
7: On en parle juste après le balai. Ah oui, parce qu'il faut nettoyer un petit peu.
8: Sale.

0: C'est Céline Dion avec le ballet.
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0: Enfin, hop, arrive Fabien Emo, alors mon Fabinou.
3: Il est l'heure de la mise à jour.
0: Oui.
3: Toute l'actu web concernant tiens la Coupe du Monde. Vous avez reconnu c'est Shakira avec l'hymne officiel de cette Coupe du Monde. Le clip a été vu quand même plus de 137 millions de fois sur YouTube. J'ai une info concernant maintenant le ballon. Car comme en 2022, le ballon de cette Coupe du Monde est connecté, développé par la marque Adidas, ce ballon intègre un capteur miniature capable d'enregistrer et de transmettre jusqu'à 500 données par seconde. Chaque passe, frappe, déviation ou contrôle est analysé en temps réel. L'objectif est simple, fournir aux arbitres et au système vidéo des informations extrêmement précises sur les interactions entre le ballon et les joueurs. Cette technologie embarquée carrément dans le ballon promet, selon ses concepteurs, de détecter plus rapidement certaines situations litigieuses, comme les hors-jeux, les mains, ou encore certains contacts et déviations difficiles à percevoir à l'œil nu. Voilà, avec ce ballon connecté, les joueurs ne pourront plus contester ni tricher, enfin, normalement.
4: Ah, encore Shakira.
3: Elle est partout. Et hymne de la Coupe du Monde 2010. Oui. Hein. Shakira, c'est un petit peu comme Maria Carré. On la ressort, à Noël. Et Shakira à chaque Coupe du Monde. Bon, on ne peut pas parler football sans parler des supporters.
0: Ah oui.
3: Et j'ai une passion pour ceux qui abusent un peu trop de l'apéro lors de la troisième mi-temps. Comme ce monsieur originaire du Nord que j'ai retrouvé sur Internet, qui a paumé sa femme après la victoire de son équipe préférée. En revanche, il n'a pas perdu le chemin du bistrot.
5: Vous avez l'air fatigué un peu, hein?
6: Je ne vais pas rentrer. J'étais très ce matin, mon patron m'a dit retourne chez toi, t'as congé.
5: Oula.
6: Une nuit d'enfer. Et puis j'ai perdu ma femme.
3: Ah, il a perdu
6: ça. On l'a perdu. C'est pas toi, peut-être Cara Lance, je sais plus, j'ai collé.
3: Oh, bon. On espère qu'il a retrouvé. Il a bien abusé après le match. Mais il y a pire que lui. En 2024, pendant l'Euro, un supporter anglais s'est réveillé dans un stade vide après un match. Il avait trop bu en fait. Il s'est endormi pendant le match. Les stadiers ne l'ont même pas retrouvé. Mais il y a encore plus fort que ça. Il y a encore plus fort. En Norvège, un YouTuber a inventé il y a quelques années le drunk football. Alors ça, les règles sont très simples. Les joueurs doivent s'échauffer dans les vestiaires en buvant de l'alcool, cul sec, dans l'optique de fouler la pelouse avec 1 gramme dans le sang minimum. Il faut que le taux d'alcoolémie soit d'1 gramme tout le match. Par exemple, si un joueur marque un but à 0,9, eh bien le but est refusé.
0: Ça, ça t'aimes bien, toi, ça. Hein, je sens que tu vas te mettre au foot, toi.
3: Sport à pratiquer avec modération, bien évidemment.
0: On espère
3: ramener encore une fois la coupe à la maison. Pour finir, selon une étude, les supporters français font partie des plus bruyants du monde. Ils passent environ un tiers d'un match à chanter dans les tribunes et le reste du temps à contester les décisions de l'arbitre.
0: Voilà. Merci, moi, pronostic.
3: France, ah bah c'est la France en finale.
0: En finale,
7: mais défaite en finale.
3: Oh non, lui, il va nous porter la poisse comme d'habitude.
0: Comme d'habitude. Merci.
3: Et vous,
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7: Il est rien.
0: Moi, je n'ai rien à faire. Mais je sais que, attendez, il y a des milliards de personnes sur Terre qui aiment le foot, donc il n'y a pas de souci. Laetitia, ça va, Maléti?
8: Oui, coucou, Willy.
0: Coucou, Maléti. Tu nous appelles d'où, Maléti?
8: Oui.
0: Tu nous appelles d'où?
8: J'ai pensé à toi, Willy, que du coup, donc j'ai dit, je vais discuter un peu à Willy, parce qu'à midi, j'ai préparé des arancini.
0: Ah, arancini. Tu peux expliquer ce que c'est, les arancini?
8: Les arancini, c'est une spécialité sicilienne à base de riz et de sauce.
0: Tu mets quoi dedans?
8: À l'intérieur.
0: Voilà. Après, on garnit un peu de ce qu'on veut, mais c'est que la recette traditionnelle,
8: voilà,
0: c'est ça. Donc, c'est des petites boules.
8: L'Italie n'est pas la Coupe du Monde, mais des ballons, parce que c'est en forme de ballon, donc c'est dans la cuisine.
0: Exactement. Bravo. Mais tu es italienne, Laetitia? Non, tu l'as fait
8: par... Oui, je suis sicilienne, oui.
0: Ah, que bella. Ou de quel côté en Sicile?
8: Agrigento.
0: Oh là là, qu'est-ce que c'est beau là-bas, Agrigento. C'est dans le sud, c'est le sud.
8: J'en viens, j'étais avec ma maman là. Donc,
0: Eh ben écoute, bravo. Donc aujourd'hui, atelier arancini. Très très bien. Ton mari aussi, il est italien ou il n'y a que toi?
8: Non, mon mari, donc il est français, mais du coup, je lui ai fait découvrir les spécialités
3: italiennes.
0: Bon, à part l'arancini, il y a quoi que tu aimes bien faire par exemple?
8: Soirée piscine, moi, après-midi piscine, comme cet après-midi, parce que du coup, il fait très chaud. Et du coup, donc cet après-midi, on va, après avoir digéré les arancini, on va se mettre au bord de la piscine.
0: Ah là là, parce qu'on a donc des auditeurs qui ont une piscine. Mais je vous ai dit, Je vous l'ai dit 50 fois, on est l'émission, on n'a que des auditeurs, mais qui ont du pouvoir d'achat. C'est comme ça, hein. Ah bah, c'est très bien, ma Laetitia.
8: Et la prochaine émission, vous êtes bienvenue au bord de la piscine, si
0: avec
8: vous voulez.
0: Avec beaucoup de plaisir. Pour l'année prochaine. C'est ce qu'on va faire. Ah bah, on va faire ça. D'ailleurs, vous savez que l'année prochaine, on retourne vous voir chez vous, hein, parce que cette année, on n'a pas pu le faire, mais l'année prochaine, on revient refaire l'émission chez vous. Bah, peut-être qu'on passera chez Laetitia. On t'embrasse fort, ma Laeti. Tu repars avec quoi?
4: Tu es en lice pour les 100 euros de carburant. Elle était bien au-dessus.
0: Elle n'en a pas besoin. Elle n'en a pas besoin. Merci beaucoup. On t'embrasse fort. Allez, dans un instant, on vous présente un invité pas banal, parce qu'on aime vous présenter des invités
5: pas banaux.
0: Mais d'abord, on va écouter M. Pokora avec Quand même. Ah oui, quand même. Écoute, M. Pokora, quand même. Je ne savais pas quoi dire, donc voilà, je dis.

0: monde s'aime. Tout le monde s'aime. Bah quand même, oui, c'était Mpokora. Au revoir, merci.
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0: Allez, comme promis, place à la personne pas banale du samedi. Bonjour Victor.
3: Bonjour.
0: Bienvenue ici, mon cher Victor. Alors, depuis quelques mois déjà, vous faites un Tour de France. Un Tour de France original, pas banal lui aussi. Vous faites le Tour de France de quoi, mon cher Victor ?
3: Tout à fait. Je me suis lancé il y a exactement un an dans le Tour de France du sandwich.
0: Voilà.
3: C'est un Tour de France gastronomique un peu particulier.
0: Ah, mais je l'adore. Donc, le Tour de France du sandwich. C'est-à-dire que vous allez quoi ? Alors, vous allez dans toutes les villes de France manger des sandwichs, c'est ça ? Comment ça se passe ?
3: Tout à fait, les villes, les villages, je parcours les régions pour découvrir la gastronomie française.
0: J'adore.
3: Sous toutes ses formes, mais il y a toujours à la fin un sandwich.
0: Voilà, et vous les mangez où ces sandwichs ? C'est des boulangeries, vous les trouvez où ? Comment ça se passe ?
3: Alors là, total. Donc en fait, je vais autant aller chez des boulangeries que dans des sandwicheries qui font des sandwichs, mais je vais aussi aller chez des chefs, chez des artisans, chez des producteurs, chez des chefs étoilés, absolument tout le monde, même chez des abonnés qui vont me faire un sandwich.
0: Ah bah voilà. Et donc, alors, ça a commencé. Alors, vous êtes parti d'où ? Vous comptez arriver jusqu'où ? Et là, vous êtes où ? Expliquez-nous un petit peu.
3: Alors, mon tour n'a absolument aucun sens.
0: Donc, très bien.
3: Un petit peu en fonction de mes envies, des saisons et des choses qu'on me propose.
0: Ouais.
3: Donc, j'ai commencé en Gironde, puis je suis allé dans le Nord, j'ai été à Nice, à Lyon, à Marseille.
0: Ah oui, c'est n'importe quoi, là, effectivement.
3: Ça n'a aucun sens. J'ai été en Alsace, Bretagne. Et donc, voilà, je continue un petit peu partout. Et là, la prochaine région, ça va être les Pays Basques.
0: Pays Basques. Alors, pourquoi le sandwich, mon cher Victor ? Pourquoi cette passion pour le sandwich ?
3: Mais déjà, qui n'aime pas les sandwichs ? Moi, j'adore ça. J'espère que moi aussi.
0: Ah, j'adore ça. Moi, je suis fan de pain, de toute façon, et un sandwich est fabuleux.
3: Eh ben exactement, ça commence par un bon pain, mais justement pourquoi le sandwich ? Ben déjà parce que j'adore ça, mais ensuite parce que le sandwich c'est avant tout des bons produits.
0: Ouais.
3: Et donc il y a un côté assez simple, c'est que d'un côté je peux aller montrer, parce que d'autres peuvent facilement montrer sur les réseaux, des sandwichs tout faits, des chefs, etc. Mais le sandwich me permet de mettre en avant les personnes qui travaillent des produits.
0: Oui.
3: Donc les agriculteurs, les producteurs, les pêcheurs, les artisans, et de créer une vidéo ludique à partir de personnes qu'on voit un peu moins sur les réseaux. Parce que le sandwich va permettre de simplifier un petit peu la compréhension de ce qu'ils font et donc de mettre en lumière d'autres personnes, tout simplement.
0: Et donc là, alors, de ce que vous en avez vu, de ce que vous avez goûté, la France, on est bon en sandwich alors ?
3: On est pas mal du tout.
0: On est pas mal du tout.
3: Mais ce qui est assez marrant, c'est que finalement, la France n'est pas tant un pays de sandwich que ça. Il y a pas tellement de sandwich tout fait qu'on connaît. Il y a le jambon beurre, il y a le champagne, etc. Mais l'avantage de la France, c'est qu'en fait, on a du très bon pain et d'excellents produits, et donc on peut inventer des millions de sandwichs.
0: Exactement.
3: Voilà, donc c'est pas prêt de s'arrêter.
0: Voilà. Et là, c'est que vous en avez un bon là, le meilleur. Vous avez
4: la recette un peu originale que vous avez goûté.
3: Alors, il y en a vraiment beaucoup. Je vous invite à regarder mon compte. Mais une recette assez marrante, par exemple, c'est que j'aime bien aussi transformer des plat traditionnel en sandwich.
0: Ah oui.
3: Et donc, il y a quelques mois, j'étais à la fête du cassoulet avec le champion du monde du cassoulet. Et je lui ai demandé de me faire un sandwich au cassoulet.
4: Oh là là.
3: Et franchement, c'est super bon.
0: C'est léger. C'est léger.
3: En plus, il faisait 30 degrés.
0: Ah, très bien.
3: Parfait. Mais le plus marrant dans cette histoire, c'est qu'en fait, au-delà du fait que c'était très bon, c'est que lui, en fait, en faisait déjà. Et il appelle ça le sandoulet. Donc, il avait toute une recette préparée de sandwich au cassoulet.
0: Ah ben, vous aviez, les garçons, vous aviez mangé Les sandwichs raclette, là, les deux, là. De toute façon, ils bouffent tout le temps.
3: C'est bon, c'est un classique.
0: Voilà. Bon, vous en avez mangé combien, là, de sandwichs jusqu'à présent, alors ? Vous savez à peu près ?
3: Alors, il faut savoir que j'en mange encore pour le plaisir hors vidéo.
0: Bah oui.
3: Donc, je dirais que sur l'année qui vient de passer, j'ai dû en manger facilement 200,
0: Et au niveau du poids, ça va ou pas ?
4: 200 kilos.
3: Figurez-vous que j'ai perdu du poids. Je sais pas comment c'est possible.
0: Eh ben voilà. Ah non, mais j'adore les sandwichs. Comment on peut vous suivre ? Comment s'appellent vos réseaux sociaux, alors, pour vous suivre, mon cher Victor ?
3: Alors, c'est très simple, ça s'appelle Tour de France du sandwich.
0: Voilà, tout simplement.
3: Vous pouvez le trouver sur Instagram et sur TikTok.
4: Et ça cartonne en 170 000 abonnés.
0: Ça cartonne, ça cartonne. Le Tour de France du sandwich, donc, par Victor. Merci infiniment. Voilà, donc, il fait donc, le Tour de France des sandwichs. Une très belle idée. Alors, vous repassez à Paris bientôt, là, comme ça, on pourra se faire une dégustation ensemble.
3: Goûter le cassoulet. Je vous amène quelques-uns de mes sandwichs préférés de Paris.
0: Bah, si vous voulez tomber malade, vous pouvez faire le sandwich de la cantine. Vous allez voir.
4: De Radio France.
0: Tu mets tout dedans.
3: Il est encore prévu.
0: Partir avec une mononucléose juste après.
4: Non.
0: C'est le sandwich mononucléose. Merci Victor, merci beaucoup. Allez vous aimer être ici.
4: Oh oui.
0: Bon, vous aimez la pub.
4: Ah,
0: bah, tant mieux, elle arrive juste après ça. Et bien sûr, après, il y aura les infos pratiques près de chez vous avec le ICI Express.
4: Tchou-tchou.
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0: Allez, partons gaiement vers la deuxième demi-heure de votre grand talk show du samedi. Alors ici, c'est comme le talk show de la salle Michael Pack,
21: mais en pas pareil.
0: Sinon, c'est la même chose. Dans un instant, on va parler de la folie des vide-greniers avec votre tribu, notre enfant de la télé, Nicolas Malabeuf, qui arbore aujourd'hui un t-shirt.
4: Alors, c'est un maillot.
0: Un maillot. France,
4: enfin. Alors, le problème, c'est que je l'ai acheté il y a 8 ans, j'avais plus d'US, mais j'ai grossi entre temps.
0: Franchement, boudiner.
4: Un petit peu boudiner. J'ai pris du poids.
0: Oui. Mon bébé.
4: En 8
0: alors,
4: ans.
0: Alors, c'est un maillot de l'équipe de France.
4: Évidemment, Mbappé.
0: Alors, c'est pas un vrai.
4: C'est une copie.
0: Parce que le coq, on dirait un mammouth, un cheval, non ? Je sais pas.
4: Je l'ai acheté au Sénégal.
0: D'accord, mais enfin, ça n'empêche pas.
4: Mettre un coq.
0: Oui, non, mais même au base. Sénégal, on sait ce que c'est un coq. Pas non plus, arrête de prendre les gens pour des cons. Hein. Notre spécialiste web, Fabien Emo, mon Fabinou. Alors, ça va, mon Fabien ? Fatigué, toi, non ?
4: Ah non.
0: Qu'est-ce que t'as fait, toi, cette nuit ? Il est bizarre.
4: Et
0: t'as fait quoi, toi ?
4: Par contre, j'ai honte, je vous ai menti cette semaine. Qu'est-ce que vous avez fait ?
0: Il ment. Qu'est-ce que t'as fait ?
4: Parce qu'il m'a appelé, Willy m'a appelé cette semaine.
0: Oui,
4: je fais allô. Il me fait oh, ça résonne, tu serais pas aux toilettes ? Je fais non.
0: T'étais au Wawa.
4: J'étais aux toilettes. Oh. Je suis désolé. Non, mais ça me.
22: Quelle horreur.
4: Ça me pesait sur le cœur.
0: J'étais sûr que t'étais au Wawa.
4: Et en plus, il en finissait pas. Non, mais il
0: mais
4: a parlé moi pendant un quart d'heure.
0: J'ai parlé moi 20 minutes, moi.
4: Ah, non, mais
0: tu sais, moi, chaque fois, j'en ai pour une minute, j'en ai pour 25 minutes. J'étais sûr que t'étais au Wawa.
4: Mais non, mais
0: ça résonnait.
4: J'étais en train de travailler pour ma chronique de ce week-end.
0: Il était soit dans une couscoussière, soit dans un Wawa. J'étais sûr.
4: Bon, bref. Il y a le groupe Facebook. La vie avec Willy Revelli, parce que nous allons parler des brocantes là dans un instant. Donc, alors, quel est le pire objet que vous avez chiné, que vous avez vendu dans une brocante ? Alors là, il y a Sarah qui vient de nous laisser un message à l'instant à la poster. L'objet le plus farfelu que j'ai vendu, la jambe de bois de mon arrière-grand-père.
22: Oh non !
4: Retrouvée dans une cage, je vous jure que c'est vrai.
0: Oh putain. Il y avait son grand-père avec ou sans ?
4: Non. Elle a retrouvé la jambe de bois dans la cave.
0: Et elle l'a vendue ?
4: Et elle l'a vendue. Voilà, donc continuez à réagir, vous
0: très bien.
4: Rire. Le groupe Facebook pour nous retrouver, vous tapez juste Youpi la vie avec Willy Revelli.
0: Voilà, appelez-nous aussi, hein, 0810 055 056. Tiens, si vous êtes fan de vide-grenier, de brocante, tout ça, appelez-nous. On va en parler dans un instant. 0810 055 056, pardon. 0810 055 056. Voilà. Et vous repartez avec quoi, mon
4: Une
0: Nico
4: Une carte carburant qui n'est pas en bois, elle vaut 100 euros.
0: Voilà, on a tout dit.
4: On a tout dit.
0: Parce que là, si vous n'avez pas suivi l'actu, pas de panique. L'actu vous suit. Il est temps pour moi de mettre les points sur les i.
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0: Et on commence bien sûr avec un point Patrick Bruel. Alors, regarde ma bite. Oh. Lundi, Patrick Bruel était en garde à vue. Son sgeg, lui, toujours au garde à vue. Voilà, il a été mis en garde à vue à 8h du matin. Sa demi-baguette devait à peine sortir du four. Les avocats de Patrick Bruel ont dit qu'il se défendrait jusqu'au bout. Ça demande bien de quel bout il parle. Le chanteur Franck Michael est mort. Le plus étonnant en apprenant sa mort, c'est de découvrir qu'il était encore vivant. Franck Michael est mort de chagrin après le décès de sa plus jeune grande fan, Bernadette Chirac. Franck Michael, lui, s'il abusait de ses fans, elle s'en souvenait plus après. Du coup, bah, on attend le biopic, hein, Michael 2. Lynn Renault a assisté vendredi aux obsèques de Bernadette Chirac. Et oui, elle partait en repérage. Une fausse Shakira aurait remplacé la star durant la cérémonie d'ouverture du Mondial 2026. En revanche, c'était bien la vraie Ophélie Meunier, hein, qui présentait la soirée foot sur M6. Hein, et ça s'est vu. C'est donc officiel, le pape Léon XIV sera en France du 25 au 28 septembre prochain. Dans un documentaire sur sa vie, le pape apparaît portant une paire de baskets Nike. Oh. Eh oui, le fameux Nike ton père. Il met des Nike parce que c'est comme les prêtres avec les enfants, on est bien dedans.
4: Oh.
0: La députée écolo Sandrine Rousseau annonce qu'elle organisera cet été un barbecue vegan géant dans le Finistère. Moi, je trouve que Sandrine Rousseau, derrière ses lunettes, elle a un regard de braise. Sandrine Rousseau, qui côté cuisson, est plus woke que barbecue.
4: Oui.
0: L'enseigne Jiffy crée la polémique en proposant des tétines en forme de sexe.
4: Oh.
0: Jiffy des idées de Zizi. Enfin, la question du jour à propos de Sandrine Rousseau. Est-ce que le compositeur classique préféré des véganes, c'est Jean-Sébastien Bach à légumes?
4: Oh
0: hey, bah vous avez deux heures. Alors, heureusement, dans 201 jours, c'est fini 2026.
4: Bravo !
0: Voilà ! Bravo ! Voilà ! Bah moi, j'irai au barbecue de Sandrine Rousseau.
4: Manger des courgettes grillées.
0: Eh bah pourquoi pas,
4: bah oui, bah
0: c'est bon, les saucisses grillées. Bon, mes amis, si on n'avait pas le moral.
4: Non,
0: on n'a pas le
4: moral.
0: Pas de panique. On a la solution pour vous, c'est vous avez un petit coup de mou.
4: Oh oui, non.
0: Quand je vous dirai à vous, quoi que vous fassiez, vous arrêtez tout et vous me faites un à vous. Et vous verrez, ça ira beaucoup mieux. Vous me ferez un pas là-bas, papa. Vous me faites un pas là-bas, papa. Dès que je vous dis à vous, tiens, regarde, là, ça va pas bien.
4: Barbecue,
0: là, ça va pas.
4: Oh non,
0: ça va pas bien.
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0: à vous. Ba-da-ba-ba-ba-da. Et là, ça va beaucoup.
4: La viande, là, ça va mieux.
0: Ah, là, ça va.
4: Pensez à une côte de
0: bœuf. Ba-da-ba-ba-ba-da à la viande. Voici Super Tramp, à tout de suite, mes amis.

0: J'ai remarqué, Fabien, tu es très dans le pantalon blanc en ce moment. Hein,
1: oui.
0: T'as fait une razzia sur le pantalon blanc.
1: Non, bah.
2: Et tu l'as fait en ce moment, là.
0: Oui, très.
1: Ah non, mais bon, on se voit que deux fois par semaine.
0: Ah, c'est pour ça.
1: Donc, bah là, je l'ai mis deux fois de suite.
0: Oui, c'est ça.
1: Qu'est-ce que.
0: Tu l'as. Là, il est propre toujours.
1: Oui, bah, il est blanc. Oui. Il est pas bête.
2: Il devient noir, là.
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1: Vous n'avez pas.
0: Si, j'aime beaucoup. Ouvrons notre nouveau dossier. Bonjour, Thomas Godel.
5: Bonjour Willy.
0: Bienvenue.
5: Bonjour
0: ici.
5: À toute l'équipe.
0: Bonjour. Non, les autres, c'est pas important. Thomas, c'est que moi. Je le dis déjà. On recommence. Bonjour Thomas Godel.
5: Bonjour Willy Rovelli.
0: Voilà, c'est très bien. Vous êtes le dirigeant, alors ça j'adore, le dirigeant de dimanchematin.net. Dimanche-matin.net. C'est quoi dimanche matin?
5: Alors dimanche matin, c'est une plateforme qui est dédiée aux associations et aux collectivités qui souhaitent organiser des vide-greniers.
0: Voilà.
5: On est parti du constat que l'organisation d'un vide-grenier, c'était parfois compliqué sur le plan déjà légal, puisqu'il y a un certain nombre de
0: Règles.
5: Exactement. Et puis, le processus d'inscription lui-même pour les exposants est compliqué. C'est souvent des bulletins d'inscription à remplir à la main, à joindre avec un chèque, une photocopie de la pièce d'identité, d'attestation sur l'honneur.
0: Ouais.
5: Et du coup, avec Dimanche Matin, on a voulu simplifier la vie des associations qui organisaient des vide-greniers.
0: Donc,
5: en proposant une inscription en ligne. Voilà.
0: 30% des Français font des vide-greniers. Il y en a 50 000 chaque année en France. Déjà, mon cher Thomas, un vide-grenier, c'est quoi alors, déjà, pour qu'on comprenne bien?
5: Alors, vide-grenier, c'est ce qu'on appelle le niveau légal de la vente au déballage.
0: Ouais.
5: C'est-à-dire que ce sont des particuliers qui vendent des objets usagés, généralement sur la voie publique. Après, on a des organisateurs qui peuvent proposer ça dans des salles polyvalentes, par exemple. Mais généralement, c'est sur la voie publique.
0: Voilà, ce sont des objets personnels, on est d'accord. Hein. Des vrais objets neufs. Voilà.
5: Ouais.
0: Donc pas d'objets neufs et donc des objets perso. Qui les organise généralement ces vide-greniers? Parce qu'on débarque pas comme ça, je suppose.
2: C'est encadré.
6: C'est les communes, non?
5: Alors, c'est encadré, effectivement. Généralement, ce sont des associations qui organisent ça. Donc, c'est là où c'est intéressant, le vide-grenier. Et c'est ce qui fait, je pense, le succès des vide-greniers aujourd'hui. C'est qu'en fait, tout le monde y trouve son compte. C'est-à-dire que les associations vont pouvoir encaisser les droits de place et organiser après, financer des projets pour faire vivre le village. Les exposants, eux, font un petit peu de sous en vendant des objets dont ils n'ont plus besoin. Et puis, les visiteurs font des bonnes affaires, tout simplement.
0: Tout simplement. Et donc, on a commencé un petit peu à en parler. Voilà, il y a donc des règles. On ne s'installe pas comme ça, on est bien d'accord.
5: Oui.
0: Qui peut s'installer? Comment on peut s'installer?
5: Alors, déjà, il y a ce qu'on appelle le droit de place. Donc, c'est l'association, elle, qui, en accord avec la mairie, peut attribuer des droits de place. Donc, déjà, un exposant, il est obligé de s'inscrire pour venir participer à un vide-grenier.
0: Très bien.
5: Voilà, il doit avoir l'accord de l'organisateur. Ensuite, il doit respecter un certain nombre de règles, c'est-à-dire qu'il ne doit pas avoir fait plus de deux événements similaires au cours de la même année civile. Voilà, il y a une limite

0: qui est imposée par l'État.
1: C'est une déclaration sur l'honneur, c'est ça? Parce que c'est vérifié, ça? C'est pas vérifié.
0: C'est surtout pour, l'organisateur, ouais, en fait, oui. Parce que lui, il doit remettre, ouais, en fait, ses attestations sur l'honneur, ouais, ainsi qu'un registre des exposants, ouais, à la préfecture dans les 7 jours qui suivent l'événement. Et ouais, du coup, ça, c'est un peu des démarches qui sont parfois compliquées pour une simple association. Et c'est là aussi où notre plateforme, elle vient faciliter, exactement, les choses. Voilà.
1: Donc normalement, pas d'autres plus par an. Et si je gagne de l'argent, tiens, si j'ai bien vendu, est-ce que je dois le déclarer aux impôts? Est-ce que je dis rien? Thomas, je dis rien aux impôts?
0: Non.
1: Parce que moi, je fraude tout le temps, quoi qu'il arrive, je ne paye jamais mes impôts. Tout est dans des îles vierges. Mais sinon, est-ce que ça, je dois le déclarer?
0: Non, vous n'avez pas besoin de le déclarer. C'est normalement deux événements similaires et c'est la seule limite qui est imposée. Voilà.
1: Ah d'accord, d'accord, très bien. Donc je déclare pas si j'ai gagné un petit peu. Et alors, à votre avis, pourquoi, mon cher Thomas, pourquoi est-ce qu'il y a autant d'engouement? Pourquoi est-ce qu'on aime autant les vide-greniers?
0: Bah, il y a, je pense, le fantasme aussi pour les visiteurs de trouver la perle rare, ouais, hein, de pouvoir acheter une pièce à quelques euros qui en vaudrait dans la réalité une centaine. Ça, c'est un peu ce qui attire les visiteurs, et c'est pour ça que d'ailleurs les gens se précipitent assez tôt le matin. C'est pas rare que les visiteurs, les chineurs, comme on les appelle, viennent très tôt le matin avec les lampes de poche pour fouiller directement dans les coffres des exposants qui sont en train de s'installer. Ça se voit souvent. Puis après, ça fait une sortie aussi en famille, ça fait vivre le village. C'est des événements qu'on va trouver dans beaucoup de petits villages.
2: Et c'est convivial, voilà,
0: donc,
2: en plus.
0: C'est hyper convivial. Tout le monde y trouve son compte, les associations, tout le monde.
1: Tiens Thomas, je vous présente Claudine qui est avec nous. Ça va ma Claudine? Oui, coucou. Tu nous appelles d'où Claudine?
3: Coucou. Ah, je suis contente de vous entendre, je vous adore.
1: Ah bah nous aussi, on nous adore. On s'adore.
3: Je vous connais depuis Fort Boyard.
1: Oh là là,
3: vous me faisiez trop rire.
1: Très bien ma Claudine, et toi, tu nous appelles d'où, tu nous as pas dit?
3: De Saint-Jean-de-Luz.
1: De Saint-Jean-de-Luz, c'est beau là-bas. Et Claudine, toi tu es fan de vide-grenier, c'est ça?
3: Ah moi j'adore chiner.
1: Ah tu chines?
3: Que des trucs anciens.
1: Ah, les trucs anciens rigolos, alors tu peux peut-être m'acheter, parce que je commence à être ancien et rigolo.
3: Willy, je vais vous dire ce que j'ai vendu, vous allez rigoler.
1: Vas-y.
3: J'ai vendu le dentier de ma grand-mère.
1: Bravo, alors ça j'adore. Et ça a été acheté, tu l'as vendu combien le dentier de ta grand-mère?
3: Oh, je l'ai vendu 2 euros.
1: Ah quand même.
2: Mais ça peut servir.
1: On achète vraiment tout. Mais ta grand-mère n'était pas comprise dans le prix, on est d'accord. Hein. C'était hors grand-mère, on est bien d'accord.
3: C'est en vidant sa maison que je l'ai trouvée par hasard. Oh mais j'adore.
1: Et Claudine, bravo. Donc alors là, le dentier de la grand-mère.
2: Moi, mon grand-père, il avait acheté une paire de lunettes.
1: Pourquoi pas. Et donc, Claudine, toi, tu vas vendre et t'achètes aussi, hein, c'est ça, tu fais les deux. Hein.
3: Ah oui, moi, j'achète des trucs anciens, des vieux bijoux, des vieux trucs pour rappeler ma jeunesse, des vieux moulins à café moulinés, mais qui fonctionnent encore.
1: C'est pas des trucs qui sont.
2: C'est du trafic de dentier, on a bien compris.
1: Claudine, bravo, merci pour les dents de ta grand-mère. C'était les fameux dents de la grand-mère, le film, évidemment. Et donc, tu repars évidemment avec.
2: Dentier.
1: Voilà. Thomas, vos dents, ça va mon cher Thomas? Mais au niveau dentition,
0: oui,
1: Thomas Godel. Sinon Claudine, elle fait du trafic de dents si ça vous intéresse. Thomas Godel, donc dirigeant de dimanche-matin.net, pour la folie des vide-greniers. Merci d'être passé nous voir, cher Thomas. Merci infiniment. On parle de quoi avec toi dans un instant, mon bon Nicolas?
2: Eh bien, je m'impatientais sur le banc de touche. Oui. Je vais rentrer sur le terrain. On va parler mondial de foot.
1: Très bien. Juste après Marine. Elle est là, Marine. Ça se vend les CD de Marino?
2: Ça cartonne. La chanteuse. J'écris.

0: De Marine Nicolas, c'est dandeliné.
1: Ah ouais, j'adore.
0: Toute la chanson.
2: Avec un
0: quand
2: de
0: il
2: foot.
0: Fait ça.
2: Ah ouais, avec un maillot de foot. Ah, qui est moulant. Ah. C'est désagréable. Heureusement que vous n'avez pas l'image.
0: Ouais, oh, Dieu merci pour. C'est un spectacle assez bizarre. Ouais. Ah. On va pas se mentir.
1: C'est son tout seul avec merci du soutien.
0: Oh mon bébé, Nicolas Malabin, quand il y en a mal, il y a Malabin.
3: Eh bien, Nicolas c'est ouvert, la 23e Coupe du Monde de football depuis les Amériques. Mardi soir, la France jouera son premier match face au Sénégal. Allez les Bleus.
0: Ah, c'est Zadida, ça, non?
2: Ah oui. C'est pas Shakira.
3: Non, ah oui.
2: Mais c'est un autre style.
3: Vous le savez, je suis toujours à l'ancienne. Je passe les hymnes d'antan. Lors du Mondial 82, c'est Dalida qui chantait l'hymne des Bleus, la chanson du Mondial. Et alors, cette année-là, il y avait une guéguerre entre Dalida et Denis Fabre qui avait aussi fait son hymne.
0: Oh. Ah, c'est Denis Fabre.
3: Elle arrive.
2: Oui. Ça, non, la muée.
3: Voilà. Ouais. Et oui, ça s'appelait Olé la France. Il y avait guéguerre entre Dalida et Denis Fabre. Allez, alors replongeons aux prémices de la Coupe du Monde. La toute première date de 1930, c'était en Uruguay. Seuls 4 pays européens avaient participé. Et alors, c'était une autre époque, pas de jet privé. Les joueurs européens étaient venus en traversant l'Atlantique en bateau. Puis c'est en 1954 que la première Coupe du Monde est retransmise à la télé. Le premier match opposait la France à la Yougoslavie. Ça n'avait pas porté chance. Les Bleus avaient perdu 1-0. Mais c'est surtout lors du Mondial 58 en Suède que ça va exploser. La France va jusqu'en demi-finale et l'ORTF retransmet en direct le match, sauf que la télé n'est pas encore à son firmament. Il y avait seulement 1 million de télévisions, mais les Français vont se ruer devant les magasins équipés de téléviseurs. Et donc 8 millions de Français avaient regardé le match. Et alors l'un de ceux qui a commenté le plus de Coupe du Monde, c'est Michel Drucker qui avait aussi cette casquette. Il a commenté quand même 5 mondiaux de foot et le 10 juin 78 il commente le match France-Hongrie qui ne passe pas comme prévu. Il est 14h30, les joueurs ne sont toujours pas sur le terrain et Drucker s'inquiète.
4: Voilà les images du stade de Mar del Plata et dans un instant l'arrivée des deux équipes. Le match est prévu, le coup d'envoi est prévu dans 3 minutes et je crois que c'est la première fois depuis le début du tournoi que les organisateurs ont un petit peu de retard.
3: Mais oui, Drucker avait dû meubler longtemps, il y a eu un problème de maillot, impossible de jouer le match. Les joueurs français et hongrois sortent des vestiaires avec tous des maillots blancs. Drucker trouve l'explication.
4: Il y a des problèmes de maillot, on discute depuis maintenant près d'un quart d'heure dans les vestiaires, on sait de la couleur des maillots. L'équipe française avait compris sur une première note, une notice qu'elle devait jouer en maillot blanc, donc les Français sont venus avec des maillots blancs. En réalité, la note avait été mal interprétée car annulée par une seconde note et les Français doivent jouer en rouge. Or, les Français ne sont pas venus avec des maillots rouges.
3: Les Hongrois avaient même proposé aux Français de prêter leur maillot rouge, sauf que le gardien a déjà le maillot rouge, il ne voulait pas changer. Et donc des motards sont partis puis revenus avec des maillots d'une équipe locale de pêcheurs. Voilà pourquoi les Bleus ont joué ce jour-là avec un maillot vert et blanc. C'était la première fois. Et le petit potin, eh bien, si les Bleus vont en finale et qu'il y a tir au but, M6 vend le spot pub de 20 secondes à 500 000 euros. C'est un record. Vous pouvez vous l'acheter.
0: Mais bien sûr, mais 500 000 euros, les 20 secondes. Les 20 secondes de pub, c'est incroyable parce que c'est exactement le prix de la pub qui arrive là, mes amis.
2: Et je sais pourquoi vous ne regardez pas la Coupe du Monde.
0: Pourquoi ?
2: Parce que l'Italie ne s'est pas qualifiée cette année.
0: Exactement. C'est ça ? Arrête.
2: Désolé.
3: Le frustré.
0: Est-ce que vous connaissez MAMS ?
3: Ah non.
0: Tant mieux. On en parle juste après cet écran extrêmement cher. Combien tu m'as dit ?
3: 500 000.
0: 500 000. Écoutez ça, ça vaut 500 000 balles.
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0: De retour ici, c'est Willy vient déjeuner chez vous. On passe à table tous ensemble le samedi et le dimanche entre midi et 13h. Alors vite, ce sont les 5 dernières minutes. Alors il faut qu'on fasse vite. Alors évidemment, ici on vous dit tout, comme nous sommes en direct, et c'est ça qui est vachement bien. C'est que nous sommes toujours en direct. Il peut tout se passer. Et là, on devait avoir notre invité au téléphone, et puis on galère un petit peu à la voir, c'est pas très grave. Qu'est-ce qu'on fait ? Est-ce que nous passons un auditeur, une auditrice ? Aidez-moi en régie. Allô, Cognac Jay, est-ce que vous m'entendez ? Qu'est-ce que nous faisons ? Bon, très bien. Alors, tu sais ce qu'on va faire ? On va passer. Tiens, vous l'avez, Félix Gray, sous la main ?
3: Il est là, Félix.
0: Il est là, Félix Gray.
2: Il est toujours là.
0: Mettez Félix Gray avec la gitane. Et puis, en attendant. Et puis, peut-être qu'à tout moment, on va couper la gitane pour avoir notre invité. Hein. Je vous le dis.
2: C'est direct.
0: Je vous le dis, moi. Hein. Dans une seconde, là, s'il faut. Moi, faut pas que Félix Gray m'emmerde.
2: Hein. Ah oui, non.
0: Là, on passe Félix Gray. Et puis si notre invité est là, et
3: ben on coupera notre Félix.
0: Ah bah elle est là. Ah, pas tant mieux. Et bon, on coupe Félix. Félix Gray. Je crois que.
2: Alors il est content s'il nous écoute. S'il nous écoute, il est très content, Félix Gray.
0: Je crois que c'est le passage de disque le plus court au monde.
2: Il n'a même pas touché de l'auteur.
0: Et c'est ça qui est très bien, mes amis. C'est que, c'est à un moment donné, on aime bien les chansons, mais pas trop. On aime bien. C'était Félix Gray avec la gitane et c'était suffisant. Est-ce que Naïma Baizizi est là? Bonjour Naïma, on est content de vous entendre. Bonjour. Naïma, merci infiniment d'être avec nous. Bienvenue ici.
8: Merci.
0: Alors vous êtes
8: à vous de m'avoir invité.
0: Avec beaucoup de plaisir. Parce qu'en plus, je voulais vraiment vraiment qu'on vous ait au téléphone. Donc vous êtes du côté de Pau et comme là on parle beaucoup de football, eh bien vous avez lancé un challenge qui réunit des mamans de tout horizon, de toute confession, de tout bord. Ce challenge s'appelle les Mams, MAM'S. Donc de quoi s'agit-il exactement alors?
8: Bah alors, l'idée a émergé autour d'un tournoi de foot de nos enfants, parce que nous avons nos enfants qui jouent au foot, une tranche d'âge de 13 ans. Ouais. Et du coup, on s'est lancé un challenge avec quelques mamans en se disant, mais attendez, ça serait bien qu'on se lance aussi pour se mettre dans la place de nos enfants.
0: Voilà.
8: Savoir ce qu'ils ressentent sur le terrain, ce défi-là.
0: Ouais.
8: Et du coup, on en a parlé vaguement à notre président de club qui est les Bleuets de Pau.
0: Ouais.
8: Et il a trouvé vraiment l'idée
2: géniale.
8: Ravissante.
0: Bah oui. Et donc, Naïma, pardon de vous couper, mais c'est juste pour qu'on comprenne bien, c'est donc une équipe de foot qui est composée uniquement de mamans, c'est ça, hein?
8: Uniquement de mamans.
0: Voilà, voilà. Uniquement et donc, maman, oui. Et donc ces mamans qui n'étaient pas forcément des sportives à la base, hein, ou des joueuses de
8: Absolument
0: foot.
8: Absolument pas.
0: Voilà.
8: Ah oui, on est pratiquement toutes amatrices. Hein.
0: Voilà.
8: Et pour la plupart, on n'a jamais fait de foot auparavant.
0: Voilà. Et donc, le but, ma chère Naïma, c'était donc évidemment de jouer, mais pas seulement.
8: Exactement.
0: C'est aussi quoi? Un lieu de rencontre, un moment entre vous, entre mamans?
8: Exactement. Un lieu de rencontre, une bouffée d'oxygène, un moment où on allie santé, plaisir et bien-être.
0: Voilà. Donc vous rencontrez, et puis donc l'idée, c'est quoi? C'est de lâcher prise et puis de penser un petit peu à vous, quoi.
8: Exactement, ce moment-là, c'est vraiment notre moment à nous, sans enfants, sans encombre du quotidien.
0: Voilà.
8: On se dit, on est des femmes avant tout, on est des jeunes aussi.
0: Ouais.
8: on se lâche sur le terrain, en oubliant tous les tracas du quotidien.
0: C'est trop bien.
2: On se défoule.
0: On se défoule. Et donc, c'est quoi alors? Vous réunissez tout quand, tous les combien, comment ça se passe alors?
8: Alors c'est une fois par semaine, donc c'est les dimanches, et on a choisi l'horaire de 17h parce que il faut voir au niveau de la logistique, ce créneau-là était disponible par rapport aux autres moments sportifs que le club donne. Donc c'est tous les dimanches à 17h.
0: Voilà, tous les dimanches à 17h.
2: Et donc s'il y a des mamans du côté de Pau qui sont intéressées pour vous rejoindre, c'est possible?
8: Ah oui, complètement.
0: Voilà.
8: Oui, c'est où? À toutes, j'ai dit à tous, mais c'est plutôt à toutes.
0: Voilà. Et donc,
8: il n'y a pas de critères particuliers.
0: Voilà, au contraire, c'est vraiment ouvert à toutes les mamans. Donc, je précise que c'est au sein du pôle palois football féminin. Et je crois qu'au début, vous n'étiez que 4, et puis très rapidement, vous étiez 12. Enfin, ça a vite pris, hein.
8: Oui, totalement. Ça a vite pris. Aujourd'hui, nous sommes une vingtaine.
0: Voilà, une vingtaine. Voilà.
8: Tout à fait. Donc, en l'espace de 8 mois.
0: Voilà. Donc, un petit moment pour vous, entre mamans, pour lâcher prise, pour discuter un petit peu, faire un petit peu de sport aussi.
2: Et ça va donner peut-être des idées aussi à d'autres clubs.
0: Franchement, c'est une super idée, ma chère. Bravo. Voilà, ça, c'est le genre d'initiative qu'on aime. Comme c'est la période du mondial, on voulait aussi évoquer le foot un peu d'une autre manière. Naïma Baizizi, merci infiniment. Donc, vous occupez d'une équipe de foot santé uniquement composée de mamans, donc les MAMS. Du côté de Pau. Merci beaucoup Naïma.
2: Bravo.
0: On vous embrasse.
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2: 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C'est le petit dernier pour la route, c'est ma tournée.
0: C'est la tournée de Fabien. On va faire un petit coucou à Chantal. Ça va ma Chantal?
9: Oui, je pense que je me suis trompée. J'avais entendu qu'il fallait appeler quand on avait des objets insolites sur les brocantes.
0: Tu voulais vendre un truc?
2: Bah oui.
9: Non.
2: C'est pas à faire conclure.
9: Je voulais vous dire ce que j'avais trouvé.
0: Vas-y. Tu as trouvé quoi? Vas-y.
9: Alors, la personne qui m'a reçue ne sait pas à quoi ça sert.
0: Ah d'accord, et donc
9: alors, il faut lui expliquer.
0: Très vite.
9: J'ai trouvé un bidet.
0: Un bidet.
3: Ah oui.
0: Oh, mais c'est
3: oui,
0: génial, mais ça, les bidets. C'est... Mais, mais on le sait qu'on n'en trouve plus, les bidets. Ah, oui. C'est où on se nettoie la zizounette, entre autres.
3: Et les fesses.
9: Mais c'est pas, monsieur.
0: Ah bah si, c'est la zizounette et les fesses et les pieds.
3: Les pieds, moi, je faisais.
9: Mais voilà. Alors, c'est pas un bidet actuel, c'est un vieux bidet.
0: Eh bah, ben, vive les bidets, voilà. comme le disait Lagaffe, il est beau, le lavabo, il est le bidet. Merci, ma Chantal, on t'embrasse fort. Voilà, mes amis, c'est fini.
3: Oh non, la barbe.
0: Vive
3: les
0: bidets.
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0: 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Et en Italie, il y a encore des bidets partout. Donc vive les bidets, vive l'Italie et vive ma France ce week-end version économie. Ça arrive dans un instant, c'est tout pile 13h. À domani.
10: Bonjour à toutes et tous et bienvenue dans Ma France Week-end. Le samedi, l'équipe de Paris City des économies est mobilisée pour votre pouvoir d'achat. Dans 5 minutes, on va s'intéresser au vélo, vélo loisir, vélo quotidien, entretien, achat. On va tout vous dire avec notre invité, mais d'abord l'actu de ce samedi. Bonjour Benjamin Mathieu.
11: Bonjour Valère, bonjour à tous. Les suites de l'affaire Bruel, on apprend que 2 nouvelles plaintes ont été déposées hier contre le chanteur. L'une pour une tentative de viol en 2007, l'autre pour un viol en 2012. Selon l'avocate des plaignantes, les témoignages affluent en nombre. Il devrait y avoir, selon elle, de nouvelles mises en examen. À Lyon, c'est l'ancien patron de l'OL, candidat au municipal Jean-Michel Aulas, qui est en difficulté. Pendant la campagne, une militante a accusé son directeur de communication de viol. Le candidat macroniste aurait couvert son conseiller. L'homme politique est dans l'œil du cyclone, Aurélie Herbemont.
12: Une jeune militante dépose plainte pour viol il y a un mois contre l'ancien conseiller de Jean-Michel Aulas pour des faits qui se seraient déroulés en janvier. Dès février, la militante se confie, notamment à Jean-Michel Aulas. Le conseiller parle alors de relations consenties. Il n'est pas écarté de la campagne et c'est précisément ce que reprochent à Jean-Michel Aulas ses alliés du centre et de la droite. Coups de pression et réunions tendues se multiplient. La présidente LR de la métropole exige la mise en retrait de son numéro 2. Jean-Michel Aulas refuse et rejette une présomption de culpabilité par association. Son groupe à la mairie de Lyon est en train de voler en éclats avec le départ de certains élus, même si Jean-Michel Aulas a fini par se mettre en retrait de la présidence. Un conseiller métropolitain lâche, je ne vois pas comment il peut tenir.
11: Et puis on apprend à l'instant que la présidente de la métropole de Lyon, Véronique Sarcelli, retire temporairement les délégations de Jean-Michel Aulas et de 2 autres élus de son groupe. Et puis dans l'affaire Liana, au lendemain des funérailles de la jeune fille, le plus haut procureur de France, Rémi Heitz, prend la parole dans une interview au Monde. Il estime que cette affaire révèle une crise systémique qui dépasse la question des moyens de la seule institution judiciaire. Un atelier de fabrication d'armes par l'impression 3D démantelé à Pau dans le Béarn. 4 hommes âgés de 17 à 21 ans interpellés. Les armes fabriquées étaient vendues au marché noir à Pau et à Toulouse. On passe au sport avec un petit air de Tour de France pour cette 7e étape du Tour d'Auvergne-Rhône-Alpes, anciennement le Dauphiné, s'y colle au programme. Fanny Lechevestrier, bonjour. Est-ce que vous m'entendez, Fanny ?
13: Bonjour à tous.
11: Bonjour, vous suivez la course pour ici, vous êtes sur la ligne d'arrivée. Alors, on attend beaucoup de Paul Sexas. Est-ce que la petite pépite du cycliste français prépare un coup d'éclat aujourd'hui ? Dites-nous tout.
13: En tout cas, il l'a promis hier hein, à l'arrivée de la 6e étape, Paul Sexas, qui doit s'employer pour remonter, s'il veut remonter, eh bien, au classement général. Il est 7e hein, ce midi de ce Tour Auvergne-Rhône-Alpes, un peu plus de 3 minutes de Luke Tuckwell, l'Australien maillot jaune. Et puis, le terrain, bien sûr, facilite les attaques de Paul Sexas. On va terminer par l'ascension du grand colombier classé hors catégorie. Alors, les grandes manœuvres hein, n'ont pas débuté encore. Pour les favoris, c'est Clément Brazafonso qui anime le début de la course parce qu'il veut marquer des points pour conforter son maillot de meilleur grimpeur de ce Tour Auvergne-Rhône-Alpes. Pour l'instant, c'est surtout les échappés, les retardataires qui font parler. Il y a déjà beaucoup de coureurs distancés, dont Brian Coquard. Il reste encore 120 km à parcourir.
11: Et on va les suivre avec vous, évidemment. Merci beaucoup, Fanny. Plus d'infos sur le parcours sur ICI Pays de Savoie et sur ICI.fr. C'est la plus belle affiche de ce début de mondial de football. On en Amérique. Ce soir, à minuit, certes, c'est un peu tard. Mais tout de même, le Maroc affronte le Brésil. Le Maroc, demi-finaliste surprise de la précédente Coupe du Monde. Finaliste de la Coupe d'Afrique des Nations face à la Selecao de Neymar et Vinicius. Un match qui va évidemment être très suivi en France par la communauté marocaine. Exemple à Nancy, en Meurthe-et-Moselle. Avec un match à minuit, les restaurateurs, évidemment, s'adaptent. Jules Haut, ça sera d'abord couscous, puis match des Lions de l'Atlas sur écran géant.
14: Dans la grande salle du restaurant, la télé est déjà en place. Manque juste les drapeaux, mais ils seront là au coup d'envoi.
15: Bien sûr, comme les matchs, on est toujours là.
14: Et Zara Hidara, la patronne du Marrakech, compte bien les laisser accrocher jusqu'au bout de la compétition.
15: Le Maroc, il va gagner cette année aussi. On a les Marocains, il est très fort. Et pour ça, on a sûr et certain, on a confiance, elle va gagner cette année.
14: Même confiance pour son fils, Salah, malgré un premier adversaire coriace.
16: Ah oui, oui, oui, on commence avec l'un des plus durs, hein. Franchement, avec une attaque quasiment injouable. Mais bon, je pense qu'on a de quoi derrière riposter.
14: Il attend au moins une trentaine de personnes, voire plus, dans son restaurant pour manger du couscous d'abord, vibrer ensuite.
16: Ah oui, on fait le service tranquillement et on prend le temps de regarder le match. Ça va faire un petit peu de bruit, les voisins, moi. Ils vont rester réveillés un peu plus tard. Mais bon, c'est samedi, ça va.
14: Épreuve que le restaurant est à fond, il a sorti une formule spéciale pour cette Coupe du Monde.
17: Sandwich, frites, boisson au choix et...
15: C'est à volonté, ça.
11: Eh ben merci pour le thé à volonté, le reportage ici Lorraine. Et puis je vous signale également à suivre sur ici Maine à partir de 16h le grand départ des 24 heures du Mans. Il y a des milliers de personnes qui sont attendues dans la Sarthe pour cette course automobile mythique.
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11: Et c'est aussi mythique, 13h05, la France, Ma France le mag avec Valère Coréard, bonjour.
10: Bonjour et bienvenue dans votre magazine Ma France, par ici les économies. Vous connaissez notre objectif chaque semaine, vous redonner du pouvoir d'achat. Et aujourd'hui on va s'intéresser au vélo, vélo loisir, vélo quotidien, entretien, achat. On va tout vous dire avec notre invité, bonjour Étienne Demure.
18: Bonjour.
10: Vous êtes coprésident de la FUB, c'est la Fédération Française des Usagers de la Bicyclette. Et je vous propose pour commencer de répondre à cette première question. Karine m'a écrit sur mon mail, par ici les économies, @radiofrance.com. Je la cite. Mon fils ne veut pas que je fasse mes petits déplacements au quotidien à vélo, car il trouve que c'est dangereux. Pourtant, dans ma ville, je vois de plus en plus de pistes cyclables. Alors, c'est vrai que c'est difficile de faire des généralités, mais est-ce que le vélo est un moyen de déplacement vraiment plus dangereux que la voiture?
18: Alors non, c'est plutôt tout le contraire. En fait, quand on regarde les statistiques, l'Observatoire de la sécurité routière vient de sortir et on a une augmentation de la mortalité, mais surtout sur les véhicules de tourisme et les piétons qui sont en augmentation. Et au niveau du vélo, on pense surtout à l'accident qui peut arriver. Mais on pense pas souvent aux effets bénéfiques pour la santé, qui vont être extraordinaires. Et quand on a une politique publique d'encouragement à la mobilité à vélo, on se rend compte que les bénéfices surclassent largement tout ce qui peut être accidentologie.
10: Alors bien sûr, on a parfois un sentiment d'insécurité, et ça c'est légitime selon où on habite. Je me souviens, j'étais dans un coin plutôt rural à un moment donné, des petites routes, les voitures qui se croisent, on n'a pas trop la place. Et puis quand on est dans une grande ville avec des pistes cyclables, c'est quand même autre chose.
18: Oui, c'est autre chose. On voit se développer de plus en plus de pistes cyclables. Oui. C'est vraiment la clé, c'est la sécurité. Aujourd'hui, la plupart des gens ont envie de se déplacer à vélo. Mais le premier problème qu'ils mettent en avant, c'est la sécurité. Votre témoignage le dit bien. Je me sens pas en sécurité. Moi, je veux rentrer chez moi en bon état le soir. Et donc, je ne choisis pas le vélo.
10: Étienne Demure, dans cette émission, on va voir dans quelles conditions le vélo peut être une alternative à d'autres moyens de transport, comme la moto, la voiture, pour faire baisser le budget mobilité. On va aussi évoquer l'entretien, l'achat d'un vélo. Alors, pour commencer, un match, le match, vélo-voiture, vélo-scooter ou moto, le vélo face au transport en commun, est-ce que le vélo gagne à chaque fois sur le plan de la dépense?
18: Alors sur le plan de la dépense, c'est assez imbattable. Hein. Le seul qui peut être comparable, c'est tout ce qui est transport en commun, où il y a des fois, c'est vraiment aidé, voire c'est gratuit dans certaines métropoles, donc forcément c'est difficile de faire mieux. Mais par rapport à la voiture, on est dans un facteur 50 par rapport à la dépense, donc c'est considérable. Hein. On parle beaucoup de l'électrique, mais l'électrique, c'est, on diminue par 2, par 3 ses dépenses, et encore, il y a un très gros billet à l'achat pour acheter une voiture électrique. Pour le vélo, le billet d'entrée est très bas et l'entretien est très bas aussi. Donc vraiment pour 100 €, on a déjà un vélo et pour l'entretenir, c'est quelques dizaines d'euros par an.
10: Si je calcule bien, donc 50 fois moins cher que la voiture au quotidien et 20 fois quand on passe sur un véhicule électrique, quoi, en gros.
18: C'est l'ordre de grandeur qu'il faut avoir en tête, oui.
10: Ah ouais, donc c'est vraiment très important. Il y a aussi le sujet du temps de trajet. Alors bien sûr, la difficulté sur ce type de thème, c'est qu'il y a presque autant de solutions que de situations. Mais pour autant, notamment dans les villes plutôt congestionnées, est-ce que le vélo gagne sur le temps de trajet par rapport à la voiture?
18: Alors le vélo est absolument imbattable dans les métropoles ou dans les centres urbains. Pour plusieurs raisons. La première, c'est que par rapport à l'automobile, on se gare beaucoup plus près. On pense souvent au temps de trajet en automobile qui parfois est plus court, mais une fois qu'on est devant, il faut quand même se garer. Et donc on a des métropoles où presque un tiers des automobiles juste tournent pour trouver une place de stationnement. C'est énorme. À vélo, c'est beaucoup plus simple et on commence à avoir des vrais réseaux express vélo. On appelle ça à la FUB, c'est des réseaux à haute qualité qui permettent d'aller très vite à vélo. En Île-de-France, ici, il y en a beaucoup, mais dans pas mal de métropoles, ça se développe. Des pistes larges qui vont des trajets directs et qui permettent, voilà, c'est imbattable le vélo dans les métropoles, dans les centres urbains. Hors agglomération, c'est plus compliqué, il faut pas se mentir, à la campagne, souvent le trajet est beaucoup plus long parce que l'automobile va pouvoir rouler à 80 sur des routes départementales, chose que le vélo ne peut pas faire, et donc on a des temps de trajet double ou triple selon où vous êtes.
10: Mais comment savoir si le vélo peut être une option viable pour se déplacer au quotidien, justement, là, pour celles et ceux qui nous écoutent? Parce qu'en fonction de là où on est, de la situation, est-ce que vous avez des conseils à donner pour dire, bah oui, là, tenter, ça peut valoir le coup?
18: Alors, moi, le premier conseil que j'ai à donner pour ceux qui se posent la question, est-ce que je peux aller travailler à vélo, est-ce que je peux aller à faire mes courses à vélo, c'est d'essayer. Se dire, voilà, le vélo, c'est un avantage incroyable, c'est que ça peut être un objet de loisir aussi. Et donc, moi, je vous dis, vous êtes le dimanche matin, tiens, je vais essayer de voir comment je peux aller au boulot à vélo. Donc, la première chose à faire, c'est évidemment de trouver un bon itinéraire. Je vais farfouiller, je vais regarder les petits chemins. Avec l'objectif, c'est de prendre au maximum des routes que ne prennent pas les voitures. Vraiment, vous avez un croisement, vous avez une route à gauche, c'est celle que vous aurez pris en voiture, prenez la route à droite et vous essayez, c'est exactement ça, hein, on parle de sécurité, c'est d'éviter les voitures, évidemment. Et donc, vous essayez comme ça, vous arpentez un peu les chemins, vous faites votre balade et vous trouvez pas. Au pire, vous avez passé un bon moment à faire une balade à vélo et au mieux, vous avez trouvé et vous pouvez essayer une fois dans la semaine, une fois dans le mois, etc. Il n'y a pas de pression à se mettre pour se dire, tiens, il faut que je le fasse tous les jours, hein, c'est absolument pas le ça. Mais vous allez trouver du plaisir, vous allez trouver si c'est réalisable, combien de temps ça prend, vous rassurez aussi pour pouvoir le faire régulièrement.
10: Vous connaissez notre ambition, vous redonner du pouvoir d'achat. Aujourd'hui, on parle vélo, voir dans quelles conditions on peut l'ajouter dans la galaxie des moyens de transport au quotidien. Je suis avec Étienne Demure, qui est coprésident de la FUB, la Fédération Française des Usagers de la Bicyclette. Et Étienne, vous nous disiez tout à l'heure, il y a aussi des bénéfices santé à pédaler.
18: Oui, alors c'est incroyable. Quand on regarde vraiment les bénéfices sur la santé et sur la population générale, qu'on fait des statistiques, on se retrouve avec des chiffres assez incroyables. On parle de santé, souvent on se dit la santé physique. On va se sentir en meilleure forme parce qu'on fait un peu d'activité physique. Il faut pas oublier, derrière, il y a plusieurs facteurs. Il y a l'activité physique, effectivement, et nous, ce qu'on trouve, on a un travail avec des médecins, des kinés, etc. Le fait de faire 100 minutes de vélo par semaine, qui est pas énorme, quand on en fait un peu tous les jours, ça va très vite. Ça diminue de 10% le risque de mortalité, toutes causes confondues. Donc on est vraiment sur cet ordre de grandeur-là. Si demain il y a un médicament qui fait ça, je pense qu'il faut, on l'achètera tous. Et ben ce médicament, c'est le vélo.
10: Un quart d'heure de vélo par jour, en fait, ça fait.
18: Voilà, oui, vous avez un trajet de 5 km tous les jours, vous les faites déjà largement à vélo.
10: Ok.
18: Et derrière, il y a aussi les aspects. Donc sur la santé mentale, on en parle assez peu, mais pourtant c'est une maladie de nos sociétés, le problème de santé mentale, notamment chez les jeunes, mais chez tout le monde. Et on a près de 70% des gens qui disent, quand je pratique du vélo, ma santé mentale va mieux. Et c'est pareil, si on avait un médicament qui fait ça, je pense que tout le monde l'achèterait. Et pareil aussi sur le côté respiration. La qualité de l'air qu'on respire, ça paraît pas grand-chose, et on n'y pense pas souvent, mais l'air le plus pollué que vous trouverez sur la route, il est dans les automobiles, en fait. Et quand vous êtes à vélo, vous êtes amené à faire des trajets un petit peu plus. Vous sortez un peu plus à l'aise, vous faites des trajets agréables et vous évitez ces endroits de pollution. Et donc, pour votre santé, ça va être extraordinaire. Et le dernier point qu'on retrouve au niveau de la santé, c'est au niveau du bien-être, notamment de l'autonomie. On parle beaucoup d'autonomie des seniors. Et aujourd'hui, les seniors, en fait, ils en ont marre de se faire trimballer et de pas être autonomes dans les déplacements. Et le fait de se retrouver à vélo avec l'autonomie qui va bien, ils sont pas obligés d'aller vite, il y a des vélos adaptés maintenant. C'est extraordinaire pour eux et cette autonomie qu'ils ont fait un gain de qualité de vie qui est extraordinaire pour eux.
10: Bon, si on vous écoute, on entend pas mal quand même d'intérêt à repenser la place du vélo dans la galaxie des moyens de transport, des enjeux économiques, de pouvoir d'achat, des bénéfices aussi sur la santé. Donc partons du principe que on a décidé de se remettre en selle, on n'a pas forcément un vélo à la maison, on va donc devoir en acheter un, électrique ou pas, comment choisir la bonne option?
18: Alors ça va dépendre de votre trajet. De vos trajets, si vous avez plusieurs trajets, hein, souvent on pense au domicile-travail, mais ça peut être pour aller, je sais pas, faire du tennis, faire du football. S'il est court, s'il fait moins de 10 km, et que vous n'avez pas des pentes extraordinaires comme en montagne, le vélo musculaire, comme on dit maintenant, peut tout à fait être adapté. Ce qui ne veut pas dire qu'au début, ça peut être un peu difficile, parce que quand on n'a pas fait beaucoup d'activité physique depuis un moment, il faut le temps de s'y remettre, mais rassurez-vous, en quelques semaines, vous retrouvez l'activité qui va bien. Sinon, vous pouvez aller sur des VAE, souvent au-delà de 10 km pour un trajet, on dit essayez d'aller sur un VAE, si vous avez les moyens, évidemment, de vous acheter un VAE.
19: Alors VAE, vélo à assistance électrique. Exactement. Il y a des aides toujours pour l'achat d'un vélo électrique ou musculaire d'ailleurs ?
18: Alors ça a beaucoup diminué, hein, on va pas se mentir, il fut un temps il y avait des aides de l'État, il y en a plus. Par contre, il peut y avoir des aides de région, de collectivité. Moi, ce que je conseille à tout un chacun, c'est d'aller voir le site mesaidevelo.fr. Donc c'est un site mesaidevelo tout attaché.
19: Ah, c'est bien.
18: Vous tapez votre code postal et vous dites vous avez droit à tant de la région, tant de votre département,
19: génial,
18: etc.
19: mesaidevelo.fr.
18: Exactement, tout attaché. Souvent, on va pas se mentir, c'est aussi sous condition de ressources, ce qui est plutôt bien. Voilà, si vous avez un revenu assez bas, vous pouvez avoir des aides. Et l'autre chose aussi auquel on pense pas souvent, je sais pas si vous vous souvenez du coup de pouce vélo, des 50 euros qu'il y a eu pendant le Covid. Bon, le coup de pouce, c'est fini, évidemment. Mais vous connaissez certainement Écologique, qui permet de réparer sa machine à laver, etc. Et ben, ça marche aussi pour le vélo. Donc, vous pouvez aussi aller voir sur les sites écologiques pour voir les réparateurs qui sont référencés. Et vous pouvez avoir des aides jusqu'à 60 euros.
19: Une aide à la réparation.
18: Une aide à la réparation.
19: Bon, mes aides vélo, écologique. Là, il y a deux plans pour se faire aider et se remettre en selle, en tout cas.
18: Oui.
19: C'est parfait. Et est-ce qu'il faut assurer son vélo, d'ailleurs? Parce que, alors, ça, on nous le propose tout le temps.
18: Eh oui, alors, ça, c'est une question. C'est bizarre parce que pour la voiture, personne ne se pose la question. On sait qu'il faut assurer son automobile. Pour le vélo, c'est pas si blanc ou noir. En fait, souvent, l'assurance habitation suffit, mais des fois, c'est pas le cas. Donc, moi, ce que je vous conseillerais, c'est d'appeler votre assureur sur lequel vous avez votre assurance habitation et lui demander sur quoi vous êtes couvert, sur quoi vous n'êtes pas couvert, et voir s'il y a des compléments qui sont possibles ou s'il faut prendre une assurance à côté.
19: On peut partir aussi en vacances à vélo, bien sûr. Une fois sur place, ça peut être hyper intéressant. Et pourquoi pas faire toutes ces vacances à vélo? Bonjour, Mila Colas.
20: Oui, bonjour, vous m'entendez?
19: Oui, bien sûr, bienvenue sur votre radio locale ici. Vous êtes blogueuse, photographe, spécialiste des voyages à vélo. Vous animez le blog Un Monde à Vélo, qu'on retrouve sur unmondeavelo.com. Il y a des tirets entre chaque mot. Mila, on retrouve beaucoup d'infos pratiques sur votre blog si on projette de voyager à vélo, hein.
20: Oui, bien sûr. En fait, ça fait 9 ans que je voyage à vélo et que j'en ai fait mon mode de vie. Donc, j'ai parcouru près de 40 000 km ces dernières années, un petit peu partout en Europe. On n'a jamais réussi à quitter l'Europe parce que on a eu justement cette barrière du Covid qui nous a un petit peu bloqués. Mais au-delà de ça, voilà, c'est toute cette expérience que j'ai résumée un petit peu au fil des années sur mon blog. Et j'ai donné pas mal de conseils pour se lancer. Et puis, j'ai récemment sorti un livre sur le voyage à vélo, qui s'appelle Le Voyage à Vélo d'ailleurs, avec En Voyage Édition, pour reprendre tous ces conseils que j'ai donnés au fur et à mesure des années.
19: Donc Le Voyage à Vélo, ça c'est côté édition, côté livre. Sinon il y a votre blog, donc unmondeavelo.com, et je le disais avec un tiret entre chaque mot. Vous confirmez, Mila, partir en vacances à vélo, c'est un bon plan budget?
20: Alors, ça dépend comment, enfin, bien sûr, ça peut l'être, mais ça dépend évidemment de notre façon de voyager, parce que si on voyage tous les soirs avec une chambre dans un hôtel de luxe et puis des restaurants, etc., forcément, sur le budget, ça va peser. Mais en fait, le voyage à vélo a ce pouvoir qui nous confère une totale autonomie, c'est-à-dire qu'une fois qu'on a le vélo, on a le moyen de transport. Une fois qu'on l'équipe avec tout ce qu'il faut, c'est-à-dire le matériel pour camper, le matériel pour manger, etc., les popotes, en fait, ça peut devenir un voyage très économique quand on part en totale autonomie. Alors, ça dépend évidemment où on va, parce qu'il y a des endroits, il y a des régions qui vont être moins faciles. Par exemple, sur tous les le littoral, etc., on va devoir aller plus facilement vers les campings, etc. Mais dans certaines zones un peu plus sauvages, on va pouvoir faire pratiquer le bivouac. Et donc, du coup, ça va permettre d'économiser pas mal au niveau du budget, puisque finalement, il n'y a quasiment aucun coût dans la journée en totale autonomie. Après, nous, on a voyagé plusieurs mois comme ça au long cours. En général, nos voyages, ils nous coûtaient sur 5 mois de voyage 5000 euros, quoi. Donc ça fait, sachant qu'on était à deux, ça fait un budget très faible en fin de compte, sachant qu'on dormait tous les 2-3 nuits en hôtel ou en auberge, etc.
19: Et si vous vous sentez là, si vous écoutez et que vous n'avez rien prévu pour les vacances d'été parce que c'était trop serré, c'est vrai que l'idée de partir à vélo, alors il faut s'équiper un petit peu, mais justement il y a beaucoup d'infos sur votre blog, hein, unmondeavelo.com. Hyper intéressant et sans doute bel été à vélo. Merci beaucoup, Mila Colas.
20: De rien.
19: Je le rappelle, vous êtes blogueuse et photographe, donc spécialiste des voyages à vélo. Dans un instant, on va recevoir Yanni Roua. Il est dirigeant de Cyclo.fr. Il est aussi président de Retrofit Vélo France. Il va nous dire comment transformer un vélo classique en vélo à assistance électrique.

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3: En version magazine, le thème aujourd'hui, on vous dit tout sur le vélo, achat, entretien, sécurité. Je suis avec Étienne Demure, coprésident de la FUB, la Fédération Française des Usagers de la Bicyclette. Et Yanni Roy vient de nous rejoindre. Bonjour Yanni.
4: Bonjour Valère.
3: Vous êtes dirigeant de Cyclo.fr, président de Retrofit Vélo France. Alors avec Cyclo.fr, vous proposez de passer d'un vélo musculaire à un vélo électrique. Expliquez-nous comment ça marche et combien ça coûte.
4: Merci déjà de mettre en lumière le sujet de l'électrification du vélo. C'est une solution, je pense, qui mérite d'être mieux connue du grand public. Puisque déjà, c'est une solution, on va voir, qui est en moyenne 2 fois moins chère qu'un vélo électrique classique. Alors, comment ça marche? Simplement, on va installer un kit d'électrification sur un vélo existant. Il y a 3 grandes familles selon l'emplacement du moteur. On va avoir d'abord les moteurs dits pédaliers, moteur central. On va avoir le moteur au niveau des pédales qui va entraîner la chaîne, puis faire tourner la roue arrière. On va avoir le moteur roue arrière, lui, directement au niveau de la roue arrière. Ou encore, la dernière option, c'est de mettre un moteur sur la roue avant.
3: Okay.
4: Chaque système a ses avantages, ses inconvénients. Le bon choix, en fait, il va dépendre d'abord du budget et de la pratique que l'on veut avoir, que ce soit pour faire des petites distances en ville, se balader, faire des voyages à vélo, avoir des charges lourdes en vélo cargo, être plutôt sportif en VTT. Voilà, tout ça, c'est des pratiques qui vont finalement nous guider, nous amener vers une solution plutôt qu'une autre.
3: Donc, pour bien comprendre, Yanni, vous installez le moteur sur le vélo, donc on l'a bien compris, au niveau du pédalier, roue arrière, roue avant, en fonction notamment de la pratique. Mais est-ce que tous les vélos sont éligibles?
4: Alors non, évidemment, tous les vélos sont pas éligibles. Et ce que j'allais dire juste avant votre relance, c'est finalement, d'abord, il faut aller voir, se rapprocher d'un professionnel. Alors, nous, effectivement, on est là pour assister sur le choix du kit. L'évaluation de la compatibilité du vélo, c'est vraiment le point de départ.
3: Okay.
4: On peut trouver donc des professionnels, des entreprises françaises comme Cyclo qui vendent en ligne et qui peuvent guider le client à distance, ou alors aller voir un atelier de réparation, un magasin de vélo en fait. Hein. Il y en a de plus en plus qui proposent ce service.
3: Okay.
4: On en a plus de 150 qui sont partenaires à travers la France et la Belgique. Globalement, pour répondre sur la compatibilité, on va avoir 90% des vélos qui sont compatibles en fait.
3: Bon, ça va.
4: Tous les vélos qui sont fabriqués après les années 2000, donc déjà depuis 20-25 ans, ils sont globalement compatibles. On va vérifier les points importants, hein, que le vélo soit bien entretenu, que les périphériques de sécurité soient en bon état, les freins, les pneus, ce qui nous rattache à la route, et évidemment que le cadre soit en bon état.
3: Bien sûr. Et au niveau du prix, alors une moyenne, vous disiez, c'est à peu près 2 fois moins cher que d'acheter un vélo à assistance électrique.
4: Oui, c'est ça. Deux fois moins cher qu'un vélo à assistance électrique. Alors bon, bah, vous allez me dire, il y a tous les prix en vélo à assistance électrique. Et donc, c'est pour ça que je vais mettre quand même une petite asterisque sur cette mention. C'est à performance égale, à capacité de batterie égale, à puissance de moteur égale, on va être en moyenne 2 fois moins cher. Ouais.
3: Ça veut dire quoi en point de départ si j'ai un vélo, allez, disons, moi je vais l'utiliser pour faire une dizaine de kilomètres par jour, je suis seul dessus, j'habite en ville et j'ai un vélo classique, combien ça va me coûter?
4: Bah, vous, typiquement dans votre usage, je vous recommanderais plutôt de partir sur un petit moteur roue arrière, léger, avec une batterie légère.
3: Okay.
4: Au total, on va rajouter seulement 3 kilos sur votre vélo, d'accord, 2 kilos de roue, 1,5 kg de batterie, et ça vous coûtera 790 €.
3: Voilà, donc on transforme. Et ça, ça inclut la partie intervention, mécanique, l'installation.
4: Soit, Valère, vous êtes à l'aise avec les plates, etc. Et donc, vous le faites vous-même.
3: Absolument,
4: soit vous allez voir un atelier partenaire. La bonne nouvelle, par exemple, pour ceux qui vont habiter, par exemple, l'Île-de-France, il y a d'autres territoires qui donnent des aides. Mais en Île-de-France, en l'occurrence, vous allez voir un de nos partenaires à Paris. Vous allez payer environ 150-200 € de pause en plus. Mais la région va subventionner 200 € l'achat et la pose d'un kit d'électrification. Ça gomme, en fait, le coût de la pose.
3: Ok, c'est noté. En tout cas, Étienne Demure nous le rappelait à l'instant, à juste titre, mesaidesvelo.fr pour savoir justement les aides dans votre région. Merci beaucoup, Yanni Roy.
4: Avec plaisir, merci encore pour l'invitation.
3: Je le rappelle, vous êtes dirigeant de Cyclo.fr, c'est avec un S et un Y, et président également de Retrofit Vélo France. Avant de nous quitter, vous allez vous prêter au jeu de notre quiz. Étienne Demure, vous êtes coprésident de la FUB, la Fédération Française des Usagers de la Bicyclette. Le vrai faux, pour finir avec les idées claires sur ce thème du vélo. Alors vrai ou faux, le casque est obligatoire pour tous les cyclistes, quel que soit leur âge?
5: Alors il est obligatoire si vous avez moins de 12 ans, sinon il n'est pas obligatoire, il peut être recommandé, mais pas obligatoire.
3: Moins de 12 12 ans.
0: Moins de 12 ans.
3: C'est noté. Un vélo électrique roule tout seul sans qu'on ait besoin de pédaler, vrai ou faux?
0: Si vous n'avez pas besoin de pédaler pour que ça avance tout seul, ça n'est pas un vélo.
3: Pourtant, on en voit certains passer sur les pistes cyclables.
0: Oui, mais il faut faire attention, ça n'est pas des vélos. Souvent, c'est des engins complètement illégaux.
3: Bon. Faire 5 km à vélo coûte généralement moins cher que faire 5 km en voiture, vrai ou faux?
0: C'est complètement vrai. C'est complètement vrai.
3: La batterie d'un vélo électrique doit toujours être complètement déchargée avant d'être rechargée.
0: C'est tout à fait faux. Vous pouvez le recharger votre batterie quand vous voulez. Maintenant, avec les batteries modernes, ça se fait sans problème.
3: Etienne, est-ce que c'est vrai que depuis quelques années, les vélos vendus neufs doivent être identifiés avec un numéro unique?
0: C'est tout à fait vrai. C'est aussi vrai pour les vélos de particuliers ou reconditionnés. Il y a un numéro unique. Vous pouvez avoir toutes les informations sur apic-asso.com.
3: C'est noté. Étienne Demure, est-ce qu'on peut transformer gratuitement un vélo non démonté dans tous les trains en France?
0: Alors non, c'est le bazar. Toutes les régions ne sont pas d'accord entre elles. Vous avez des conditions de tarif, des conditions d'accès qui sont différentes dans toutes les régions. Donc renseignez-vous et là, préparez-vous, ça va être compliqué.
3: Parmi les petits entretiens à faire pour tenir son vélo en bonne santé, si je puis dire, est-ce que c'est vrai qu'une chaîne régulièrement nettoyée, lubrifiée, peut prolonger réellement la durée de vie d'un vélo?
0: C'est tout à fait vrai, notamment si vous êtes urbain et vous avez beaucoup d'arrêts, redémarrages, de changements de vitesse. Lubrifiez et séchez votre chaîne derrière pour éviter de vous salir le pantalon.
3: Vrai ou faux, transformer un vélo classique en vélo électrique est interdit en France?
0: Alors non, comme l'intervenant disait tout à l'heure, je conseille de passer par un professionnel quand même pour faire ça et pas de bricoler n'importe quoi sur un vélo trouvé n'importe où.
3: Et puis vous le disiez, il existe des aides financières dans certaines collectivités pour l'achat, la réparation d'un vélo. On ne sait pas toujours, mais il y a un site internet.
0: Voilà, mesaidevelo.fr, vous avez toutes les informations.
3: Voilà, c'est noté. Merci beaucoup en tout cas, Étienne Demure. Vous êtes coprésident de la FUB, la Fédération Française des Usagers de la Bicyclette. Ben, merci en tout cas pour
0: vos éclairages. C'est moi qui vous remercie.
3: J'espère que vous y voyez plus clair, vous qui nous avez écoutés sur votre radio locale ici. Alors vous le savez, pour écouter l'émission, mais aussi toutes les autres, on va sur ici.fr. La semaine prochaine, on va voir comment occuper les enfants pendant l'été sans trop dépenser. Vaste sujet, vos questions, vous les envoyez à paricilleseconomies@radiofrance.com. À suivre, des infos près de chez vous et votre après-midi en musique sur votre radio locale ici.
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6: Allez, des sorties, vous en cherchez une pour demain? Eh bien, rendez-vous à l'espace loisirs de Breil-sur-Roya pour vivre la fête de la jeunesse à partir de 9h30. Événements festifs et chaleureux autour du sport, compétitions amicales, tournois passionnants pour tous les âges. Il y aura même une remise de prix qui sera organisée en équipe ou en individuel. Venez partager cette journée placée sous le signe du sport, de l'amitié et du partage. À noter qu'il y aura des structures gonflables pour les enfants et on sait qu'ils adorent ça. Et puis après le succès des deux premières éditions, la rétro moto classique revient tout le week-end sur l'esplanade du Théâtre de la Mer à Saint-Jean-Cap-Ferrat. Que vous soyez passionné de moto, simple curieux, vous allez pouvoir profiter entre autres d'une exposition de près de 80 motos de collection des années 1900 à nos jours. Une parade de motos sera également organisée dans le village et vous pourrez venir rencontrer des passionnés de moto, des aventuriers, échanger avec eux. C'est tout ce week-end, la moto est à l'honneur à Saint-Jean-Cap-Ferrat.
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7: Gabrielle.

Gabriel Johnny sur votre radio ici en attendant le biopic tellement attendu. Il sera là pour l'ouverture du Festival de Cannes 2027 avec Laura Smet dans le rôle de la grand-mère de Johnny. Ce week-end, vous vous laissez guider sur votre radio ici. Avant d'écouter Cabrel avec les enfants d'Astafor, on va écouter la voix de Charlotte Cardin qu'on entend juste avant de la voir en live avec Céline Dion, puisqu'il se dit qu'elle fera partie des guests à la Défense Arena.

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1: Troisième édition, le Bull Paddle Show sur la Côte d'Azur dans la pinède de Jean Lépin. La pinède Good, Robin Aziza, quel est l'intérêt pour vous d'un événement comme celui-ci sur la Côte d'Azur ?
2: Bah écoutez, le département des Alpes-Maritimes est un département qui développe et qui accompagne la pratique du paddle. Et rien de mieux que de pouvoir accueillir les meilleurs joueurs du monde. On parle des numéros 1 mondiaux qui seront présents pour la première fois de l'histoire au Bull Paddle Show, bah, pour démocratiser encore un petit peu plus cette pratique. Et puis remercier aussi tous ces pratiquants qui jouent régulièrement et qui auront la chance d'apprécier un spectacle de très haut niveau dans le cadre, vous l'avez dit, magnifique de la pinède de Jean Lépin.
1: Alors, le paddle, c'est vraiment le sport hyper tendance. Les terrains fleurissent de partout. Vous, c'est une croissance que vous observez depuis des années qui ne fait que se conforter.
2: Ah oui, bah moi, j'ai été le premier créateur de club sur notre territoire en 2012 à l'époque. Donc, j'étais bien seul. Et effectivement, aujourd'hui, on parle de plus d'un million d'amateurs et de joueurs de paddle, presque 300 000 licenciés. Donc oui, on est sur une vague qui ne cesse de grossir. Et évidemment, un événement comme le Bull Paddle Show contribue aussi à l'explosion du sport un petit peu partout sur le territoire et ailleurs d'ailleurs.
1: Et alors comment vous expliquez ce succès croissant ? Ça aurait pu être qu'un petit phénomène de mode, hein, le temps de quelques années. On voit bien que non, c'est fait pour durer.
2: Bah, le sport est hyper facile à pratiquer, il touche toutes les générations, les hommes, les femmes, les sportifs, les enfants, les moins jeunes aussi. Donc déjà, c'est vraiment la grande force du sport. Et puis, on peut pas nier aussi le fait que les réseaux sociaux et toutes ces personnalités, et on en a qui viennent au Bull Paddle Show, pratiquent le paddle et en font quelque part la promotion sur les réseaux sociaux, bien évidemment.
1: L'idée, c'est vraiment d'en faire un événement à plus d'un titre. Il y a l'événement sportif, mais l'événement festif, et du coup, voilà, ça touche tous les publics.
2: Oui, on est sur une troisième édition, hein, donc on est à 4500 spectateurs sur les deux premières éditions. Le public répond présent, et c'est aussi parce que

0: On ne parle pas justement que de sport, mais parce qu'on vient passer un très bon moment en famille ou entre amis. L'alibi, c'est le sport, mais la réalité, c'est qu'on fait tous la fête ensemble.
1: Qui sont les célébrités prévues déjà pour ces 19 et 20 juin?
0: Alors, vous avez raison, hein, c'est l'ADN du Bull Paddle Show, c'est de donner un prisme très grand public. Et pour ça, bah, on a la chance, une nouvelle fois cette année, d'être associé à Richard Orlinski, qui a designé la piste pour une première mondiale l'année dernière et qui va nous refaire ce magnifique design avec d'autres surprises. On a une niçoise que vous connaissez bien, Alizé Cornet, qui sera présent, et puis beaucoup d'invités. Je pense à Boris Dio, je pense à Vincent Clerc, le joueur de rugby. Beaucoup de personnalités seront présents. Il y aura évidemment les meilleurs joueurs et les meilleures joueuses du monde aussi. Et puis, j'oublie pas évidemment un élément majeur pour nous. C'est un enjeu aussi sociétal, puisque une partie de la recette est redistribuée à deux associations caritatives.
1: Ça, c'est vrai que c'est la cerise sur le gâteau. C'est qu'on vient se faire plaisir, mais il y a cette dimension de partage qui est importante pour cet événement au profit d'associations.
0: Exactement, on est quatre sur la piste de paddle et donc on est quatre à partager un bon moment et nous on le partage encore avec une plus grande amplitude avec ces 4500 spectateurs qui viennent s'éclater dans les tribunes.
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0: The Light, la future mariée Taylor Swift sur votre radio ici. Elle sort en tube à peu près toutes les demi-heures et il y en a un autre qui arrive bientôt puisque le 17 juin sur tous les écrans sortira Toy Story, le nouveau dessin animé dans la série des Toy Story et elle a signé la bande-son du prochain. Avant d'écouter Elton John sur votre radio locale préférée, profitez de l'aventure Bachung avec Osez Joséphine.
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1: Très bon après-midi et bon week-end, il est 14h. Toute l'info en France et partout dans le monde en 90 secondes avec Benjamin Mathieu.
2: L'affaire Patrick Bruel et ses suites. De nouvelles plaintes ont été déposées contre le chanteur, l'une pour viol en 2012, l'autre pour tentative de viol en 2007. L'avocate d'une des plaignantes s'attend à ce que d'autres plaintes suivent en raison de la médiatisation importante. Dans le Jura, un homme a été dénoncé. Il photographiait des mineurs à proximité d'un parc à Champagnole. Les autorités ont retrouvé à son domicile des images et contenus à caractère pédopornographique. Il a été placé en détention provisoire et mis en examen. Dans l'affaire Liana, une plateforme américaine avait signalé les activités pédocriminelles en ligne de Jérôme Barella, le principal suspect à la France. Une alerte ignorée par les autorités. Le décret limitant la durée des arrêts de travail à un mois pour une première prescription et à deux mois pour une prolongation vient d'être publié au journal officiel. Cette mesure avait suscité une vive polémique lors de son examen à l'Assemblée. C'est toujours un événement dans la Sarthe, le départ de la 64e édition des 24 heures du Mans, course culte automobile qui attire des milliers de spectateurs. La course démarre dans 2 heures et elle est à suivre gratuitement sur la chaîne L'Équipe. En vélo, le Grand Colombier en juge de paix, un petit air de Tour de France aujourd'hui avec la 7e étape du Tour d'Auvergne-Rhône-Alpes, le nouveau nom du Dauphiné. On attend notamment des merveilles et des nouvelles de Paul Sexas avec 6 cols au programme en forme de test avant la grande boucle. Le Français a chuté, mais il est reparti. Il est pointé à 3 minutes du peloton.
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4: Côté météo, c'est un temps très ensoleillé avec seulement quelques petits nuages qui est au programme de ce samedi. Pour les températures, jusqu'à 29 degrés au plus chaud, vous comptez 25 degrés à Cannes, Nice ou Mougins, 27 degrés à Antibes, Grasse, Cagnes-sur-Mer, Vence, Menton et Monaco et jusqu'à 28 degrés à Tende et sur le Mercantour, tout ça accompagné d'un vent faible dans l'ensemble. Demain, encore du beau temps, mais des températures en baisse, 21 à 25 degrés pour les maximales, les nuages du matin qui ne doivent pas durer dans la journée.
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0: Parsons Project, Eye in the Sky, en week-end comme vous sur votre radio locale. Ici, des hits de la décennie des années 80 à retrouver cet après-midi, mais aussi tous les soirs à partir de 19h. Dans un instant, trois chansons françaises à la suite. On écoutera Pascal Obispo et juste après Charles Doré ou encore Alain Chamfort.
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0: La fièvre dans le son, Alain Chamfort sur votre radio, ici. À suivre Mécano pour la musique, juste après quelques infos locales.
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2: Allez, quelques idées sorties, idées loisirs. Et si vous étiez le nouveau talent de la 4e édition de Musique au Sommet, grand tremplin musical amateur proposé par la station d'Isola 2000 avec Ici Azur, un festival qui revient pour sa 4e édition. Chaque samedi à partir du 11 juillet jusqu'au 22 août, un groupe amateur monte sur scène pour un live de 45 minutes. Le jury et le public évaluent chaque performance et à la fin de l'été, le groupe le mieux noté remporte ce fameux tremplin et gagne notamment un concert live rémunéré. On vous en parle dès aujourd'hui parce qu'il ne vous reste que quelques heures pour vous inscrire. C'est jusqu'à lundi sur le site musiqueausommet.fr. Et puis le de retour pour sa 3e édition, le festival Rire à Mougins revient et s'installe au cœur des jardins des Restanques jusqu'à demain. Programme irrésistible qui vous attend hein, ce soir et demain à 20h30 avec notamment la pièce Boeing Boeing, un grand classique du boulevard. Ne manquez pas ces soirées entièrement gratuites à Mougins.
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0: vers les plages. Quelle joie mélancolique d'écouter ce titre en week-end. Et on dirait bien que la team de votre radio ici a envie de prendre l'air du large, comme vous. On écoutera sur le même thème, voilà l'été. Et dans quelques instants, on a compris le message, on a besoin de vacances. Le rêve du pêcheur de Laurent Voulzy sur votre radio ici.
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1: Très bon après-midi, merci de nous avoir choisi, il est 15h. Toute l'info en France et dans le monde en 90 secondes avec Benjamin Mathieu.
2: Un somptueux dîner de réception pour Donald Trump à Versailles est en préparation, c'est ce qu'apprennent nos confrères de France Info. L'Élysée veut profiter de la venue du président américain à Evian dans le cadre du G7 pour l'inviter mercredi prochain à un dîner de gala. Un narcotrafiquant français, Soner Nusret, plus connu sous le nom d'El Frances, a été arrêté hier par la police colombienne à Medellin. L'homme était visé par une notice d'Interpol pour importation et exportation de stupéfiants en tant qu'individu appartenant à une organisation criminelle. Deux nouvelles plaintes déposées contre Patrick Bruel, l'une pour viol en 2012 et l'autre pour tentative de viol en 2007. L'avocate d'une des plaignantes s'attend à ce que d'autres plaintes suivent en raison de la médiatisation importante de l'affaire. Pour le troisième week-end consécutif, les teufeurs et teufeuses se mobilisent ce samedi contre les propositions de loi visant à interdire les free parties. Des cortèges vont s'élancer cet après-midi dans 8 villes de France, dont Paris. En cyclisme, le français Paul Sexas a chuté dans la 7e étape du Tour d'Auvergne-Rhône-Alpes. Le français a pu repartir, mais il est distancé, le coude ensanglanté, le maillot déchiré. Des milliers de personnes dans la Sarthe pour le départ des 24 heures du Mans. La course mythique automobile, c'est dans une heure. Hier, la parade des pilotes dans le centre-ville a attiré les foules. La course est à suivre en direct sur Ici Main. Et puis en rugby ce soir à 21h, les premiers barrages pour accéder aux demi-finales du top 14. Elles opposent le Béarn, la section paloise, au Racing 92. Ce sont les Palois qui sont favoris.
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4: Côté météo, c'est un temps très ensoleillé avec seulement quelques petits nuages qui est au programme de ce samedi. Pour les températures, jusqu'à 29 degrés au plus chaud, vous comptez 25 degrés à Cannes, Nice ou Mougins, 27 degrés à Antibes, Grasse, Cagnes-sur-Mer, Vence, Menton et Monaco et jusqu'à 28 degrés à Tende et sur le Mercantour, tout ça accompagné d'un vent faible dans l'ensemble. Demain, encore du beau temps, mais des températures en baisse, 21 à 25 degrés pour les maximales, les nuages du matin qui ne doivent pas durer dans la journée.
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0: Police et Sting sur votre radio ici. Il sera d'ailleurs encore en France cet été pour une série de concerts. Il adore traîner, par exemple, dans les châteaux français tout l'été pour chanter sous les étoiles. On a pour vous des infos locales. Il y aura d'autres rendez-vous de l'après-midi. Mais d'abord de la musique et trois titres français à la suite. À venir, Michel Berger, Le Paradis Blanc, le nouveau Zazie qui s'appelle Peu Importe, et tout de suite la poésie de William Scheller, Le Carnet à spirale.
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0: toutes les chansons de Michel Berger sont comme vous sur votre radio. Ici, on retrouvera Renaud dans quelques minutes, juste après quelques infos locales.
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2: Allez, des sorties, vous en cherchez une pour demain? Eh bien, rendez-vous à l'espace loisirs de Breil-sur-Roya pour vivre la fête de la jeunesse à partir de 9h30. Événements festifs et chaleureux autour du sport, compétitions amicales, tournois passionnants pour tous les âges. Il y aura même une remise de prix qui sera organisée en équipe ou en individuel. Venez partager cette journée placée sous le signe du sport, de l'amitié et du partage. À noter qu'il y aura des structures gonflables pour les enfants et on sait qu'ils adorent ça. Et puis après le succès des deux premières éditions, la rétro moto classique revient tout le week-end sur l'esplanade du Théâtre de la Mer à Saint-Jean-Cap-Ferrat. Que vous soyez passionné de moto, simple curieux, vous allez pouvoir profiter entre autres d'une exposition de près de 80 motos de collection des années 1900 à nos jours. Une parade de motos sera également organisée dans le village et vous pourrez venir rencontrer des passionnés de moto, des aventuriers, échanger avec eux. C'est tout ce week-end, la moto est à l'honneur à Saint-Jean-Cap-Ferrat.
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0: Michel Sardou ne savait pas que ça deviendrait sa chanson fétiche des années 70, en tout cas, à l'instant sur votre radio, ici, La Maladie d'Amour. Des films musicaux à succès, on en a une liste incroyable, comme Flashdance, Grease ou encore Fame, des films cultes à revoir, peut-être dans les salles dédiées au printemps du cinéma. Pourquoi pas, en tout cas nous, sur notre radio, ici, on écoutera Michael Sambello et Maniac, le nouveau Christophe Maé, qu'il chante en ce moment absolument partout en France, et le slow, votre slow préféré de Scorpion.
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1: Bon week-end, bon après-midi, il est déjà 16h. Toute l'info en France et partout dans le monde en 90 secondes avec Benjamin Mathieu.
2: Le départ des 24 heures du Mans, la 94e édition de la plus prestigieuse course d'endurance automobile au monde, c'est dans la Sarthe. Le départ est donné par le cycliste Marc Cavendish dans quelques secondes. 62 bolides au départ, une course qui est à suivre sur Issy-Maine. Le public qui est très nombreux et qui doit faire face à des températures très élevées, il fait 35 degrés sur la piste, la chaleur qui va s'intensifier dans toute la France par le sud ce week-end avec des températures qui vont dépasser les 30 à 35 degrés. Des pics à 36 degrés sont possibles dans l'Hérault. La présidente de la métropole de Lyon, Véronique Sarcelli, retire temporairement les délégations de Jean-Michel Aulas, l'ancien candidat aux dernières municipales, dont le directeur de la communication est accusé de viol. L'ancien président de l'OL aurait tardé à prendre en compte cette plainte. La marche des fiertés à Metz, en Moselle, cet après-midi, elle rend un hommage particulier à ce jeune homme de 19 ans, tué dans une violente agression qualifiée d'homophobe par les associations. L'organisation de la Vendée Arctique, course à la voile qualificative du Vendée Globe, annonce aujourd'hui qu'un hommage va être rendu à Charlie Dalin, le skipper emporté par un cancer il y a deux jours. Les skippers qui vont arriver lundi au Sable d'Olonne, une haie d'honneur va être organisée en mémoire du dernier vainqueur du Vendée Globe. Après une violente chute, le cycliste Paul Sexas a réussi une folle remontada pour combler un retard de 4 minutes sur le peloton. Malgré son bras ensanglanté et son maillot déchiré, le Français peut encore jouer la gagne dans cette étape de montagne du Tour Auvergne-Rhône-Alpes.
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3: Côté météo, c'est un temps très ensoleillé avec seulement quelques petits nuages qui est au programme de ce samedi. Pour les températures, jusqu'à 29 degrés au plus chaud, vous comptez 25 degrés à Cannes, Nice ou Mougins, 27 degrés à Antibes, Grasse, Cagnes-sur-Mer, Vence, Menton et Monaco et jusqu'à 28 degrés à Tende et sur le Mercantour, tout ça accompagné d'un vent faible dans l'ensemble. Demain, encore du beau temps, mais des températures en baisse, 21 à 25 degrés pour les maximales, les nuages du matin qui ne doivent pas durer dans la journée.
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0: le titre d'Indochine qui fait partie du top 5 de vos préférés. On a des infos d'ailleurs sur Louane qu'on va écouter dans quelques secondes. Louane qui sera sur la scène du théâtre pour la première fois à la rentrée 2027 dans une pièce qui s'appelle A Ghost Story. On l'écoute avec Conduire, c'est vos chansons préférées tout le week-end sur votre radio ici.
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1: A Second Life de Laurence Lama avec Agathe Roussel, que l'on avait découvert dans Titane, qui avait remporté la Palme d'Or en 2021, que le temps passe vite, dans le rôle d'une femme un peu perdue, danseuse le jour et qui tue la nuit. Agathe Roussel est donc de retour avec A Second Life, qu'elle vient de tourner avec un réalisateur niçois, Laurence Lama.
2: C'est vrai que je suis né là, il y a 36 ans, toujours un plaisir de revenir là. Déjà juste le ciel bleu, déjà c'est un énorme plaisir. Les balades, le parc de Cimié, j'aime bien, le musée Chagall, l'atmosphère de la ville, juste la douceur quoi.
1: Toute la famille est ici, une grande partie en tout cas.
2: Ouais, mes tantes sont là. C'est toujours un très grand plaisir qu'elles puissent regarder le film là, dans cette première avant-première de notre petite tournée. Donc très chouette.
3: La genèse de ce nouveau projet.
2: Alors c'était l'envie de travailler sur un personnage qui est malentendant. J'ai développé un scénario pendant longtemps, mais il me plaisait pas. Donc je l'ai laissé dans un tiroir pendant plusieurs mois, voire années. Et puis la rencontre avec la comédienne Agathe Roussel, qu'on a pu découvrir dans le film Titane. Et après l'avoir rencontrée, je me suis dit c'est génial. C'est elle qui est le personnage. Et j'ai réécrit le film pour qu'il soit tourné pendant les Jeux Olympiques parce que le personnage est malentendant et je voulais la plonger dans un univers extrêmement bruyant, extrêmement difficile pour elle.
3: Vous avez travaillé ou consulté des personnes touchées par des troubles auditifs pour être au plus près de la réalité?
2: Ouais, j'ai fait pas mal de rencontres avec des personnes malentendantes. J'ai aussi eu la chance d'avoir accès à beaucoup de matériaux parce que sur Internet, il y a beaucoup de personnes qui se livrent face caméra, qui racontent. Surtout, j'ai pu être aidé par deux actrices qui jouent dans le film, qui sont malentendantes et qui ont coaché l'actrice principale. J'ai aussi fait relire mon scénario par des personnes malentendantes. Le plus grand test pour moi, ça a été quand on a fait une projection un peu test avec l'équipe et que j'ai montré le film à des personnes malentendantes, et c'est ce qui était le plus stressant, le plus difficile pour moi, c'est de savoir si j'avais bien fait les choses, et heureusement les retours sont assez positifs. D'ailleurs on a même décidé pour la sortie du film que chaque projection sera accompagnée de sous-titres sur l'intégralité du film, donc les personnes sourdes ou malentendantes pourront accéder au film sans se poser la question de l'accessibilité, parce qu'il y aura des sous-titres partout, donc c'est un vrai problème pour les personnes sourdes ou malentendantes d'aller au cinéma. Souvent elles préfèrent voir des films étrangers parce qu'on sait que les sous-titres sont présents.
3: Alors le problème avec la perte d'audition, c'est que l'on se sent rapidement isolé, on peut perdre pied, c'est ce qui arrive un peu au personnage sans trop révéler de choses, quoi.
2: Ouais, bien sûr, c'est sûr qu'il y a quelque chose, il y a une distance qui se crée vis-à-vis du monde parce qu'il y a un langage qui est différent, c'est-à-dire qu'on n'est jamais sûr de tout à fait comprendre ou tout à fait bien entendre, donc on interprète beaucoup. On pense beaucoup à la lecture sur les lèvres, mais en fait, la lecture sur les lèvres, c'est une lecture comportementale. On va essayer de comprendre ce que la personne a dit en fonction de son comportement, de comment elle agit. Et donc, oui, de la part des personnes malentendantes qui me l'ont raconté, c'est assez lourd dans des moments en société où on est avec des amis, dans des lieux bruyants, voilà, on est souvent un peu l'impression d'être à côté, quoi.
3: Finalement, le titre Second Life, on peut le traduire par une deuxième chance, une deuxième vie. C'est lorsqu'on accepte peut-être sa fragilité, sa singularité, s'accepter enfin.
2: Ouais, c'est un film là-dessus, sur l'acceptation, et c'est le sens un peu de ce titre, c'est qu'il y a toujours une possibilité de changer, d'essayer des choses nouvelles et de se réinventer et de se laisser une nouvelle possibilité, quoi.
1: A Second Life, un film actuellement sur les écrans, réalisé par le niçois Laurence Lama, qui suit le parcours d'une jeune femme atteinte de surdité, isolée dans un monde saturé de bruit.
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0: Holidays, Michel Polnareff sur votre radio, ici. On a de quoi vous étonner et vous emballer, vous faire partir en week-end dans de bonnes conditions avec toutes vos chansons préférées et surtout l'humour en tube qui est prévu dans un instant avec, comme thème, les jeux de vacances. Des extraits de spectacles d'humoristes compilés autour d'un thème par Fred Ballard. Ce sera juste après Bruno Mars, dans quelques secondes.
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0: titre qu'elle fait sur scène et en duo virtuel avec Jean-Louis Murat, Mylène Farmer. Très belle chanson, Regret, sur votre radio. Ici, ne manquez pas les Rolling Stones. Dans un instant, Start Me Up, ce sera juste après. Quelques infos près de chez vous.
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2: Il est sorti, tiens, si vous avez toujours rêvé de vivre à l'époque romaine, direction Fréjus, jusqu'à demain pour découvrir Fréjus, l'impérial by Auguste, avenue du 15e corps d'armée au pied de l'aqueduc romain. Au programme, reconstitution d'un camp de légionnaires romains, initiation au maniement du glaive, jeux, ateliers, balades, démonstrations, manœuvres militaires, vous allez plonger dans une époque, ne manquez pas cette immersion totale, jusqu'à demain à Fréjus. Et puis elle fête son 20e anniversaire, la comédie musicale Le Roi Soleil est actuellement en tournée. Elle fait escale au Palais Nicaïa à Nice le 21 juin à 15h. Retour événement entre costumes grandioses, mise en scène spectaculaire, signé du grand Kamel Wally, les tubes incontournables du Roi Soleil. 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

0: Julien Leeb, sorti directement de la Starac avec ce succès autrement sur votre radio ici. Fred Ballard, c'est l'heure de l'humour en tube avec une question existentielle qu'elle nous pose. Peut-on jouer par exemple au ping-pong sans raquette ou tu tires ou tu pointes comme à Saint-Paul-de-Vence? Ce sont les jeux de vacances au programme. Écoutez PV et Haroun débattre de ce thème dans l'humour en tube.
1: Nous, c'est le sport l'été. T'es avec le pastis comme ça. Allez, envoie la balle, envoie la balle. Putain, mais t'es con, c'est le cochonnet.
2: Voilà, donc on est un peu loin du sport pratiqué par les frères Lebrun. Hein. Le tennis de table a beau être un sport accessible à tous, PV nous rappelle qu'il faut quand même respecter quelques règles de base.
1: Y'a plus de balles de ping-pong. Bon, mais on joue avec le cochonnet, on s'en bat les couilles. Allez, mais quoi, t'as pas de raquette? Mais prends une poêle, on s'en fout. Allez, on est parti. Roger, on fait une tournante. Tu viens? Non, Roger, rhabille-toi. Une tournante autour de la table.
3: Et à la fin, le gars, il gagne une tombe contre un mec qui a une main parce que personne ne veut lâcher la raquette. C'est ça, le ping-pong, enfant.
2: C'est vrai que selon l'heure à laquelle on commence la partie et les boissons qu'on consomme pour s'hydrater, les règles peuvent évoluer assez rapidement. C'est un peu comme à la pétanque, hein, qui n'a rien à voir avec la boule lyonnaise. Haroun s'est fait expliquer les règles par un pro.
4: T'as une petite boule qui s'appelle le but. Tu lances et après t'as des plus grosses boules lourdes et que tu dois rapprocher du but. Je lui ai dit, mais c'est la pétanque, t'as dit, rien à voir. Rien à voir. À la pétanque, c'est un cochonnet. Et en fait, il y a cette question aussi, est-ce que les jeux de boules, c'est un sport? Est-ce qu'on peut considérer comme sport une activité que tu peux faire avec un ballon de rosé à la main? Là, c'est pour m'équilibrer, non.
2: Bah si, hein, l'hiver, il y en a qui font du ski de fond avec un fusil dans le dos au biathlon. Et l'été, bah, il y en a qui jouent aux boules avec un verre de rosé à la main. Les morphologies ne sont pas les mêmes en général, mais qu'importe le cochonnet, pourvu qu'on ait le fou rire.
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0: ici, comme vous, le week-end, Hélène. Dans un instant, vos infos de 17h. Et on écoutera juste avant Axel Bauer et Shakira Die Die.
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1: Merci d'être là, bon week-end, il est 17h. Tout de suite, les infos présentées par Benjamin Mathieu.
2: En Haute-Savoie, un gendarme à moto est mort dans une collision avec une voiture près d'Evian. Deux autres militaires sont blessés. La ville qui doit accueillir le G7 avec les chefs d'État des sept grandes puissances économiques lundi prochain. Le gendarme décédé était âgé de 38 ans. Plus de 14 000 policiers, gendarmes et sapeurs-pompiers français sont mobilisés pour sécuriser ce sommet. La France qui va organiser un somptueux dîner de réception pour Donald Trump à Versailles. À l'issue de ce rendez-vous économique, ça sera mercredi prochain, au programme dîner d'apparat et feux d'artifice. Les suites de l'affaire Bruel, on apprend que deux nouvelles plaintes sont déposées contre le chanteur, l'une pour une tentative de viol en 2007, l'autre pour un viol en 2012. Selon l'avocate des plaignantes, les témoignages affluent en nombre. Il devrait donc y avoir, selon elle, de nouvelles mises en examen. Dans le Jura, un homme a été dénoncé. Il photographiait des mineurs à proximité d'un parc à Champagnole. Les autorités ont retrouvé à son domicile des images et contenus à caractère pédopornographique. Il a été placé en détention provisoire et mis en examen. Pour le troisième week-end consécutif, les teufeurs et teufeuses manifestent contre la proposition de loi dite Riposte visant à interdire les free parties. Des cortèges appelés manifestives sont prévus dans 8 villes de France et évidemment en musique. En sport, une 7e place pour Paul Sexas dans la 7e étape du Tour Auvergne-Rhône-Alpes. Le prodige du cyclisme a lourdement chuté. Il a néanmoins réussi à recoller le peloton avant la dernière ascension du Grand Colombier. Le coureur français s'est effondré de fatigue à son arrivée. Il est 6e au général. C'est le Mexicain Isaac Del Toro qui remporte l'étape. Il reste encore une étape de montagne demain. Les 32 bolides des 24 heures du Mans sont partis il y a une heure. Le départ a été donné par l'ancien cycliste Mark Cavendish. La plus prestigieuse course d'endurance automobile du monde dans la Sarthe est évidemment à suivre en direct sur Icymen.
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3: Côté météo, une journée qui aura été très ensoleillée, un beau temps qui se prolonge demain encore. Les températures d'aujourd'hui jusqu'à 29 degrés pour les maximales, qui vont baisser un petit peu quand même pour la journée de demain. Une journée de dimanche qui commence avec quelques nuages le matin, mais qui céderont vite leur place au soleil. Le soleil qui dominera ensuite pour le reste de la journée. Les températures de demain, donc une journée toujours belle, 21 à 25 degrés pour les maximales, avec toujours, comme aujourd'hui, que très peu de vent pour accompagner tout ça.
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1: Chico Buarque est en totale détente sur votre radio ici ce week-end, tous les samedis et dimanches. On a vos chansons préférées, quelques rendez-vous aussi tout près de chez vous. Mais d'abord, écoutez Balavoine, Oshi, Chris Isaac qui arrive. Et tout de suite, c'est Marine avec sa chanson Escroc.

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1: 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Bonjour Éric.
2: Bonjour Jean.
1: Alors Éric, comment vous vous êtes tombé dans l'art de la fromagerie, en tout cas de l'amour du fromage?
2: Alors je suis tombé, je pense, dans un chaudron de cuivre avec plein de lait dedans. Mes parents étaient également artisans, commerçants. Côté charcuterie en Aveyron. Fait après des études, j'ai travaillé à Sophia Antipolis et j'ai viré ma cutie pour pouvoir travailler en fromagerie, un métier passionnant et pour passionner.
1: Et ce qui ressort ici quand on entre dans la boutique, c'est évidemment l'odeur de ces fromages qui se mélangent, qui sont magnifiquement présentés, et la clientèle ne s'y trompe pas.
2: Alors l'idée, c'était de présenter des fromages exceptionnels. On se revendique comme mûrisseur de fromages de manière à apporter des fromages bien mûrs à nos clients. Nous travaillons les fromages, bien sûr, dans l'arrière-boutique pour qu'ils soient à maturité.
1: Alors attendez, quand vous dites travailler les fromages en arrière-boutique,
2: on va les chouchouter, on va les sortir au bon moment quand ils sont bien mûrs, c'est-à-dire qu'un fromage qui est crémeux doit se vendre quand il est crémeux et non quand il est dur comme de la pierre. Certains appellent ça de l'affinage. Moi, je préfère le terme de mûrisseur de fromage parce que l'affinage, je le dédicace à tous les producteurs derrière qui ont fait déjà 90% du travail.
1: Alors, un petit peu comme le vin, ici dans les Alpes-Maritimes, le fromage, c'est de niche et pourtant, on a quelques bons producteurs et vous vouliez d'ailleurs nous faire goûter ces fromages. On va passer à la dégustation. Vous nous le promettez, des fromages d'ici?
2: Oui, il y a quelques produits locaux. On a une particularité dans les Alpes-Maritimes, on a que des fromages fermiers, pas de collecte de lait pour faire des fromages industriels, que des petits producteurs. Je vais vous en faire découvrir par exemple deux, avec lesquels on travaille depuis plus de 14 ans. Une petite productrice qui est à Saint-Auban, un peu plus loin que Valbonne, donc une quarantaine de kilomètres. Une productrice de fromage de brebis, et à Valbonne c'est du fromage de chèvre, donc ça c'est une petite tomette qui est encore un peu jeune, mais qui est fortement agréable. On va faire profiter les clients également.
1: On a quelque chose de très frais en bouche, avec beaucoup de goût. Alors c'est vrai que moi j'ai gobé ça d'une seule bouchée. Je crois qu'il y a un monsieur qui a pris plus de temps pour le déguster. Monsieur, qu'est-ce que vous en pensez de ce fromage?
3: Il est doux, il est crémeux, non, vraiment très bon.
2: Et là on retrouve toutes les saveurs de l'arrière-pays. Le thym, le romarin, il est certain que ces chèvres mangent que de bonnes choses. J'aime bien dire que pour faire un bon fromage, il faut trois choses. Certaines races d'animaux, il faut du bon lait bien sûr, et pour avoir du bon lait, il faut avant tout une bonne nourriture. Quand les chèvres gambadent à l'arrière-pays, mangent que des herbes, des feuilles d'arbres, etc. Ensuite, quand on a un bon fromager qui fait des bons fromages, on a un excellent fromage.
1: 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Merci Éric pour cet accueil.
2: Merci Jean.
1: À très bientôt.
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0: Je partirai Oshi, qui va d'ailleurs repartir en tournée avec de nouvelles chansons, à l'instant sur votre radio, ici. Quelques infos locales près de chez vous arrivent, et pour la musique, c'est Daniel Balavoine ou encore Manon Lisa.
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1: Le phénomène Manon Lisa, le petit pêcheur, c'est décidément la chanson de l'été. À l'instant sur votre radio, ici, on écoutera Eros Ramazzotti avec Sebastas et una canzone de l'italien dans les chansons. Et tout de suite, des infos pratiques, ici.
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3: 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Et puis le de retour pour sa 3e édition, le festival Rire à Mougins revient et s'installe au cœur des jardins des Restanques jusqu'à demain. Programme irrésistible qui vous attend hein, ce soir et demain à 20h30 avec notamment la pièce Boeing Boeing, un grand classique du boulevard. Ne manquez pas ces soirées entièrement gratuites à Mougins.
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0: Kenji en duo avec Vianney, le feu sur votre radio. Ici, le feu, il l'a en lui, Stéphane Bern, surtout quand il raconte des histoires d'avant. On voyage dans le temps chaque jour sur votre radio préférée, avant les infos de 8h, mais on a le best-of tous les week-ends. Les origines et la légende d'Halloween, version Stéphane Bern. Alors, des bonbons ou un sort ?
1: Trick or treat. Trois mots venus d'Amérique, trois mots qu'on crie à plein poumon le soir d'Halloween. Mais derrière la sucrerie se cache une vieille histoire, bien plus vieille que nos caries. Le 31 octobre, il y a plus de 2000 ans dans les Landes celtes. Au milieu des menhirs, pas d'Astérix ni d'Obélix, mais un village qui s'affaire. Les druides dressent de grands bûchers façon barbecue un jour de kermesse. Les feux de la Samhain. C'est le passage vers la nouvelle année, de la saison claire à la saison sombre. On craint la visite des morts. Alors, devant chaque maison, on dépose un morceau de pain pour apaiser les esprits. On se couvre de peaux d'animaux, on se noircit le visage de suie.
2: Au bal masqué, ohé, ohé.
1: Se déguiser pour tromper les revenants. Au 7e siècle, l'Église s'en mêle. La fête païenne devient All Hallows Eve, littéralement la veille de la Toussaint. En Angleterre médiévale, les pauvres vont de maison en maison demandant des gâteaux en échange de prières pour les défunts. Et les gâteaux, c'est quand même plus sympa que le pain sec. Deux siècles plus tard, les colons irlandais emportent la coutume en Amérique. Au début du 20e siècle, les enfants américains reprennent le rituel. Ils se déguisent, frappent aux portes, réclament des friandises. L'expression « trick or treat » apparaît alors dans un journal pour le bonheur des enfants, des confiseurs et des dentistes. La tradition explose après la Seconde Guerre mondiale, quand les usines de confiserie tournent à plein régime. Et qu'on découvre qu'enfin, on peut vaincre la peur à grands coups de caramel.
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0: Barbra Streisand, un hommage qui a duré 1000 ans par Isabelle Huppert au Festival de Cannes. Rappelez-vous, mes voix incroyables à écouter le plus souvent possible sur votre radio ici. Dans un instant, vous allez découvrir la nouvelle chanson de Benjamin Biolay, extrait de l'album Bleu, mais dans la série des inédits de la réédition. Ça s'appelle Écran Total. Il y aura aussi Cookie Dingler.
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1: Bonne fin d'après-midi sur votre radio. Ici, il est 18h. Les infos présentées par Benjamin Mathieu.
2: Le G7, le sommet international des 7 grandes puissances, France, États-Unis, Royaume-Uni, Allemagne, Italie, Japon, Canada, débute lundi prochain à Évian, en Haute-Savoie. Il doit durer 3 jours. En marge de ces préparatifs, un gendarme à moto est mort aujourd'hui dans une collision avec une voiture près d'Évian. 2 autres militaires sont blessés. Le gendarme décédé était âgé de 18 ans. Plus de 14 000 policiers, gendarmes et sapeurs-pompiers français sont mobilisés pour sécuriser ce sommet. D'autant qu'un contre-sommet est organisé par des manifestants. Il aura lieu de l'autre côté de la frontière, à Genève, en Suisse. Et puis la France, qui invite également Donald Trump à Versailles à la fin de ce sommet, à l'occasion du 250e anniversaire de l'indépendance des États-Unis d'Amérique. Emmanuel Macron le confirme, il va recevoir en grande pompe le président américain avec un dîner de gala, un spectacle nocturne des grandes eaux du château de Versailles et un feu d'artifice. L'enseigne de ménage Shiva est accusée de travail dissimulé. Des agents d'entretien l'accusent de se comporter comme leur employeur, mais sans les garanties protectrices du statut de salarié. Une enquête est en cours. En sport, la France et la Belgique sont désignés pays organisateurs de l'Euro féminin de handball en 2030. Les villes hôtes de l'événement ne sont pas encore connues. Une bonne nouvelle pour le handball français, alors que la France est également co-organisatrice du mondial masculin. Ça sera en 2029 avec l'Allemagne. Au mondial, un premier match de gala, mais sans Neymar ce soir. Le Brésil affronte le Maroc en phase de poule. Match à suivre à minuit en raison du décalage horaire. En cyclisme, il a tout donné malgré une lourde chute à plus de 70 km/h et 4 minutes de retard sur le peloton. Le cycliste Paul Sexas termine finalement 7e de l'étape du jour du Tour Auvergne-Rhône-Alpes en forme de répétition avant le Tour de France. Et puis déjà beaucoup de spectacles aux 24 heures du Mans, la mythique course automobile qui attire les foules dans la Sarthe, qui est partie depuis 2 heures. Tout ça est à suivre sur Ici Men.
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3: Côté météo, une journée qui aura été très ensoleillée, un beau temps qui se prolonge demain encore. Les températures d'aujourd'hui jusqu'à 29 degrés pour les maximales, qui vont baisser un petit peu quand même pour la journée de demain. Une journée de dimanche qui commence avec quelques nuages le matin, mais qui céderont vite leur place au soleil. Le soleil qui dominera ensuite pour le reste de la journée. Les températures de demain, donc une journée toujours belle, 21 à 25 degrés pour les maximales, avec toujours, comme aujourd'hui, que très peu de vent pour accompagner tout ça.
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Dancing Queen dans la décennie 80 pour vous rappeler votre rendez-vous avec 100% années 80 sur votre radio ici à partir de 19h. Dans un instant, Alain Souchon avec une de ses plus belles chansons full sentimentale et L'île au trésor avec les Enfoirés au profit des Restos du Cœur.

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1: Et je suis avec Sandrine Farot, qui est la responsable ici du Bastion et du musée Jean Cocteau. Bonjour Sandrine.
2: Bonjour.
1: On est ici, à l'intérieur, dans le Bastion. La première chose que je remarque, c'est ce sol absolument merveilleux. Qu'est-ce que c'est ?
2: Alors en fait, il s'agit d'une calade. Alors la calade, c'est une mosaïque de galets. Et donc, elle a été dessinée par Cocteau. Et voilà, ce sont des galets qui ont été pris sur la plage mentonaise à l'époque. Hein. Nous sommes en 1962. Ouais. Et cette mosaïque représente un lézard et un soleil. Le lézard étant pour Cocteau le symbole de la paresse méditerranéenne.
1: Et à l'intérieur, on y retrouve pas mal de choses, notamment des portraits, j'ai l'impression.
2: Oui, alors c'est un musée qui est organisé donc pour des expositions Jean Cocteau, en fait. Mm-hmm. Il y a deux expositions par an. Là, il s'agit de l'exposition, on va dire, automne-printemps. Et donc, cette exposition-là est sur le thème des portraits, autoportraits de Jean Cocteau et ses amis.
1: Alors, qu'est-ce qu'on y voit ?
2: Alors, on y voit des portraits par des photographes célèbres, parce qu'il faut dire que Cocteau se prêtait beaucoup au jeu de certains photographes américains, notamment. Donc, ce sont des portraits pour certains qui sont très connus, puisqu'il est en costume, comme ouais. Un dandy. Voilà, toute une galerie de portraits.
1: On retrouve combien de portraits ici dans le musée ?
2: Alors ici, on en a installé, pour cette exposition temporaire, on en a installé une vingtaine, dont un portrait récent, qui est une acquisition récente en fait, et qui est très connu. C'est un portrait de Cocteau en 1920 par le fameux photographe Man Ray.
1: Ok, donc c'est celle que j'ai en face de moi. Ouais. Avec ce grain de photo, il est beau, je trouve, c'est chouette.
2: Oui, alors, il faut dire que c'est une exposition en plusieurs séquences. Là, c'est Cocteau qui nous accueille. Donc, il y a à la fois ses autoportraits, le fameux autoportrait qui est très connu de 1915, donc de Jean Cocteau. Voilà, c'est le portrait sans visage, autoportrait sans visage, qui est très connu. Donc là, c'est vraiment une pièce rare de la collection Séverin-Wunderman.
1: Ok, d'accord, elle est à découvrir ici, en ce moment même. On monte, il y a quoi au-dessus ?
2: Alors, au-dessus, on va découvrir des séquences, notamment la séquence des monstres sacrés, et puis également une séquence avec ses amis musiciens, ses amis danseurs et ses amis écrivains.
1: On peut aller jeter un petit coup d'œil ?
2: Oui.
1: Allez. Hop, on vient d'arriver. L'espace, encore une fois, c'est super joli et authentique. Cette fois-ci, on retrouve de la brique, c'est rigolo.
2: Oui, alors il y a de la brique. Alors c'est vraiment la décoration qu'a souhaité conserver Cocteau. Cette authenticité du bâtiment, en fait, que nous actualisons, bien sûr, avec des scénographies qui sont renouvelées pour chaque expo.
1: Qu'est-ce qui vous plaît le plus, vous, à cet étage ?
2: Alors ce que j'aime beaucoup, c'est voilà, ce portrait en fait, de Jean Marais, une très belle sculpture qui le représente en faune. Et c'est une sculpture, un bronze, qui a été réalisée par Jean Cocteau.
1: Vraiment très joli, qu'il le représente en faune ?
2: Oui, c'est Jean Marais en faune. Vraiment, on est dans la mythologie de Jean Cocteau. C'est un animal fantastique, ouais. Mi-homme, mi-animal en fait.
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0: Lewis Capaldi, un artiste à part sur votre radio. Ici, il y aura les coulisses télé et Patrice Gascoigne qui se faufile dans les coulisses de la TV chaque jour pour vous sur votre radio. Ici, pour la musique, la chanson de Florent Pagny, la dernière chanson du monde et la boîte de jazz de Michel Jonas.
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0: Florent Pagny, la dernière chanson du monde avant de partir faire le tour du monde avec toute sa famille à l'instant sur votre radio ici. On retrouvera Johnny Clegg et Savuka Assis Bonanga et puis Claudio Capeo debout, un homme debout, juste après quelques infos locales sur votre radio ici.
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2: Il est sorti, tiens, si vous avez toujours rêvé de vivre à l'époque romaine, direction Fréjus, jusqu'à demain pour découvrir Fréjus, l'impérial by Auguste, avenue du 15e corps d'armée au pied de l'aqueduc romain. Au programme, reconstitution d'un camp de légionnaires romains, initiation au maniement du glaive, jeux, ateliers, balades, démonstrations, manœuvres militaires, vous allez plonger dans une époque, ne manquez pas cette immersion totale, jusqu'à demain à Fréjus. Et puis elle fête son 20e anniversaire, la comédie musicale Le Roi Soleil est à actuellement en tournée. Elle fait escale au Palais Nicaïa à Nice le 21 juin à 15h. Retour événement entre costumes grandioses, mise en scène spectaculaire, signé du grand Kamel Wally, les tubes incontournables du Roi Soleil. 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Bonne chance.
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0: un homme debout, Claudio Capeo, que vous pourrez voir le 21 juin à Orange pour la fête de la musique. C'est l'heure sur votre radio ici des coulisses télé avec Patrice Gascoin et son invité aujourd'hui, Sophie Favier, pour parler de l'émission Le Grand Concours des années 2000.
1: Si je vous parle des années 2000, certains vont penser à un tube des années 2000.
2: Allez viens, je t'emmène au vent. Je t'emmène au-dessus des gens.
1: Louise Attaque et son Je t'emmène au vent, énorme tube sorti en 2003. Mais pour d'autres, les années 2000, ça peut être aussi un visage de la télé. Par exemple, cette chroniqueuse atypique et sympathique de TF1.
3: Comment monter élégamment dans une voiture?
4: Ah oui, déjà, très important. Patrice, regardez le prenez-en de la graisse.
3: C'est très simple. Pour éviter que la jupe craque. Ben normalement, c'est pas comme ça qu'on fait. Comment on fait?
4: Elle a craqué.
1: À l'époque, des millions de téléspectateurs ont aussi craqué sur elle. Je suis sûr que vous l'avez reconnue. Il s'agit bien sûr de Sophie Favier, que l'on vient d'entendre ici dans Coucou, c'est nous, l'émission de Christophe de Chavannes diffusée à l'époque sur TF1. Pourquoi je vous parle des années 2000? Parce que le divertissement de ce soir sur TF1 s'appelle le Grand Concours spécial année 2000. Pourquoi je vous parle de Sophie Favier? Parce qu'on la retrouve avec plaisir ce soir sur TF1 parmi les candidats de ce Grand Concours. L'occasion de passer un petit coup de fil à Sophie Favier pour lui demander ce qu'elle avait ressenti à se retrouver ainsi à nouveau sous les projecteurs de la télévision. Sophie Favier.
5: C'est toujours un immense plaisir que de répondre à des invitations, d'autant que le concours des animateurs, je l'ai déjà fait plusieurs fois. Donc c'est toujours un bonheur que de retrouver l'équipe. À l'époque, c'était Carole Rousseau, la présentatrice. Aujourd'hui, c'est Arthur, depuis déjà un bon moment. Donc j'ai été très heureuse de le revoir, de me laisser guider. Et puis, il y a une effervescence, il y a aussi de l'adrénaline, parce qu'il faut répondre aux questions très, très rapidement, avec une certaine pression. Donc, c'est toujours plus facile quand on est à la maison, sur son canapé, que de trouver la réponse. Mais c'est vrai que c'est un tout. Les jeux, c'est particulier, en fait. Voilà, donc beaucoup de bonheur, évidemment.
1: Sophie Favier, qui ne sera pas dans son canapé ce soir, mais dans votre télé, l'une des candidates du Grand Concours spécial année 2000. Première question à 21h10 ce soir sur TF1. Mais avec moi, ne vous posez pas de questions. On se retrouve, quoi qu'il arrive, demain pour de nouvelles coulisses télé.
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0: C'était Vita sur votre radio ici avec sa nouvelle chanson Ça fait mal. Dans un instant, les infos de 19h et puis Monsieur Eddy avec la dernière séance.
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1: Bon week-end à l'écoute de votre radio. Ici, il est 19h. Les infos avec Benjamin Mathieu.
2: Alors que les environs d'Évian sont en alerte à quelques heures du début du G7 en Haute-Savoie, un gendarme à moto est mort dans une collision aujourd'hui avec une voiture. Environ 7000 policiers, gendarmes et militaires, pompiers et gardes frontières sont mobilisés pendant le G7 pour sécuriser cet important sommet de chefs d'État. Les circonstances de cet accident sont encore floues, Léopold Picot.
3: 8 gendarmes à moto roulent sur la départementale 903 au niveau de la commune de Fessy, à moins de 30 minutes d'Évian-les-Bains, quand, d'après le maire de Fessy, contacté par ICI Pays de Savoie, une voiture se décale et percute le convoi. Un motard est tué dans l'accident, 2 autres militaires sont blessés, une enquête est ouverte pour comprendre exactement ce qu'il s'est passé. Les gendarmes sont nombreux en ce moment sur les routes de Haute-Savoie. Le sommet international du G7 doit s'ouvrir dans 2 jours à Évian-les-Bains lundi, avec de nombreux chef d'État, dont le président de la République Emmanuel Macron et le président américain Donald Trump. Alors, pour assurer leur sécurité, 16 000 policiers, gendarmes, militaires, pompiers et gardes frontières sont mobilisés.
2: Emmanuel Macron qui officialise de son côté le dîner donné en l'honneur du 250e anniversaire de l'indépendance des États-Unis d'Amérique avec Donald Trump à Versailles à la fin du G7. Ça sera mercredi prochain. Le président des États-Unis qui aura les honneurs d'un dîner d'État et du spectacle des grandes eaux du château de Versailles. Donald Trump qui vient de publier un message sur son réseau social Truth Social dans lequel il affirme qu'un accord avec l'Iran est prévu dès demain et qu'en cas d'accord, eh bien, le détroit d'Ormuz sera ouvert immédiatement. On apprend également à l'instant que 2 alpinistes français sont morts dans le massif du Mont Blanc ce matin, une information que nous rapporte ici Pays de Savoie. À Metz, au rythme de la techno, plusieurs milliers de personnes sont réunies pour une marche des fiertés LGBT bien particulière, puisque fin mai, un jeune homme de 19 ans a été violemment agressé. Il s'appelait Noam, un meurtre probablement homophobe dénoncé par ses Mosellans. D'autant que ce motif a mis du temps à être pris en compte par les autorités. Le reportage ici Lorraine d'Emma Vogli-Maxi.
4: Sous la chaleur écrasante, Mordred se rafraîchit avec un éventail aux couleurs du drapeau LGBT. Dans son autre main, une pancarte avec écrit « Justice pour Noam ».
5: C'est une pancarte pour Noam, qui malheureusement a été assassiné à quelques mètres de là. Ça fait quelque chose d'étrange parce que c'est un endroit où on passe tous les jours. Et maintenant qu'on y passe, on pense à lui.
4: Depuis la mort du jeune homme de 19 ans, Mordred, lui aussi homosexuel, se sent mal dans sa ville.
5: Je suis ici, je suis fier d'être là. Mais dès que la presse sera terminée et que j'entrerai chez moi, je commencerai à reboutonner ma chemise. Là, j'ai pas eu de maquillage, mais les autres années, j'en mettais, je commençais déjà à l'enlever.
4: À côté des chars, Hortense danse sur de la musique pop. Mais derrière cette joie, il y a de l'inquiétude.
6: Le climat, il est hyper lourd à Metz, surtout le soir.
4: Sur ses yeux, des paillettes bleues et violettes, les couleurs de la bisexualité.
6: J'ai vu une super pancarte, il y avait marqué derrière les paillettes. La Pride est en deuil et c'est vraiment ça. On est là, on fait la fête, on est contents, mais je pense qu'on est tous à fleur de peau vis-à-vis de ça.
4: Hortense a un sentiment d'impuissance.
6: Tu te dis tous les soirs quand tu rentres, on aurait pu être là, on aurait pu l'aider et en fait, tu peux rien faire quoi.
4: Sur sa pancarte, un slogan, marcher partout, se sentir en sécurité nulle part. Un message politique car elle veut rappeler qu'en France, on meurt encore à cause de sa sexualité.
2: Le décret limitant la durée des arrêts de travail à 1 mois pour une première prescription et à 2 mois pour une prolongation vient d'être publié aujourd'hui au Journal officiel. La CGT réagit et estime que cette mesure sert à empêcher les gens de prendre des arrêts maladie et de se soigner. On passe au sport. Déjà beaucoup de spectacles aux 24 heures du Mans. La mythique course automobile qui attire les foules dans la Sarthe. Elle est partie depuis 16 heures. Yann Lastanev, vous êtes sur place pour ici. Bonsoir.
7: Bonsoir.
2: Il fait chaud, le public est présent en nombre et la course est déjà bien animée.
7: Oui, effectivement, 30 degrés, 300 000 spectateurs sur la semaine et la bataille entre les grands constructeurs a bien lieu. C'est BMW qui est en tête devant une Cadillac et une Ferrari qui rentre au stand. Et bien malin, qui peut dire qui gagnera cette 94e édition des 24 heures du Mans. Il y a déjà eu plusieurs changements de leader depuis le début de la course. Toyota, BMW et Cadillac sont clairement dans le match, plus que Ferrari, pourtant triple tenant du titre, mais dont les 3 bolides sont moins véloces cette année que la concurrence. Côté français, Alpine, qui participe pour la dernière fois aux 24 heures du Mans, occupe la quatrième place provisoire. En revanche, c'est plus compliqué pour Peugeot, relégué au fond du classement des hypercars. Les deux Lyon accusent un retard de 3 secondes au tour et font clairement de la figuration cette année. Peugeot, qui est le dernier constructeur français à avoir gagné les 24 heures, c'était en 2009. Une course qui se déroule sous le regard d'un certain Jean Alési, ancien pilote de Formule 1, qui est venu soutenir son fils Giuliano, qui pilote une GT. Passation de pouvoir, on va dire, puisque en 2010, c'était le papa qui était sur la piste et le fils dans les stands.
2: Merci Yann, on vous souhaite une bonne nuit. Et ici même qui vous fait vivre l'ambiance et la course en direct avec une émission spéciale jusque 23h.
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8: Côté météo, une journée qui aura été très ensoleillée, un beau temps qui se prolonge demain encore. Les températures d'aujourd'hui jusqu'à 29 degrés pour les maximales, qui vont baisser un petit peu quand même pour la journée de demain. Une journée de dimanche qui commence avec quelques nuages le matin, mais qui céderont vite leur place au soleil. Le soleil qui dominera ensuite pour le reste de la journée. Les températures de demain, donc une journée toujours belle, 21 à 25 degrés pour les maximales, avec toujours, comme aujourd'hui, que très peu de vent pour accompagner tout ça.
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9: Bonsoir à tous, d'avance, excellente fin de journée. Vous avez choisi la bonne heure, le bon endroit pour retrouver les tubes qui vous ont vu grandir, qui ont ambiancé les fêtes de famille ou entre amis, et surtout qui continuent à le faire. 100% années 80, ça commence comme ça.

0: Music and Light, c'était Imagination.
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0: De la musique pour danser, des lumières pour briller, c'est la recette gagnante du groupe Imagination. Avec ce tube mondial, c'était en 1982. Alors pour la suite, j'ai choisi le tube qui confirme en 1988 que dorénavant et pour longtemps, il faudra compter sur Vanessa Paradis. Un an après le triomphe mondial de Jol Taxi, le second single Marilyn et John sort en France, mais aussi dans toute l'Europe, au Japon, en Argentine, au Canada. La version anglaise figure sur l'album M et G et c'est un succès partout.
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0: Quincy Jones avec I Know Korea. Eh oui, Quincy Jones n'est pas que le producteur de Michael Jackson. Il a commencé sa carrière dans le jazz en tant que trompettiste de renom. Puis il est devenu le plus grand producteur d'artistes, mais il a aussi sorti des albums. Sur l'un d'entre eux figure ce I Know Korea, une reprise devenue un tube en 81. Et dans un instant, on va avancer de 5 ans, 1986, l'année d'une reprise aussi, Don't Leave Me This Way, les Communards.
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0: Vous écoutez Ici Azur, 100% années 80. Ça continue dans une minute, après quelques infos.
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2: Allez, des sorties, vous en cherchez une pour demain? Eh bien, rendez-vous à l'espace loisirs de Breil-sur-Roya pour vivre la fête de la jeunesse à partir de 9h30. Événements festifs et chaleureux autour du sport, compétitions amicales, tournois passionnants pour tous les âges. Il y aura même une remise de prix qui sera organisée en équipe ou en individuel. Venez partager cette journée placée sous le signe du sport, de l'amitié et du partage. À noter qu'il y aura des structures gonflables pour les enfants et on sait qu'ils adorent ça. Et puis après le succès des deux premières éditions, la rétro moto classique revient tout le week-end sur l'esplanade du Théâtre de la Mer à Saint-Jean-Cap-Ferrat. Que vous soyez passionné de moto, simple curieux, vous allez pouvoir profiter entre autres d'une exposition de près de 80 motos de collection des années 1900 à nos jours. Une parade de motos sera également organisée dans le village et vous pourrez venir rencontrer des passionnés de moto, des aventuriers, échanger avec eux. C'est tout ce week-end, la moto est à l'honneur à Saint-Jean-Cap-Ferrat.
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0: Georges Laurent, c'était Africa.
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0: Et pour la suite, j'ai choisi une chanson qui va peut-être vous rappeler un film que vous avez adoré en 1984, ou bien après aussi, hein, bien sûr, The Never Ending Story, et la chanson du film L'Histoire sans fin. Souvenez-vous, Falcor, le dragon blanc volant qui transporte Bastien, qui doit sauver le monde. Bon, si ça revient pas, c'est pas grave. C'est Limahl, le chanteur de Kajagoogoo, qui interprète ce titre, et ce fut un énorme succès dans le monde entier. Et voilà ce que ça donne.
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Question d'équilibre, c'était Francis Cabrel. Sur l'album Quelqu'un de l'intérieur, sorti en 1983. Dans un instant, comme tous les samedis, vous avez rendez-vous à 20h avec Émilie Mazoyer et son invité qui a composé la programmation musicale. Ce sont ses chansons préférées, ses souvenirs. Mais avant cela, on reste dans les années 80 avec entre autres Paul Young, Every Time You Go Away. Juste après ça, je vous souhaite une excellente soirée.

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1: Il est 20h sur votre radio locale. Ici, merci de nous avoir choisis.
2: Et sur votre radio ici, à 20h, c'est Décibel, avec ce soir les chansons préférées de la présidente de la Fondation des Femmes, Anne-Cécile Maillefert, la preuve vivante qu'on peut lutter pour les droits des femmes et contre les violences qui leur sont faites à elles et leurs enfants. Oui, mais dans la joie et en écoutant de la bonne musique. Président.

0: Je vous donne dès le début de l'émission le site incontournable fondationdesfemmes.org. Vous y trouverez tout un tas de chiffres et d'informations intéressantes et les chansons préférées d'Anne-Cécile Maillefer à découvrir sur votre radio ici jusqu'à 21h.
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0: Oh, depuis le temps maintenant les amis, on se connaît. Vous savez que Décibel, c'est tous les soirs sur votre radio ici, l'actualité musicale du lundi au vendredi, les chansons préférées des auditeurs le dimanche et le samedi, eh bien c'est la chanson préférée d'un ou une invitée, ça peut être un artiste ou pas. Et ce soir, c'est une femme qui fait bouger les lignes, la société, depuis plus de 10 ans maintenant avec la Fondation des Femmes. Vous le savez, j'en parle régulièrement. C'est un combat de tous les jours, un combat aussi avec de grands moments comme la Nuit des Relais ou encore le concert Nos Voix pour Toutes. Parce que oui, la musique et la lutte pour les droits des femmes, en fait, elles se tiennent la main depuis le début. Alors Anne-Cécile Maillefer, soyez la bienvenue dans Décibel. Madame la Présidente, comment ça va?
3: Ça va bien, merci beaucoup pour l'invitation.
0: Avec joie. Alors déjà parce que moi, franchement, si je m'écoutais, je vous inviterais toutes les semaines, tellement j'adore vous entendre parler justement des droits des femmes et de tout ce qu'on peut faire chacun et chacune pour les faire avancer, mais aussi parce que vous avez des idées géniales avec la Fondation des Femmes. L'idée étant, comme toute fondation, hein, de récolter de l'argent pour ensuite financer des projets d'associations de terrain. Parfois, pour récolter de l'argent, c'est sympa d'organiser un grand concert ou des choses comme ça. Donc, la musique, en fait, elle fait vraiment partie de votre boulot.
3: Oui, aujourd'hui, oui, c'est vrai, depuis qu'on organise ce concert Nos Voix pour Toutes, qui nous permet de sensibiliser et aussi de récolter des fonds, on devient organisatrice de spectacles. C'est vrai que je m'y attendais pas en étant féministe, mais en même temps, il y a quelque chose qui fait sens parce que on parle souvent, vous avez entendu ce mot culture du viol, mais moi je pense qu'il y a aussi une culture féministe dans notre répertoire, qu'il soit national ou international, et en vrai depuis très longtemps quand on remonte, on a toutes en fait au cours de notre vie eu des chansons comme ça qui nous ont donné envie de, qui ont fait un écho en fait avec ce qu'on vivait en tant que femme, qui nous ont donné envie soit de pleurer, soit au contraire de se mobiliser. Dans toutes les manifs, il y a toujours les manifestations, il y a toujours des chansons.
0: Ah oui,
3: ça
0: chante fort, hein, les manifestantes.
3: Et ça nous aide en fait énormément à nous rassembler, à nous donner de l'énergie et dans notre quotidien individuellement et aussi collectivement pour faire avancer nos droits.
0: Et alors à titre personnel, Anne-Cécile Maillefer, la musique, elle a quelle place dans votre vie? Vous vous levez avec, vous chantez sous la douche, on est comment avec la musique? Dans la voiture peut-être?
3: Oui, on est pas mal avec la musique, j'avoue, surtout qu'avec mon compagnon, il écoute aussi énormément de musique et mes enfants, ils s'y sont mis. Mon fils, il joue du violon là en ce moment.
0: Oh waouh, il a quel âge?
3: Ils adorent chanter, il a 8 ans.
0: Oh.
3: Et les deux adorent, les enfants, ils adorent chanter et alors c'est à mourir de rire quoi.
0: Ouais.
3: Et c'est vraiment quelque chose qui est très compartimenté. On partage beaucoup, même dans les réunions de famille par exemple, on finit toujours tous ensemble par mettre de la musique et chanter et danser. C'est comme ça que ça se passe les repas de famille chez nous.
0: Et c'est comme ça que ça va se passer pendant une heure sur votre radio ici. Décibel a la joie d'accueillir Anne-Cécile Maillefer. Une playlist, oui, très féminine, mais pas que. Très féministe, évidemment. Et qui commence avec un incontournable, c'est Résiste de France Gall.
3: Ouais.
0: Celle-là, elle est de toutes les manifs.
3: Elle est de toutes les manifs, je pense. Et moi, ce que j'adore, c'est « Résiste, prouve que tu existes ». Parce qu'en fait, pour moi, c'est essentiel quand on est une femme. En fait, si on ne résiste pas un minimum, on est tellement objectivé toute la journée. On nous refuse tellement un peu d'être considérés comme des humaines d'égale dignité que pour exister en tant que femme, qu'on soit féministe ou pas, qu'on l'assume ou pas, en fait, en vrai, on doit toujours un peu résister parce que sinon, on est écrabouillé. Et donc, il y a ce vraiment « Résiste, prouve que tu existes ». C'est que, c'est vraiment pour moi, quand on est une femme, on n'a pas tellement le choix que de résister. Et puis aussi parce que moi, résister, ça donne beaucoup de joie dans ma vie. J'ai de la chance, en fait, d'avoir réalisé qu'en fait, la cause des femmes était à défendre parce que je sais pourquoi je me lève le matin et ça me permet d'exister.
0: Résiste, prouve que tu existes. C'est ce que chantait France Gall en 1940.

0: paroles et musique de Michel Berger, Résiste, c'était France Gall. On commence donc sur les chapeaux de roue cette soirée avec Anne-Cécile Malfer, la présidente de la Fondation des Femmes. C'est pas anodin de dire que paroles et musique sont signées d'un homme, en l'occurrence un grand homme, un artiste qu'on adorait, Michel Berger, parce que on va mettre tout le monde à l'aise ce soir. Oui, bien sûr que forcément cette émission prendra une tournure féministe et militante, mais les gars sont invités, en fait, Anne-Cécile, hein, dans votre combat.
1: Absolument.
0: Dans le combat,
1: oui,
0: de la Fondation.
1: De toute façon, les violences faites aux femmes ne sont pas qu'un problème de femmes. C'est pas que l'affaire des femmes. Les violences faites aux femmes sont quand même commises dans l'immense majorité par des hommes. Et donc, il y a aussi des messages à envoyer aux hommes. Il faut qu'ils nous rejoignent dans ce combat. Et quand ils s'adressent, il faut aussi qu'ils puissent s'adresser aux autres hommes. C'est vraiment quelque chose qu'on les incite à faire. C'est-à-dire en disant, voilà, vous, vous êtes sensible à cette cause. Super. Maintenant, allez parler à vos amis, parlez à vos fils, parlez, voilà, expliquez en fait qu'on peut être un homme différemment.
0: Et il y en a un qui a bien compris ça, c'est Eddy de Préto. Eddy de Préto, il est venu, je me souviens, chanter au gala de la Fondation des Femmes, parce que ça fait partie des événements.
2: Des manières de lever les fonds, très clairement.
0: Lever les fonds. Alors, c'est un gala, bah, comme vous pouvez l'imaginer, hein, c'est comme le gala pour la Fondation Alzheimer, etc. Donc, c'est des tables, un dîner très chic, etc. Et des entreprises, en fait, qui achètent des tables et tout. Donc, c'est chouette aussi, cette variété d'événements. Il y a à la fois des concerts où on paye sa place 25 ou 30 euros, et après des trucs très chics, etc. En fait, il faut s'adapter, au public.
1: Oui, ça fait partie des collectes. On fait aussi des collectes dans la rue. On vous propose de faire des dons réguliers. On fait aussi. On a vraiment toute la panoplie en fait des outils, comme le fait toutes les grandes causes, hein, que ce soit sur le site d'action, le Téléthon. Ouais. Voilà, nous aussi on fait ce genre de choses pour les droits des femmes et contre les violences. Donc tout l'argent est redistribué aux associations qui tous les jours accompagnent, hébergent, conseillent les femmes victimes de violences. Et Eddy de Préto, effectivement, était venu chanter. Et c'est vrai que c'est important. Le message qu'il délivre dans cette chanson, hein, Kid, c'est vraiment un message qui est essentiel, parce qu'en fait, il nous fait comprendre que finalement, le problème, c'est pas les hommes génétiquement, c'est la virilité. Ouais. C'est-à-dire, c'est la manière dont on a éduqué les hommes depuis petits, et ça fait des siècles et des siècles que ça dure. Et en fait, il invite à sortir de ça. Il explique en fait, lui, on l'a un peu intimidé. Son père, en l'occurrence, lui disait qu'il fallait qu'il soit viril. Ouais. Et du coup, viril, ça veut dire qu'il ait un gros sexe, qu'il soit fort, qu'il soit puissant, qu'il pleure pas.
0: Soit violent, même.
1: Qu'il soit violent, exactement. Mais il y a ça, hein, dans la virilité. Il y a vraiment quelque chose qui est, pour prouver que tu es viril, il faut aussi que tu prouves que tu as réussi un peu à écrabouiller les femmes et les hommes aussi plus faibles que toi. Et donc, il invite à sortir de ça grâce à cette chanson. Et ça, c'est vraiment, pour moi, c'est vraiment s'il y a un truc que les hommes, quand ils veulent nous aider, s'il y a un truc qu'ils peuvent faire, c'est ça. C'est-à-dire que c'est inventer une autre masculinité, une autre virilité, et puis en parler autour d'eux et convaincre les autres hommes de les suivre.
0: Voilà, Kid, c'est une chanson, Anne-Cécile Maillefer, sachez-le, que vous avez en commun dans vos chansons préférées avec l'écrivain Éric Emmanuel Schmitt, qui était avec nous il y a quelques semaines et qui l'a choisi exactement pour les mêmes raisons. Eddy de Préto, parce qu'on ne l'écoutera jamais assez. La chanson s'appelle Kid, sur votre radio, ici.

0: La voix du père au début tellement angoissante et la voix du fils à la fin si libératrice. Eddie de Préto et Kid, très beau choix d'Anne-Cécile Maillefer, la présidente de la Fondation des Femmes, qui est notre invitée ce soir et qui partage avec nous ses chansons préférées qui sont toujours un peu voilà, des chansons de lutte, des chansons qui donnent de l'élan et il en faut hein, pour mener votre combat, je le rappelle, pour les droits des femmes et contre les violences faites aux femmes et à leurs enfants. Alors, il y a un événement qui arrive bientôt, oui. Anne-Cécile, oui. Et on s'y retrouvera et vous y serez aussi, chers amis, qui avez la gentillesse de nous écouter dans Décibels. C'est le festival Sœurs Jumelles, oui. Organisé par Julie Gaillet, actrice et productrice, qui est très très souvent aux côtés oui, de la Fondation
1: et ambassadrice
0: des femmes.
1: De la Fondation des Femmes. On a beaucoup beaucoup de chance de l'avoir avec nous.
0: Ah voilà, vraiment, elle porte haut et fort vos couleurs et vos paroles. Et donc, dans son festival Sœurs Jumelles, qui se tient à Rochefort tous les ans, le vendredi soir, le vendredi 26 juin, Décibels sera en direct du festival et c'est une soirée qui est dédiée à la Fondation des Femmes et à votre oui. événement Nos Voix pour Toutes. C'était un concert parisien, mais il n'y a pas de raison que ça se passe qu'à Paris.
1: Exactement, en 2026, on a décidé de partir en tournée.
0: C'est super.
1: Après deux éditions parisiennes et une retransmission sur TMC, c'était vraiment un très très beau concert. C'est une salle énorme, l'Adidas Arena, où on a fait résonner des tas de chansons. Il y en avait plus d'une trentaine d'artistes qui défilaient sur scène pour chanter justement toutes ces chansons-là, à plusieurs ou en chœur. Et là, ça va être donc première étape de cette tournée. On va être au festival Sœurs Jumelles. Et effectivement, Julie Gaillet nous fait cet immense honneur et cet immense cadeau de pouvoir organiser non seulement la soirée, mais aussi toute la journée. Il y aura le vendredi 26 juin à Sœurs Jumelles des événements, des concerts, des conférences en lien avec le sujet aussi de la présence des femmes dans la musique, des conférences sur les femmes compositrices et des concerts aussi. Et puis, il y aura un moment un peu dédié, Nos Voix pour Toutes, où on va pouvoir aussi expliquer un petit peu le sujet des violences faites aux femmes quand même. Ouais. Prendre quelques minutes pour donner quelques pistes de comment réagir, par exemple, face à un harcèlement de rue. Puis après, on passera sur une soirée de musique magnifique avec, entre autres, Charlotte Cardin. Et donc, voilà, c'est vraiment, nous, on adore faire ça. Lier le combat à des événements joyeux, populaires, ouverts, partout en France, pour montrer que le féminisme, il est accessible et il est pour tout le monde.
0: Voilà, Rochefort au festival Sœurs Jumelles, dont ici est la Fière Radio partenaire. Décibels sera en direct, au pied de la grande scène. On ne pourra pas se rater, Anne-Cécile. Nous, on y sera dès le mercredi 24 juin, jeudi 25 et vendredi 26, donc avec évidemment un plateau qui sera consacré à Nos Voix pour Toutes. Vous y croiserez notamment la délicieuse Mentissa, il y aura aussi PR2B, Vanille, et donc oui, Charlotte Cardin, ça va être un très très grand moment. Alors, sur la route pour aller à Rochefort, ou dans le TGV d'ailleurs, je sais pas comment on fait, on va se mettre de la bonne musique, hein, c'est le principe. Ma chère Anne-Cécile, voici une chanson de Amel Bent, qui s'appelle Ma philosophie. Et il me semble vous avoir déjà entendu chanter cette chanson très fort et très faux. Est-ce que c'est possible?
1: C'est tout à fait possible. C'est tout à fait possible. J'avoue qu'il n'y a pas un karaoké où je ne la mets pas. C'est devenu la chanson préférée de ma fille, je pense aussi. Oh. Et donc c'est trop mignon. Un petit bout de 5 ans là, qui nous dit Vigée la lune.
0: Voilà. Et son frère qui fait du violon et avec. Il faut monter une tournée, Anne-Cécile.
1: Je pense. On pourra peut-être récolter des fonds comme ça.
0: Ça. Ouais. Amel Bent, ma philosophie. Et évidemment, ce petit bout de phrase qui change tout. Toujours le point levé.
1: Toujours le point levé.
0: C'est ça. Mais vous ne levez pas le point, non. Prenez plutôt vos petits doigts pour aller taper fondationdesfemmes.org sur vos ordinateurs et autres tablettes et téléphones pendant qu'on écoute la chanson. N'hésitez pas, c'est toujours le bon moment pour faire un don.

0: ma philosophie. Ouais, franchement, merci Anne-Cécile Maïfa. On avait besoin d'écouter cette chanson, mais oui, hyper important. Amel Bent qui a fait, vous avez sans doute vu passer quelques vidéos sur les réseaux sociaux, ou alors encore mieux, vous faites partie des vénards qui étiez dans la salle. Elle a fait son premier Bercy. C'était absolument magnifique. Les jeunes disent Accor Arena, mais c'est Bercy, hein, qu'on est tous d'accord là-dessus. Et donc, elle continue sa grande tournée Amel Bent. Vous pourrez la voir cet été sur les festivals, notamment aux Éclectiques, ça sera le 30 juillet, ou encore à la Tranche-sur-Mer le 6 août, et les Francophonides, qui ne sont pas les Francopholies, c'est pas très loin de Lyon, et ça sera le 12 septembre à Melbourne, qui ensuite, au mois de novembre, repartira sur les routes les 26, 27 et 28 novembre à Paris, à la salle Pleyel. À tout de suite, Décibel revient.
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0: Et quand l'invité, c'est Anne-Cécile Maillefer, la présidente de la Fondation des Femmes, on sait qu'on va chanter, qu'on va danser, mais qu'on va aussi parler de choses extrêmement importantes. La Fondation des Femmes, donc on explique en gros, une fondation, c'est une structure qui va récolter de l'argent pour ensuite le redistribuer. Oui. La Fondation des Femmes, donc depuis 10 ans maintenant, a récolté énormément d'argent, a pu énormément d'argent, mais pas assez, malheureusement.
3: Assez, bien sûr, surtout si on compare à d'autres causes. Voilà, puisqu'on est les premières à le faire, donc c'est vrai que les gens nous connaissent pas encore tout à fait, mais en tout cas, quand ils nous connaissent, ils nous font des dons, et ça nous a permis de reverser 20 millions d'euros, ce qui a permis d'aider concrètement plus de 600 000 femmes victimes de violences depuis 10 ans, donc c'est à la fois incroyablement bien, et en même temps c'est vrai que ça fait quand même 600 000 femmes qui ont été victimes de violences, et donc c'est vrai que ça fait réfléchir aussi. Mais en tout cas, moi c'est vrai que j'ai, grâce à la Fondation des Femmes, ça nous permet vraiment d'agir en fait, et de transformer cette indignation qu'on peut avoir parfois, cette colère.
0: Oui, quand on voit les féminicides ou les choses comme ça.
3: On se dit, mais en fait ça s'arrêtera jamais.
0: On peut faire des choses.
3: Et un truc tout simple, c'est faire un don. On prend sa carte bleue, on prend son ordinateur ou son téléphone, et on peut faire un don, et l'argent va directement aux associations qui sont par exemple des centres d'hébergement, des numéros d'écoute, des psys ou des avocats qui peuvent, des conseillers juridiques qui vont venir aider, accompagner les femmes victimes de violences. Et par ailleurs, évidemment, la Fondation des Femmes fait tout ce travail aussi de sensibilisation du plus grand nombre, parce qu'on ne peut pas juste réparer, il faut aussi prévenir, et on permet aussi de travailler avec les pouvoirs publics pour essayer d'améliorer les lois. Donc on s'est beaucoup battu, par exemple, pour l'IVG dans la Constitution, entre autres choses.
0: Ou même des choses du quotidien, le fait qu'on dise le mot féminicide, il y a encore quelques années, ça n'existait pas. On n'en parlait pas, enfin, c'était pas un crime particulier, en fait, de tuer sa femme ou son ex-femme.
3: Ou alors encore, c'était même pas un crime tout court. On disait, voilà, c'est un crime passionnel. Le pauvre, il était trop amoureux. Ouais, quoi.
0: Voilà. Et c'est des lignes qu'il faut faire bouger. Et puis, vous posez les bonnes questions aussi chaque année avec des campagnes qui sont très marquantes. Je me souviens, par exemple, d'une campagne de la Fondation des Femmes qui posait une question qui était dingue, qui disait, mais partir, oui, mais pour aller où et comment on part? Et donc, vous expliquez dans cette campagne que, en fait, une femme peut s'échapper avec ses enfants quand elle est dans le cadre de violence conjugale, mais qu'il faut bien avoir un endroit où s'échapper, et comment on fait, et à quelle heure, etc. Et ça, c'est le genre de choses qu'on peut justement organiser avec des assos, et pour ça, elles ont besoin d'argent, parce qu'il faut aller dormir à l'hôtel ou dans un appart, ou que ne sais-je. Et c'est pour ça, il faut très concrètement de l'argent, en fait, pour la Fondation des Femmes. Donc voilà, fondationdesfemmes.org. Org, les amis, on compte évidemment sur vous, sur votre écoute et sur le fait que, après avoir parlé de tous ces sujets difficiles, eh ben, à la Fondation des Femmes, on met la musique très fort, on chante et on danse. Et les Spice Girls, alors, que viennent-elles faire dans cette histoire?
3: Écoute, c'est carrément lié parce que pour moi, les Spice Girls, tu vois, c'est cette bande de femmes, c'est le tube de 1996.
0: Oui.
3: Moi, en 1996, j'ai 12 ans. Oh. Et en fait, tu vois, je suis toute jeune adolescente et je vois cette bande de jeunes femmes là qui débarquent avec cette énergie, des femmes.
0: Les looks.
3: Toutes différentes et en même temps toutes solidaires. Et je pense que le féminisme, c'est un peu ça. Il y a une côté aussi, tu prends ta place, tu viens, tu affirmes ton truc avec une chanson qui défonce tout, quoi. Et tout le monde danse dessus. Et franchement, tu le mets encore aujourd'hui, tout le monde chante à tue-tête, quoi. C'est vraiment un tube qui ne se démode pas, je pense. Et puis c'est surtout, ce tube, il est aussi sur l'amitié. C'est Friendship Never Ends. Donc il y a vraiment ce truc de se dire, en fait, il y a quelque chose de très important dans l'amitié entre femmes. Alors nous, on appelle ça aussi la sororité. Et moi, je pense que si on réussit à se rendre compte qu'on est toutes interdépendantes, les femmes, et que ce qui arrive à l'une d'entre nous arrive en réalité, doit toutes nous toucher, et qu'il faut qu'on se serre les coudes, et c'est comme ça qu'on arrivera à faire changer les choses et améliorer et faire en sorte que la vie de chaque femme compte, ce sera gagné. Donc la sororité, Friendship Never Ends. Oui, serrons-nous les coudes et en musique et en dansant, c'est encore mieux.
0: Et voici les Spice Girls.

0: Après ce test grandeur nature sur votre radio ici, je suis en mesure d'affirmer que oui, ce tube de 1996 déjà ne fait pas ses 30 ans. Et aussi, bien sûr qu'on le connaît encore par cœur.
1: Il a 30 ans, oh là là.
0: Oui, Dieu. Ça s'appelle un coup de pelle. Bienvenue Anne-Cécile Maillefer, la présidente de la Fondation des Femmes, qui vient gentiment partager avec vous sa playlist en ce samedi soir, des chansons qui donnent de l'élan, qui donnent le sourire et qui donnent de la force pour aller au combat. Alors il y a un combat qui est très très important en ce moment pour la Fondation des Femmes. Et c'est un combat qui se joue au niveau de la loi. Est-ce qu'il faut changer la loi? Est-ce qu'il faut une nouvelle loi? Qu'est-ce qu'on veut exactement? Qu'est-ce que veut la Fondation des Femmes?
1: Alors nous, ce qu'on aimerait, c'est que 8 ans après MeToo, 9 ans, on puisse enfin avoir la justice. Parce que on nous a dit, après MeToo, toutes ces femmes qui disaient, voilà, moi j'ai été victime, etc., pour la première fois pour beaucoup d'entre elles, on leur a dit, arrêtez avec Twitter, arrêtez avec les réseaux sociaux, ce tribunal médiatique, portez plainte.
0: Laissez la justice faire son travail. Voilà, alors, portez plainte,
1: et puis laissez la justice faire son travail. Et du coup, elles ont été 3 fois plus nombreuses à porter plainte, ce qui est extraordinaire. C'est-à-dire qu'en 15 ans de féminisme, j'avais jamais réussi à faire en sorte que ça augmente vraiment beaucoup. Et là, tout d'un coup, les femmes, elles font ok, j'y vais, je porte plainte, je fais confiance, je fais comme on m'a dit, je vais porter plainte bien sagement, ce qu'elles ont fait. Et là, elles se sont pris le mur de la justice. Hein, 96% de ces plaintes ont été classées sans suite, parfois parce qu'il n'y avait même pas d'enquête. Et donc, en fait, on est face à une sorte d'immobilisme qui freine cet élan des femmes et qui ne répond pas à leur exigence, ce qui est tout à fait légitime, de justice et d'égalité. Et donc, face à ça, nous, on demande une loi intégrale contre les violences sexuelles, c'est-à-dire on demande enfin un texte, parce que depuis 8-9 ans, il ne s'est rien passé sur le sujet des violences sexuelles. Enfin un texte, mais qui soit global. C'est-à-dire que nous, on en a marre, la petite rustine, changer un mot dans le code pénal, faire un truc à droite, un truc à gauche. C'est pas comme ça qu'on change la société. La société, elle a énormément bougé grâce à MeToo. C'est plus la même chose, en fait. Hein. En 2026, c'est plus comme avant 2017.
0: On peut prendre l'exemple de Patrick Bruel. Avait eu déjà des témoignages en 2019, c'était rien passé. Aujourd'hui, en 2026, il se passe des choses.
1: Voilà, il se passe enfin des choses. Donc, il faut aussi que la loi, que le système, que la France, en fait, change. Pas seulement du point de vue de la loi et du point de vue de ce qui se passe dans les tribunaux, donc il faut le faire, mais on dit loi intégrale parce que nous on veut aussi qu'il y ait des mesures pour prévenir les violences et aussi des mesures pour réparer les victimes. Et donc on veut une loi intégrale parce qu'on veut que ça comprenne tout ça, et en plus on veut des sous pour être sûr que ce soit bien mis en place, que dans les commissariats ça se passe mieux, dans les tribunaux ça se passe mieux, et à nouveau pour les victimes aussi se réparer, parce que ça on le dit pas assez, mais c'est possible d'aller bien, c'est possible d'aller mieux. Mais pour ça, il faut aussi des moyens pour l'accompagnement des femmes qui ont été victimes de ces violences, qui sont des flagrations dans la vie des femmes.
0: Il y a une pétition qui est en ligne et qui a déjà recueilli plus de 115 000 signatures pour cette loi intégrale qui est demandée par la Fondation des Femmes. Donc si vous voulez apporter votre soutien déjà en signant cette pétition, et puis en parlant autour de vous aussi, ça c'est important. Suzanne, elle, a fait une chanson sur le sujet de la justice en France, justement quand il s'agit de violences sexuelles, de violences faites aux femmes, à leurs enfants. Ça s'appelle « Je t'accuse ». Ouais. En fait, elle s'adresse à la justice.
1: Exactement.
0: C'est une chanson qui vous a vachement touchée.
1: C'est une chanson hyper forte. Alors, pour la petite histoire, Suzanne, qu'on aimait déjà beaucoup à la base, nous contacte en 2025 et dit, voilà, je vais sortir une chanson et j'aimerais que les droits vous soient entièrement reversés. Donc, que vous le sachiez, voilà, tous les droits de cette chanson, qui est un carton, qui est un tube, vont nous être reversés. Et donc, c'est déjà très, très gentil de sa part. Et donc j'écoute la chanson et là j'ai les poils. Parce que je me dis, mais c'est fou comment elle arrive à dire exactement en chanson ce que nous, on n'arrête pas d'essayer de faire comprendre au pouvoir public. C'est oui, on a un problème avec la justice. Je t'accuse, la justice. En fait, la justice nous classe sans suite. La justice ne nous traite pas comme il faudrait. Et ce clip en plus, qui est superbe, qu'elle a sorti par la suite, qui est fait par Andréa Bescon, qui est aussi une grande militante de la lutte contre les violences sexuelles. Et dans ce clip, on a Charlotte Arnoux, qui a été une victime aussi, Muriel Robin, Catherine Ringer. Donc c'est le travail de Suzanne, il est extraordinaire sur cette chanson. Elle aussi d'ailleurs, elle explique qu'elle a été aussi victime de viol. Donc on sent qu'en fait il y a aussi une énergie qui est hyper, hyper forte et quelque chose de très déterminé dans l'envie de changer le système. Et c'est vraiment ça aussi pour la raison pour laquelle on se bat à la Fondation des Femmes.
0: Alors écoutez bien les paroles et je pense qu'après vous signerez la pétition pour la loi intégrale contre les violences sexuelles. Suzanne dans Décibel, je t'accuse.
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1: Elle s'appelle Suzanne, avec un seul N, et elle est en tournée. Allez l'applaudir, vous passerez un moment génial, c'est sûr. Anne-Cécile Maillefer, présidente de la Fondation des Femmes, qui écoute Stromae, Papa Outé. On s'ambiance là-dessus. Je suis sûre qu'il y aura un petit message encore dans le choix de cette chanson, Anne-Cécile. C'est quoi, c'est la place des pères qui est importante?
2: La place des pères, et ouais. Puis aussi parler pour les femmes chefs de famille monoparentales.
1: Exact.
2: Puisqu'il en parle aussi dans cette chanson, et c'est vrai que ça concerne plus de 2 millions de foyers, et c'est des familles dans lesquelles c'est pas simple. On a sorti justement un rapport à la Fondation des Femmes sur les conditions de vie de ces familles qui, pour la plupart d'entre elles, sont presque à la limite, voire carrément dans la précarité. Hein. Une femme chef de famille monoparentale sur 5 dort dans le salon.
1: Ah,
2: donc ouais. Ça c'est des choses qu'il faut savoir, et du coup Papa Outé, et puis il parle aussi du coup de la pension alimentaire, de tout ça. Donc c'est une chanson qui parle de ces sujets, et qui parle aussi du coup de ces mères et de la maternité. C'est un sujet qui me préoccupe beaucoup cette année. Il y a aussi cette exposition Bonne Mère à Marseille, au MUCEM, ouais. Qui est vraiment une exposition magnifique.
1: Oh, je l'ai découverte il y a quelques semaines, elle est incroyable. Ouais. C'est vraiment toutes les mères, dans toute leur diversité, celles qui ne sont pas mères, celles qui voudraient bien l'être,
2: qui aimeraient bien, ouais.
1: Celles qui n'ont pas du tout envie de l'être. Enfin, c'est une expo magnifique au MUCEM. Ouais.
2: C'est 250 œuvres d'art, et donc je suis co-commissaire de cette exposition. Ça a été un travail superbe avec Caroline Chenu. Et voilà, ça fait partie des messages aussi que j'ai envie d'envoyer cette année aux mères, et c'est vrai que je trouve que Stromae parle bien de la réalité de ses familles.
1: Papa Outé, Stromae dans Décibels. Dites-moi.

0: Stromae et dans Décibel grâce à Anne-Cécile Maillefer, la présidente de la Fondation des Femmes, qui partage avec nous ses chansons préférées ou des chansons qui ont du sens. Voilà, avec votre combat, avec le combat de cette fondation. Je redonne le site, tiens, fondationdesfemmes.org, et même un petit don, et ben ça peut changer les choses pour une femme qui a besoin d'aide, que ce soit dans votre région ou un peu plus loin. Ou il y a, on l'a dit Anne-Cécile, des événements tout au long de l'année. Il y a la nuit des relais, notamment, de la Fondation
1: des
0: Femmes.
1: Ça, c'est des courses solidaires, donc on les fait à Paris, ça vient de passer. Et puis on l'a fait aussi à Bordeaux et à Toulouse. Et c'est des courses solidaires, on rassemble. Là, c'est pareil, c'est une ambiance un peu faux folle, hein,
0: ouais,
1: parce
0: j'avoue.
1: Que voilà, vous êtes venus.
0: Oui, j'ai animé à Toulouse.
1: Mais à nouveau, à chaque fois qu'on fait des choses, on les fait dans la joie, la Fondation des Femmes, parce qu'on se bat aussi pour ça, en fait. On se bat pour que les femmes réussissent et les moyens de sortir des violences, et pour qu'elles retrouvent justement la joie, l'énergie.
0: Et toutes les équipes étaient tellement fières. Il y a des hommes et des femmes qui courent ensemble. Il y a des jeunes, il y a des moins jeunes. Il y en a qui ne sont vraiment pas taillés pour courir, mais qui y vont quand même. On se déguise aussi beaucoup.
1: Déguise,
0: voilà, par équipe. À Toulouse, je me souviens, il y en avait qui étaient déguisés en statue grecque.
1: Oui, qui était
0: incroyable.
1: Ah non, mais il y avait un niveau de déguisement qui était dingue. Franchement, les Toulousains, bravo.
0: C'est
1: les
0: fou,
1: Toulousaines,
0: hein.
1: Franchement, vous assurez.
0: Donc voilà, surveillez la nuit des relais. Voilà. Si vous voyez que ça passe pas loin de chez vous, il faut monter une équipe avec des collègues ou des potes. Ensuite, vous tapez plein d'argent aux gens autour de vous pour qu'ils sponsorisent votre course. Et voilà, et on passe des soirées folles.
1: Et il y a de la musique
0: en plus pour la bonne cause,
1: d'ailleurs.
0: Et il y a de la musique. Et il y a notamment cette chanson-là qui est obligatoire. C'est Girls de Beyoncé.
1: Around the World, Girls.
0: Ouais.
1: Exactement. Bah oui, non, ça, c'est vraiment, c'est pareil, c'est un peu la base, hein, d'une playlist féministe.
0: Ouais.
1: Et c'est vrai que, voilà, qui dirige le monde, les femmes. Alors, évidemment, ça n'est pas le cas. Ça n'est malheureusement pas le cas. mais en tout cas, il y a quand même quelque chose qui est très fort. Et puis surtout, c'est une femme noire, en plus, qui dit ça. Et donc, il y a quelque chose de très, voilà, une autorisation aussi à assumer sa puissance.
0: Oui, c'est de l'ordre de la fierté aussi.
1: De la fierté. Ouais. Et c'est vrai qu'on a besoin de dire que les femmes sont victimes de discrimination, parce que c'est comme ça qu'on réussit à changer les choses. Mais il faut aussi rappeler qu'on est extrêmement forte et qu'on est extrêmement puissante en réalité chacune, et qu'on est empêchée, mais qu'on n'est pas moins forte pour autant, et qu'on n'est pas moins puissante pour autant. Donc voilà, who run the world, girls.

0: Comme le dit mon invitée Anne-Cécile Maillefer, ce ne sont pas les femmes qui sont fragiles.
1: Ce sont leurs droits.
0: Ce sont leurs droits. Anne-Cécile Maillefer, présidente de la Fondation des femmes, qui en plus de faire le bien et œuvrer pour les droits des femmes et contre les violences dont elles sont victimes, eh bien, ambiance votre soirée. Ce soir à la radio, Anne-Cécile, vous vous êtes levée pendant plusieurs saisons pour faire une chronique hebdomadaire dans la matinale de France Inter. C'était le réveil à quelle heure?
1: Je sais plus, c'était 5h du matin, ça va.
0: Il y a pire, hein. Il y a des matinaliers qui ont le réveil qui sonne à 3h.
1: Mais en vrai, ce qui est pire, c'est d'avoir les enfants en bas âge.
0: Oui.
1: J'ai un petit réveil à 5h, ça va. Mais le problème, c'est qu'en même temps, j'avais les enfants en bas âge qui me réveillaient la nuit tous les autres jours de la semaine.
0: C'est ça.
1: Donc, ouais,
0: c'est
1: non, ça c'était un peu épuisant. Mais c'était bien, j'aimais bien.
0: C'était super. Et toutes les chroniques sont encore disponibles, hein, sur l'appli Radio France, sur le site de France Inter. N'hésitez pas, parce que c'était des textes qui, pour certains, m'ont beaucoup marqué. Donc, je pense que, on peut les réécouter. Et on peut aussi écouter Anne Sylvestre. Alors là, on parle de classique de chez classique, une chanson qui s'appelle Non, tu n'as pas de nom. Anne Sylvestre qui, ici, en s'adressant à l'embryon qui est dans son ventre, explique qu'elle ne considère pas comme un bébé et donc envisage la possibilité d'avorter.
1: Ouais. Alors ça, c'est une des chansons peut-être les plus importantes, hein, du répertoire féministe français, qui mérite justement d'être réécoutée et entendue, surtout aujourd'hui. Alors ça a été écrit en 1973, c'est l'année où le droit, où l'avortement est dépénalisé en France. Ouais. Et alors, on a réussi à faire progresser encore un peu les choses, puisqu'aujourd'hui, c'est constitutionnalisé en France depuis 2024. Mais on voit bien à quel point ces derniers temps, aux États-Unis, ce recul incroyable, enfin complètement fou, quoi, sur le droit à l'avortement aux États-Unis, avec du coup des chiffres de plus de 50% de femmes qui meurent en couche quand même aujourd'hui aux États-Unis à cause de ces lois qui sont horribles et liberticides. Et puis en France, on sent bien avec ces petits refrains là autour de la natalité, des natalités. J'ai écrit un livre là-dessus qui s'appelle La panique démographique, une réponse féministe aux éditions Les Petits Matins, que j'ai sorti il y a pas longtemps, et j'explique à quel point en fait faut faire attention à ce discours sur la natalité qui vise à dire comment on fait pour faire plus d'enfants aux femmes, parce que quand même faut sauver la nation, faut sauver les retraites, faut sauver les droits. Et donc à nouveau on revient très très vite, c'est fou à quel point on revient vite dans cette idée qu'il faut faire des enfants aux femmes, alors que moi mon propos c'est de dire en fait il faut s'intéresser aux conditions dans lesquelles la vie peut être accueillie convenablement. Donc il faut déjà s'intéresser à savoir si toutes les familles ont de quoi manger, ont un toit sur la tête, s'il y a la paix, s'il y a la prospérité, s'il y a un environnement, un air qui est respirable. Occupez-vous de tout ça, mesdames et messieurs les politiques, ouais. Et puis après laissez-nous décider de ce qu'on fait de notre corps.
0: Mais on aura sans doute un peu plus envie d'en avoir, effectivement.
1: Et voilà.
0: Oui, oui.
1: Si on sait qu'il y a une santé publique, qu'il y a une éducation, etc., ça nous donnera beaucoup plus confiance dans l'avenir, et donc probablement ça nous fera faire un petit peu plus d'enfants. Mais en tout cas, oui, cette chanson, elle est, c'est une belle chanson, et à l'époque, elle est très forte, hein, parce que on est quand même à un moment où ça y est, ça commence à devenir légal, et ça reste toujours un petit peu un tabou. Mais alors à l'époque, en 1973, ça va être encore plus.
0: Et puis, elle se cache pas. Enfin, je veux dire, il y a à peine un fond de musique, sa voix est très forte, on comprend chaque mot. Donc, il faut vraiment qu'elle assume chaque mot qu'elle dit. Et elle le fait, hein, Anne Sylvestre.
1: Elle le fait, elle l'assume. Et c'est vrai que c'est fou même aujourd'hui de se dire quand même que dire, je me pose la question d'avorter, que ça a pu être et que ça reste aussi quelque chose d'aussi révolutionnaire, en quelque sorte. Ça reste un tabou. Et ça vient aussi du fait que ça... Auparavant, avant 1973, c'était quand même vraiment pénalisé. D'ailleurs, la Fondation des femmes a œuvré, et il y a grâce à nous une loi qui a été votée il y a moins d'un an pour réhabiliter les femmes qui ont été condamnées pour avortement avant 1973, et dire à toutes ces femmes, mais peut-être que certaines nous écoutent, vous n'aviez rien fait de mal. Vous aviez le droit de choisir pour votre propre corps, même si la loi disait le contraire, vous n'avez rien fait de mal. Et donc, grâce à cette loi, elles sont officiellement réhabilitées.
0: Et vous, Anne-Cécile, merci de faire autant de bien avec la Fondation des femmes. Je vous remercie d'être venue. À très bientôt.
1: Merci.
0: Et on se retrouve au festival Sœurs Jumelles pour la journée Nos Voix pour Toutes avec l'équipe de la Fondation des femmes. Ça sera le vendredi 26 juin à Rochefort. Merci, Anne-Cécile.
1: Merci à toi. À bientôt.

0: C'est certainement pas la chanson la plus joyeuse qu'on aura à écouter ce soir, mais qu'est-ce qu'elle est importante dans le répertoire en général et dans le répertoire féministe, évidemment, en particulier. Anne Sylvestre, et non, tu n'as pas de nom pour terminer ce décibel qui a donc été intégralement programmé par la présidente de la Fondation des Femmes, Anne-Cécile Maillefer. Merci à vous d'avoir écouté l'émission. Merci à Iris Guitoni, Fred Vigneault, Elodie Biancamaria, Sadika Raou et Franck Moilier qui faisaient partie de l'équipe ce soir. Et restez dans le coin, la musique continue sur votre radio ici.
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0: On est samedi soir sur la Terre. Et j'espère que vous allez bien, les amis. Merci d'écouter ici. Il est 21h.
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4: 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Le phoque en Alaska, c'est triste, mais j'arrive à la chanter. J'ai essayé de chanter en duo avec lui et j'ai jamais réussi parce que je me mettais à pleurer à chaque fois. C'est l'eau qui nous sépare. Ma voix craquait, puis j'avais des larmes aux yeux. J'ai essayé 10 fois, et j'ai jamais été capable de chanter cette chanson-là sans pleurer.
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0: C'est une histoire d'amitié, mais surtout de famille, qui se cache derrière le titre « Respire encore » de Clara Luciani.
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0: Ce morceau est un hommage à l'une des amies de la chanteuse, sortie d'une relation toxique. On y trouve un tout autre écho et un sens évident, une volonté de déconfinement. Dans ce contexte, une histoire de famille marque aussi Clara Luciani. La mort de son grand-père, touché par le Covid-19. Elle l'annonce sur Instagram, quelques semaines avant la sortie de ce disque intitulé « Cœur ».

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0: Saviez-vous qu'un jeu de mots se cache dans le titre Je danse le Mia de Ayam?
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2: Au début des années 80.
0: Cette chanson sort en 1993. Pour s'offrir le sample très cher de George Benson avec le fameux Give Me the Night, le groupe a dû faire un petit chantage à sa maison de disques. Payez les droits et on vous garantit le tube de l'année. Cette chanson cache un message subliminal. Mia est en fait l'anagramme de Ayam, une signature qui résonne dans le refrain.

0: clip très rétro a été réalisé par Michel Gondry, bien avant qu'il ne décroche un Oscar à Hollywood pour son film culte Eternal Sunshine. 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

compositrice, interprète, Domi a 28 ans. Elle est originaire d'Aime-la-Plagne et partage sa vie entre Montréal et la Savoie. Elle vient de sortir son premier single, Tout oublié, une chanson pop très solaire, et prépare un album pour 2026.

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